0: caractère, leur histoire et leur singularité, Geoffrey crée différentes collections de pendentifs et de boucles d'oreilles.
1: Donc il y a une collection qui est faite avec ces deux matières exclusivement, donc on n'en voit pas trop. Mais c'est une technique qui est super intéressante parce que ça permet de faire des mélanges de couleurs. Moi j'utilise pas mal d'essence de bois exotiques, des bois rares, mais aussi des bois locaux comme le buis, l'olivier, le cadre aussi dans le futur. Ça permet d'utiliser pas mal d'essence. Ensuite, on a la possibilité de colorer la résine et garder cette transparence. Moi, c'est ce que j'aime bien. Je veux pouvoir voir le bois à l'intérieur. En lui rajoutant de la couleur à la résine, on peut du coup donner un thème. Et ensuite, une fois qu'on a ces deux matières assemblées, c'est sans limite d'une certaine manière, il y a une collection qui est basée sur cette technique-là. La collection entre ciel et terre. Donc, il y a plein de sous-collections dans celle-là. Donc la nuit d'Islande, le rêve de Dolly, Zahir. C'est la collection bois, résine et opale de laboratoire. Une alternative à la pierre d'opale qui est super intéressante pour ce que je fais. C'est ça qui va donner cet effet d'un peu d'aurore boréale dans les bijoux. Ou alors le côté nacré, on a l'impression que le bijou bouge. On a l'impression que les aurores bougent à l'intérieur du bijou à cause de la lumière qui réfléchit à l'intérieur. Et j'adore ça, ça fait voyager d'une certaine manière. Et ensuite, on a la collection bois éternel qui est faite exclusivement avec des bois stabilisés. On ne voit pas trop en bijouterie, mais qui est utilisée notamment dans la coutellerie d'art. Ça consiste à imprégner le bois d'une teinte et d'une résine ultra liquide. Et le stabiliser, ça veut dire que ça va rester bloqué à l'intérieur et solidifier le bois. Donc ça le rend imputrescible et ça lui donne des couleurs assez incroyables, des mélanges de couleurs assez folles. On n'a pas l'impression que c'est du bois quand on les regarde, ces bijoux. On croit souvent que c'est des pierres, justement. Sauf que c'est beaucoup plus léger. Utiliser des simples morceaux de bois qui ont a priori pas grand-chose qu'on pourrait jeter par-dessus l'épaule et puis en fait en faire quelque chose où on y voit un monde et puis ça inspire à l'imaginaire, ça fait rêver. Je m'en rends compte avec pas mal de clients lorsqu'ils voient les pièces devant eux, est-ce que ça leur évoque ? Par exemple, dans les nuits d'Islande, il y a des gens qui m'ont écrit récemment en me disant « Oui, on a fait 7 voyages en Islande. » Ça tombe à pic de tomber sur des bijoux comme ça qui nous rappellent ce voyage. Les mille et une nuits qui me rappellent un voyage dans le désert du Maroc. Et là, en fait, c'est un bijou où on voit comme des dunes avec un ciel de nuit à l'intérieur. Et puis pour d'autres, ça peut aller jusqu'à faire imaginer des mondes sous-marins ou d'autres choses. C'est un peu à chacun son interprétation, j'ai envie de dire.
0: Alors forcément, c'est très visuel, donc je vous invite vraiment à aller faire un tour directement sur le site de Geoffrey Guillermin. Le nom de sa marque, c'est Gautreau. Comme d'habitude, je vous mets toutes les infos qu'il vous faut sur ici.fr, rubrique circuit court.
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3: Bonjour, je m'appelle Jérémy Ferrier, j'ai 40 ans, je vis à Port-Camargue et je suis soigneur animalier à l'Institut Sicorium du Rou du Roi depuis 15 ans.
4: Comment on se dit, petit, je veux faire ça comme métier? Vous vous rappelez du moment qui a été le déclic?
3: Je pense que c'est une vocation et je me rappelle très bien du moment. À l'époque, j'étais au CP et j'ai reçu un papier du Marineland où j'ai vu tous les mammifères marins et je sais qu'à ce moment-là, je me suis dit, c'est ça que je veux faire plus grand.
4: Est-ce que c'était compliqué à atteindre votre rêve? Les profs vous ont soutenu dans le projet?
3: On va dire qu'il y a maintenant plus de 20 ans que je fais ce métier. Du coup, à l'époque, le métier était moins connu que maintenant. Et quand j'ai demandé pour m'orienter, on m'a dit... Tu veux être éleveur, c'est ça? De chiens, de chats? J'ai dit non, je veux travailler en parc zoologique ou en aquarium. Et du coup, ils m'ont dit, mais il faut être vétérinaire pour ça. Ce qui était totalement faux. Du coup, au début, oui, j'ai dû galérer, enfin, m'orienter vers un schéma plus classique. Et enfin, j'ai pu faire un stage au Sicorium où j'ai rencontré les soigneurs et eux m'ont dit quelle formation fallait faire pour devenir soigneur.
4: Vous dites quoi le matin en vous réveillant?
3: Le matin, quand on arrive, on se dit qu'on a de la chance d'être là déjà, de travailler avec des animaux sauvages. C'est quand même une chance. Surtout, la première chose que je me dis, c'est est-ce que tout le monde va bien?
4: C'est quoi le meilleur souvenir que vous avez eu avec les animaux où on se trouve là au Sicorium? Il y a des otaries, il y a des phoques. Vous avez forcément un souvenir inattendu avec eux?
3: Oui, il y a un souvenir plutôt marquant qui c'était avec mes otaries. Il y avait le mâle dominant et deux femelles. Il y a une femelle qui commençait à être un peu agacée. Du coup, elle n'écoutait plus trop et j'ai eu le mâle dominant qui s'est mis entre elle et moi pour pouvoir recadrer la femelle et la session s'est très bien terminée.
4: C'est quoi le message que vous avez envie de faire passer à la radio ?
3: Le message que j'ai envie de faire passer, c'est qu'il faut respecter la vie animale, végétale, que les aquariums et les parcs zoologiques servent à sensibiliser les gens à cette vie-là et à pouvoir les voir en vrai. Je pense que c'est notre rôle. D'éducation.
4: C'est quoi qui vous impressionne le plus chez ces animaux ?
3: C'est déjà leur adaptation à l'eau. Ils ont des capacités exceptionnelles de nage. La proximité qu'on peut avoir avec eux, quand on les connaît bien et qu'on passe beaucoup de temps avec eux, la confiance qu'ils peuvent nous donner.
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1: Pluie, neige, canicule, brouillard, la météo décide si on va râler ou si on va râler autrement, si vous voyez ce que je veux dire. Mais dans le fond, qui décide des prévisions météo? Qui observe? Qui calcule? Qui c'est qui tranche à la fin? Et surtout, pourquoi ils disent qu'il va y avoir du soleil alors qu'on se prend une rincée? Eh bien, réponds tout de suite dans les coulisses de Météo France Alsace que je teste pour vous aujourd'hui. Je suis à Ilkirch-Grafenstaden. Ici, on estime, on calcule le temps qu'il fera demain. Et à côté de moi, voici Simon. Simon, c'est le technicien météo. C'est lui qui surveille des capteurs, des antennes, des machines qui parlent. Bref, tout le langage, c'est des chiffres. Entre le vent, la pression, l'humidité, tout est mesuré en continu avec des stations météo basées un peu partout en Alsace, à des endroits stratégiques, en altitude, dans les vallées, en plaine ou encore en ville, au nord, au sud, bref, un peu partout. Et à cela, on peut ajouter aussi d'autres outils comme les radars, les satellites. Et chaque jour, c'est des millions d'observations qui arrivent dans les ordinateurs de Météo France Alsace et avec des équations très très très complexes. Et cette complexité est en lien avec notre prochaine découverte. Direction le bureau des modèles météo. Ça, c'est avec Théo. Théo, il est météorologiste et il m'explique qu'on ne prédit pas le futur. Mais en revanche, on calcule des scénarios et leurs probabilités. Certains modèles, par exemple, simulent l'atmosphère avec comme résultat, écoutez bien, 350 prévisions possibles chaque jour. Ah bah oui, hein, la machine, elle calcule tout ce qui est possible. Hein, et c'est l'humain, enfin, qui va trancher. Parce que oui, la météo, en bout de ligne, c'est pas juste une machine. Hein, c'est aussi un cerveau. Il y a un cerveau qui tranche. Et en parlant de cerveau, en voici un autre bien rempli. C'est celui de Cédric. Il est climatologue. Et Cédric, lui, va nous emmener littéralement dans un autre monde. Parce qu'avec ses analyses à Cédric, on ne regarde pas demain. Non, on va regarder 100 ans en arrière. Car Météo France, conserve en quelque sorte la mémoire du climat depuis plus de 150 ans. Parce que le passé, il nous permet quoi? De comprendre l'avenir. Surtout avec les notions du dérèglement climatique qui nécessite une véritable expertise. Alors, après ce dévoilage d'outils, de calculs, d'équations et d'expertises en tout genre, comment se fait-il qu'en 2026, on puisse encore se tromper dans les prévisions? J'ai posé la question et la réponse de mes spécialistes est claire. Prévoir la météo, c'est comme essayer de prédire la forme exacte des vagues dans une soupe qu'on remue en permanence, sauf que la casserole fait la taille de la planète et que la cuillère tourne toute seule. Et en plus de ça, il y a quelqu'un qui joue avec le feu. On continue. Bref, vous l'avez compris, impossible d'être parfait, seulement de se rapprocher de probabilités, mais avant tout, le rôle de Météo France Alsace, c'est d'anticiper au maximum les risques.
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2: Ah, faudra attendre la Saint-Paul pour savoir qui sera le cognon.
3: En Berrichon dans le texte.
2: Cognon, à rapprocher de quignon, désigne un morceau de pain. Dans le temps, à la messe, on partageait un pain béni qui était offert à tour de rôle par une famille de la paroisse. Celle qui venait d'offrir le pain allait emporter un morceau, le cognon, à celle dont ce serait le tour le dimanche suivant. À Mentoussalon et dans les villages voisins, les vignerons n'ont pas choisi Saint-Vincent comme patron, mais Saint-Paul, célébré le 25 janvier. Et oui, l'hiver, les gens de la terre ont un peu moins de travail, les jours sont courts et on peut faire la fête. À Mentou, le cognon, c'est celui qui succède au bâtonnier. Dans les années 2000, la fête de Saint-Paul a failli disparaître. Et il a fallu toute la ténacité de Paul Gilbert, qui avait fondé la confrérie en 1950, pour lui redonner de la vigueur. Traditionnellement, Paul Gilbert entonnait la chanson de Mentou à la fin du repas. En 2007, il nous a exprimé sa joie de voir revivre la Saint-Paul. A entonné la chanson, mais il l'a jamais terminée, vu qu'il est passé de vie à trépas en chantant le refrain. Voici les paroles de cette chanson, qui se chante sur l'air de la Charibiaude, dont les paroles sont de Jean-Baptiste Magnon, et qu'on chante encore à la Saint-Paul.
3: En Berrichon dans le texte.
2: Dans notre pays, sans fait de manière, on poste notre vie ben honnêtement. Oh, y a pas besoin de faire une prière pour voir s'amener le pichet de vin blanc. Que ça soit chez Pierre, ou ben chez Paul, ou Bourdin ou ben d'en bas, chez le tueré ou chez le maître d'école, en vrais amis, trinquons les gars. C'est qu'à Mentous, une autre bonne terre, chant heureux tout en travaillant. J'en ai filles, qu'à son genre, t'es fier. Du beurre, du blé, des gavaillants, des poumes, des cravères et du bon vin blanc. Si vous passez par Mentou, venez donc me voir, je vous la chanterai.
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4: La place du village, c'est notre rendez-vous quotidien avec les frères Jean-Noël et Philippe de Paris à la rencontre des Savoyards et Hauts Savoyards. Et aujourd'hui, c'est Philippe qui est avec nous. Philippe, vous nous racontez une très étonnante visite sous terre à Ugine.
5: Ah oui, on est à Ugine, en Savoie, et c'est une rencontre absolument étonnante. Et ce jour-là, on est accompagné par Rudy Lauberton, qui nous fait pénétrer, Laurent, carrément sous la montagne. En fait, nous sommes dans des tunnels de la guerre. Il nous conduit dans des abris anti-aériens de la Seconde Guerre mondiale. Des abris construits juste avant la guerre. Et comme il nous dit, comme on avait des usines sidérurgiques juste à côté, les avions pouvaient les bombarder. Voilà pourquoi il y a des tunnels. Et là, il nous conduit dans un tube qui lui appartient. 90 mètres de long, 2,50 mètres de diamètre. Et il nous dit là, on est juste au-dessous du centre-ville d'Ugine. Juste au-dessus de nous, on a même le musée du Crécherel. Et c'est là que Rudy nous explique qu'il a un jour décidé d'occuper ces tunnels. Il avait pourtant déjà entendu que ces tunnels avaient déjà servi de cave à affinage pour les bons fromages de chez nous.
4: Bon, le suspense a assez duré, Philippe. Qu'est-ce qu'il y fait exactement ?
5: Eh oui, qu'est-ce qu'il y fait ? Et c'est là qu'il nous fait découvrir une étonnante ferme, l'Aubricole. Tenez-vous bien, l'Aubricole. Ah oui. Et oui, Rudy élève des vers. Il y cultive aussi des endives et des champignons. Et là, il nous raconte comment il a découvert la lombriculture. C'est l'élevage des vers de terre, hein, pour mettre dans les lombris composteurs. Vous avez peut-être ça chez vous.
4: À la différence de vous, vous les descendez, les vers.
5: Vous les descendez à nous. Et il s'agit donc de ces déchets organiques, le compost, vous savez tout ce que c'est. Oui. Et donc, il va récupérer le terreau, mais aussi, tenez-vous bien, le jus fait par les vers, qui dit-il, c'est le meilleur engrais naturel, le jus de vers. Nous, on ne savait pas trop ce que c'était. Et bien, ce sont ces vers de terre que vous mettez justement dans votre compost. Il y a aussi le jus, il ne faut pas l'oublier. Et Rudy nous explique que le vers l'occupe surtout l'été, parce que l'hiver, qu'est-ce qu'on en fait des vers ? On n'en fait rien. Et pendant l'hiver, il s'est donc mis à cultiver des endives. Et puis, donc, du mi-novembre jusqu'au mois de mars. C'est vrai que pour que l'endive soit bien blanche, nous dit-il, pour qu'elle n'ait pas d'amertume, elle doit rester totalement dans le noir. Et là, c'est l'endroit idéal.
4: Alors, les vers, l'endive, mais il y a aussi les champignons.
5: Eh oui, les champignons, des amis du noir aussi. Ils cultivent les fameux rosés des prés, mais aussi la pleurote. L'endroit est parfait, nous dit-il, 15 degrés, 85% d'humidité. Et là, il nous fait quelques confidences. Le champignon de Paris pousse sur du fumier de cheval, la pleurote sur du peuplier broyé, et le fameux shiitake, ce champignon étonnant, sur du chêne broyé. Le shiitake, vous savez qu'il a des vertus magiques, il fait pousser les dents, pousser les cheveux, et empêche de vieillir.
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1: On est dans l'ouest de l'Eure, grosso modo entre Bernay au sud et Pont-Audemer au nord. Le Lieuvin, c'est un petit bout de région dans la région. Aujourd'hui, je m'arrête à Saint-Benoît-des-Ombres chez mon copain Steve. Me voilà garé dans le jardin de Steve.
2: Eh, je crois que le décor est planté là.
3: Salut Fred.
2: Ah ouais. C'est magnifique.
3: Ouais.
2: Toi, dans ton jardin, t'as pas planté des arbres. Hein.
3: Bah non, ils étaient déjà là. Hein.
2: T'as planté d'autres trucs. Hein.
3: Tu sais, le terrain commence là-bas où t'es arrivé là.
1: Et dès l'entrée, le décor est planté.
3: À partir de là, il y a des sculptures.
2: Alors toi, comme t'aimes bien les musées, bah t'en as fait un chez toi dans ton jardin quoi.
3: Voilà. Ouais. C'est pas un musée figé ça.
1: C'est-à-dire.
3: Par exemple, aujourd'hui, t'es venu chez moi.
1: Ouais.
3: Quand tu vas rentrer.
1: Ouais.
3: Tu pourras pas dire, je suis venu visiter le musée de Steve.
1: Ah bon?
3: Ah non. Tu pourras dire, j'ai vu ce que j'ai vu aujourd'hui. Parce que si tu reviens dans un moment, c'est plus le même musée que tu vas voir.
1: Dans son jardin, Steve a planté des dizaines de sculptures en bois.
2: C'est toi qui as fait tout ça, là?
3: Ben oui, Fred.
1: Ben oui, c'est lui.
3: Ben oui, c'est moi.
2: Ça fait quoi, 2 hectares ici, je crois?
3: Ouais, 1,5 hectare, ça va jusque là-bas, jusqu'aux chevaux là-bas. Tu vois les chevaux au bout, ouais. Là-bas?
2: C'est des sculptures en bois?
3: Bah ouais, tout est en bois là.
2: Que tu fais à la tronçonneuse?
3: Tronçonneuse, disqueuse, ciseaux à bois.
2: Tu dégrossis à la tronçonneuse quoi?
3: Tu dégrossis à la tronçonneuse.
1: Il sculpte des bestioles, Steve.
3: Tu vois, regarde tous ces bestioles par terre là.
2: Il y a des crocodiles par terre.
3: Voilà, moi j'ai pas de chien moi, c'est ça mes chiens. Les gens me disent t'as pas de chien chez toi? Bah regarde les gueules, tu vois là, c'est eux qui gardent la cour.
2: Tu fais que des animaux en fait?
3: T'as remarqué ça direct hein?
1: Non mais quel sens de l'observation?
2: T'as toujours vécu de la sculpture?
3: Ouais, j'ai toujours su fils de sculpteur.
2: Il était en Normandie ton père?
3: Non Fred, moi j'ai su à l'île Maurice, j'ai vécu là-bas, je suis arrivé ici en France, j'avais 40 ans.
1: Il y a 25 ans.
3: Donc j'ai grandi dans l'atelier de mon père, si tu veux.
1: Et pourquoi il a quitté l'île Maurice?
3: Bah parce que j'ai rencontré ma femme.
2: Bibi.
1: Bibi.
3: Ouais.
1: Le petit nom qu'il donne à sa femme.
3: Leila, il s'appelle.
1: Leila.
3: Ouais, Leila.
2: Comme la chanson de
1: Clapton.
2: Eric Clapton. Leila.
1: Je suppose qu'il y retourne pas souvent à l'île Maurice.
3: Si, j'y vais, moi, de temps en temps. J'y vais, je t'ai dit, mais c'est pas à côté l'île Maurice. T'as déjà été?
2: Bah non.
3: Non.
2: J'attends que tu m'invites.
3: Ben, moi, c'est maintenant, c'est ici chez moi, Fred.
1: Et si on en revenait aux sculptures?
2: Comment tu en vis alors? T'as des commandes, des gens qui te passent commandes sur tes sculptures
3: et... Oui, j'en ai un peu de commandes. Sinon, comment je vis? Tu sais, nous, on fait des ateliers. Parce que, tu sais, à mon âge, il est temps de.
1: De transmettre.
3: T'as trouvé le mot.
1: J'ai trouvé le premier.
3: T'as trouvé le mot. Avant moi, de transmettre les connaissances, tout ce que j'ai appris. Mon père m'a appris pour que je transmets. C'est ce qu'il m'a dit. Si tu transmets pas, ça sert à rien que tu apprennes.
1: Totalement d'accord.
3: Et je trouve ça très bien, moi.
1: Pourquoi?
3: Parce qu'il y a un plaisir à apprendre et connaître. Et il y a aussi un autre plaisir qui est peut-être plus grand.
1: Je pense savoir de quoi il parle.
3: De transmettre.
1: Transmettre.
3: Parce que quand tu vois quelqu'un qui fait ce que tu l'as appris, qui réalise ça devant toi, c'est un plaisir que tu ressens.
1: On passe le flambeau.
3: Ouais, c'est notre rôle. Hein.
1: Transmettre.
3: On est éphémère ici, nous. On est deux passages, comme on dit.
1: Steve sculpte les fruits et légumes, le bois, la glace et le sable.
3: Tout ça, quoi.
1: Je vous mets les infos et les photos sur l'appli.
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4: Là, on est vraiment dans l'ambiance. Hein.
5: Voilà.
4: Pour découvrir...
5: On va passer par là.
4: Oh! Bonjour! Donc là, parmi les bruits que vous entendez, on est vraiment dans l'ambiance du début de vinification dans un domaine viticole en Bourgogne. Alors, Nathan Drouin, on est chez vous et on est un petit peu pas chez vous.
6: Exactement, ouais. On est chez Vincent Girardin, donc au 5 Impasse des Lampones, à Meursault. Et donc, j'ai la chance de pouvoir vinifier ici dans cet espace chez du coup mon patron.
4: Toi, t'as été mis en tonneau déjà?
6: Oui, tout à fait.
4: De ce millésime 2025?
6: Exactement. Pour l'instant, seuls les aligotés sont en fermentation. Et les Saint-Romain et les hauts-cédures, qui ont été récoltés un petit peu après, eh ben, eux ne sont pas encore partis en fermentation.
4: Ah.
6: Ils sont en demi-muit en fait. Ouais. C'est pas la pièce traditionnelle bourguignonne, mais c'est des fûts de 500 litres. Pour pas justement marquer trop le vin et donc avoir vraiment la fraîcheur de l'aligoté sur ce que je recherche.
4: Le fait d'avoir son petit rond de serviette,
6: oui,
4: dans un domaine a priori assez gigantesque, hein, parce que là on est vraiment dans une forêt de tonneaux.
6: On est bien équipé. Et c'est ça la chance.
4: C'est ça en fait, voilà, parce que le fait de démarrer une activité viticole aujourd'hui en Bourgogne, ça vous aurait demandé des millions d'euros, j'imagine.
6: Oui, beaucoup d'investisseurs, beaucoup d'investissements de ma part aussi. Et donc là, c'est vrai que j'ai la chance d'avoir les vignes et de me consacrer aux vignes et d'avoir cette partie-là pour vinifier. Donc oui, très chanceux et très reconnaissant aussi.
4: Parce que d'un point de vue organisation, ça ne doit pas forcément être facile non plus. Je me dis, vous partagez quoi, un calendrier, un tableau Excel sur « Attendez, je viens bosser tel jour pour moi, je viens bosser tel jour pour le domaine ?»
6: Non, je travaille au domaine et puis le soir, je fais mes petites cuvées ou le matin en arrivant, je m'organise comme ça. Ou entre midi et deux aussi.
4: Sur vos temps de pause.
6: Exactement.
7: Vigneron pour son domaine en dehors de ses horaires de travail, dans un autre domaine viticole, c'est le quotidien de Nathan à Meursault. 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
9: Un enfant a-t-il le droit de ne pas être d'accord avec ses parents ?
10: Oui, et d'ailleurs, ils n'acceptent pas ça. On fait des choses qu'on n'a pas le droit et eux, ils le font devant nous. Nous, on doit se coucher tôt et ils doivent se coucher tard.
11: On sait mais pas, ils doivent, c'est plutôt
10: moi,
11: ils peuvent.
10: Moi, je dis, oui, on a le droit de ne pas être d'accord parce que c'est pas tout le temps eux qui décident, parce qu'on a le droit de prendre un petit peu la vie. Par exemple, si nous, on mange un truc qu'on n'aime pas et eux, ils mangent un truc qu'on aime bien,
12: c'est un peu injuste. Hein.
13: En fait, quand, par exemple, nos parents, ils sont pas d'accord avec quelque chose, et que, en fait, nous, on a raison. Ils acceptent pas qu'on a raison. C'est les plus grands et ils veulent toujours avoir raison.
14: Et surtout, parlant de trucs familiaux, le plus embêtant avec les parents, c'est que quand t'es l'aîné et que t'as toujours une petite dispute avec ta sœur, ils vont croire au plus petit. Pourquoi ? Je ne sais pas. Mais alors ça, c'est un truc qui me saoule vachement, en vrai.
15: C'est totalement vrai. Alors, la dernière fois, mon petit frère, il a mis ma chambre en bazar, alors j'avais tout rangé, mais j'ai pris.
9: C'est toi qui as été disputée ?
15: Oui.
9: Et tu as réussi à expliquer à tes parents ou pas ?
15: Oui, au bout d'un moment, ils ont réussi à me croire. Donc ça va, c'est mon petit frère qui a été puni, pas moi, heureusement, mais c'est de l'injustice.
16: Pour moi, on obéit tout le temps à ses parents, même si c'est un truc grave et tout, j'obéis.
9: Mais quand vous n'êtes pas d'accord avec vos parents, est-ce que vous échangez, est-ce que vous arrivez à discuter ?
15: Oui,
17: mais en fait, ils font ça pour notre bien, c'est pas parce qu'ils veulent pas.
9: C'est toujours pour votre bien ?
15: Non, c'est pas vrai.
13: Quand, par exemple, je suis pas d'accord avec ma mère, et elle me laisse m'expliquer, mais à la fin, elle dit toujours son dernier mot, du coup, c'est moi qui ai tort et c'est elle qui a raison, alors que c'est moi qui ai raison.
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1: Monsieur le jardinier, ce nom vous dit peut-être quelque chose. Il donne de nombreux conseils sur les réseaux sociaux pour tenter de garder nos plantes en bonne santé et surtout en vie. Elle vient de publier un livre qui va vous intéresser si vous aimez le jardinage. Tout le monde peut jardiner. Bonjour monsieur le jardinier.
2: Et bonjour.
1: À quel moment vous avez compris que le jardinage allait devenir un petit peu plus qu'un loisir?
2: Dès que j'ai goûté mes premières récoltes, la qualité qui était incomparable et c'était vraiment des produits d'exception, j'ai été piqué.
1: Vous expliquez avoir commencé avec des échecs, comme tout bon jardinier qui se respecte. Qu'est-ce qui a changé dans votre approche entre vos premières frustrations et la méthode actuelle que vous avez pour jardiner?
2: Alors, je n'ai pas une méthode en particulier pour jardiner, et c'est pour ça que ce livre il est intéressant, parce qu'il y a plusieurs méthodes, et chacun va pouvoir utiliser les méthodes qui sont adaptées à sa situation, que ce soit un climat qui est différent, un sol qui est capricieux, peu importe, une exposition particulière. En fait, il n'y a pas une vérité, il y a des vérités, donc il n'y a pas une méthode, mais des méthodes à mettre en pratique en fonction de sa situation.
1: Vous parlez du jardinage comme d'un art de vivre. Ça veut dire quoi concrètement dans le quotidien?
2: Le jardinage, c'est vraiment un art de vivre. Pourquoi? Parce qu'on va récolter nos propres produits, on va consommer de saison, on va vivre en harmonie avec la nature. C'est pas juste cultiver des plantes, c'est un véritable art de vivre. Après, tout le monde peut jardiner, mais c'est vrai que tout le monde n'y parvient pas.
1: Vous avez grandi en Moselle, dans les jardins ouvriers. Ça vous a donné des sources d'inspiration?
2: Oui, on a tous en Lorraine une grand-mère ou une arrière-grand-mère qui cultivait son jardin et qui nous a nourris quand on était petits avec des bons petits plats faits maison.
1: Dans ce livre, vous affirmez que la main verte, justement, elle n'existe pas. C'est un mythe un peu qu'on essaye d'entretenir?
2: Oui, parce qu'en réalité, tout le monde peut jardiner. Du moment où on a les bonnes compétences. C'est pour ça que ce livre a été créé. Je l'ai découpé en deux parties. La première partie, c'est 7 règles qu'on doit respecter pour pouvoir jardiner en harmonie avec la nature. Et la deuxième partie, c'est un calendrier mois par mois que pour pouvoir suivre et savoir quoi faire.
1: Est-ce qu'on peut vraiment nourrir une famille toute l'année avec un potager, même ici en Moselle?
2: Si on prend par exemple mon arrière-grand-mère, elle nourrissait 9 enfants avec son potager. Donc nous, justement, on a une histoire culturelle où vraiment, je pense qu'on est les meilleurs jardiniers en France, parce que le climat, il est vraiment pas facile. Plus être sur les légumes du soleil, donc tout ce qui va être tomates, aubergines, melons, ça, on va avoir des difficultés. Mais pour le reste, au contraire, vu qu'on a quand même pas mal d'eau, on va pouvoir se nourrir plus facilement qu'à Marseille, par exemple.
1: Vous fédérez plus d'un million de personnes sur Instagram, c'est assez énorme. Qu'est-ce que ça change dans votre manière de transmettre?
2: Je me rends compte surtout qu'il y a de plus en plus de gens qui veulent se mettre au jardinage, qui veulent retrouver une nourriture qui a vraiment du goût. Et en fait, justement, c'est ce million d'abonnés qui m'a permis de savoir un peu les questions que les débutants se posent. Je suis passé par là aussi. Mais toutes les questions, toutes les semaines, j'ai des questions, et j'y ai répondu dans le livre.
1: Tout le monde peut jardiner. C'est le livre que vient de sortir Monsieur le Jardinier, notre star du potager ici en Moselle. Je vous conseille de vous le procurer, de l'offrir même à ceux qui n'ont pas la main verte. Ça pourra peut-être fonctionner. Merci à vous.
2: Merci, à vous aussi.
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3: Ici à la Souterraine, en passant devant le tiers-lieu, la maison d'à côté, peut-être que vous vous êtes déjà demandé ce que c'était avant. Eh bien, on a trouvé des personnes pour nous répondre. Annick et
4: Roger Boulevard.
5: Je remonte en 1946, où c'était avant un café-restaurant-pâtisserie. Les jeunes filles venaient avec leurs copains et ils mangeaient beaucoup des pâtisseries, notamment des bonnes brioches, qui étaient vraiment délicieuses. Les propriétaires de ce restaurant étaient assez âgés, c'était monsieur et madame Piton. Ils ont revendu leur commerce en 1952. C'est monsieur et madame Poti qui étaient bouchers de profession. Monsieur Poti et sa femme Alice ont repris donc le commerce. Alice tenait la boucherie plus le café qui était resté. Je suis arrivée quand ça a été revendu ici aux personnes qui ont fait la maison d'à côté en 2017.
3: L'actuel café, c'était là où il y avait le café avant?
5: Non, pas du tout. Alors, l'actuel café d'aujourd'hui était l'ancienne boucherie. Quand les parents ils se sont mis à la retraite, les enfants n'ont pas repris la succession. Donc, c'est pour ça que ça a été revendu en 2017 à la pour devenir la maison d'à côté.
4: Ma sœur fréquentait Mademoiselle Pouty, mais le reste, je ne pourrais pas vous en dire plus. Hein.
5: Ici, par contre, c'est que cette grande pièce où nous sommes, dans la maison d'à côté, c'était le café-restaurant-pâtisserie. En 1946, ça, c'était la grande pièce. Et c'était un lieu de rencontre.
4: Ça tenait à côté de la boucherie ou dans la boucherie ?
5: Ici, non, dans la grande salle. Parce que là où il y a le café actuellement, c'est la boucherie, c'était l'ancienne boucherie.
6: Bonjour, bienvenue à la maison d'à côté. Moi je me présente, je m'appelle Elsa, je m'occupe avec mes collègues de ce lieu. On est une coopérative et nous avons l'association Bocale Facelli qui est intégrée. On va proposer plein d'activités, la cuisine, le jardin. On invite les personnes à se retrouver autour d'un café, d'une boisson chaude ou froide, on a aussi des sirops. Et puis après on va avoir des loisirs créatifs, l'apprentissage numérique, ce rendez-vous gratuit. Et on fait de la location d'espace, en gros.
7: Moi, je m'appelle Océane. Océane, est-ce que c'est toujours un lieu où on vient prendre une pâtisserie avec les copains ?
8: Bah, on peut dire ça, oui, parce qu'on a le lycée qui est juste à côté. Donc, parfois, les étudiants viennent ici avec leurs amis, leurs copains. Donc, oui, il y a beaucoup de pâtisseries faites maison et elles sont excellentes.
3: Le goût pour le partage et les pâtisseries, ça perdure dans le temps.
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9: Tous les jeudis, vous partagez avec nous un lieu de Provence. Et ce matin, vous allez nous faire découvrir une source.
10: Eh ben non.
9: Ah bon ?
10: Non.
9: Mais qu'est-ce que vous m'avez écrit alors ?
10: Ben, c'est faux ce que non, vous... mais sur le coup, je voulais, puis après je me suis dit non, une source, ça se dit pas.
9: Vous faites un peu comme vous voulez.
10: Exactement. Non, ça se dit pas une source. Alors c'est pas moi qui le dis, c'est l'île des Bellons dans le château de ma mère. Voilà. Mais je vais quand même vous parler de source à travers ces gens de Manon. Oui. Hier, vous vous rappelez, je vous ai parlé de l'expression patin couffin,
9: oui,
10: hein, qu'on emploie dans le sens de etc. Et j'ai mentionné l'expression et le con de Manon. Et pour n'offenser personne, j'ai dit ne le prenez pas pour vous les Manon, c'est juste une expression. Et j'ai ajouté on vous aime d'amour. Ok. Problème, c'est qu'à peine ma chronique finie, ma chérie m'a demandé c'est qui cette Manon que tu d'amour. Alors, c'est vrai. Alors je lui ai dit, mais personne, c'est une expression. Et elle me dit, mais pourquoi tu me dis que tu l'aimes d'amour ? Je lui ai dit, mais non, mais tu n'as pas la ref, c'est Pagnol, c'est Manon des Sources, c'est Hugolin. Hein. Vous savez, Manon, je t'aime d'amour. Vous le faites, non, Eric ?
9: Manon, je t'aime d'amour.
10: Je t'aime, Manon. Voilà, on est d'accord. Voilà. Mais désolé, on va quitter la poésie bucolique et romantique de Manon des Sources et les collines pour que je vous explique cette expression, le conte de Manon. Alors pour tout vous dire, on ne sait pas trop d'où elle vient, elle ne semble pas typiquement provençale, en tout cas on la connaît dans le sud-ouest, chez Francis Cabrel, même si elle est très attachée à la Provence, notamment à travers l'œuvre de Pagnol, bien sûr. Comme je vous l'ai dit, on l'emploie pour exprimer là aussi une suite que l'on n'énumérera pas, comme pour dire etc. Exemple dans un roman de Jean-Paul Delfino, et tout le conte de Manon et tout le tremblement. Ou encore chez Maurice Gouirand, il regrettait la prospérité de Marseille, mais aussi le respect de la religion, de la morale, de la discipline, du patin couffin et du conte de Manon. Oui, le conte de Manon, c'est l'équivalent de patin couffin et tutti quanti. Autre subtilité décrite par Rivo Nora dans son dictionnaire des parlers régionaux, l'expression serait utilisée pour couper court aux exigences de son interlocuteur. Exemple, et le conte de Manon, non, pendant que tu es, leur dire, allez, c'est bon, hein, arrête-toi, tu m'as gonflé. Dans la lignée des fatueux de, fin de chichoulo, fin de pute, ou même, autre expression avec d'autres prénoms, je suis désolé, la putain d'Adèle ou la putain de la Caroline, c'est, on va avoir des problèmes.
9: Je pense, oui.
10: Cette interjection est aussi utilisée pour marquer la surprise. En voici un exemple sous la plume de Maurice Gouirand, cette fois dans le théorème de Langambi, le conte de Manon, mais c'est mon riri. Et on la trouve aussi chez Gilles Del Papas, sous la variante la conte de Manon. Selon Robert Bouvier, dans le Parler Marseillais, l'expression exprime aussi le dépit ou l'irritation, hein, et il donnait cet exemple, le conte de Manon, ça a encore foiré. On trouve aussi des variantes avec le conte de Madon, et on vous aime aussi d'amour, les Madons. Non, je vais rien dire, parce que je vais avoir des problèmes avec Magaté. Magaté, c'est toi que j'aime d'amour. En tout cas, tous les auteurs s'accordent à dire que Manon est sûrement là juste pour la rime, sans aucun lien avec une quelconque Manon qui aurait existé.
9: Bien sûr.
10: Et je vous le confirme parce que j'ai vérifié toutes mes sources.
9: Parfait. Un petit bonjour à votre gâté qui nous écoute ce matin.
11: Manon des Sources.
9: Oui, non, mais c'est pardon.
11: Il avait bien Manon des Sources.
10: Non, j'ai vérifié mes sources maintenant. Je ne sais pas s'il l'a vérifié.
9: Oui, non, mais bien sûr. Bien sûr. Mais vous me prenez.
10: On vérifie. On vérifie.
9: C'est possible, ça.
10: C'est comme ça.
9: Non, mais si vous voulez, je vous laisse.
10: Mais non, t'as pas d'amour, Eric.
9: Bon, donc un petit bonjour à votre gâté. Oui. Je le confirme, mais Eric est sage comme une image.
10: Mais exactement.
9: Enfin, chérie, je t'aime.
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2: Bonjour Arnaud Fromage.
3: Bonjour, bonjour à tous.
2: La nécessaire minute contre toi, c'est maintenant. C'est vous que j'ai vu tout à l'heure, hein, le doigt dans le pot à pâte à tartiner. C'est quand même pas très propre, hein, tout ça.
3: Je sais, mais que voulez-vous, c'est tellement bon et tellement régressif, la pâte à tartiner, du chocolat, des noisettes et plein d'huile. Bon, ça aide pas à rentrer dans du 38, mais flûte à la fin, il faut savoir se faire plaisir. Et surtout, cette merveille a bien failli ne jamais exister.
2: Alors comment ça, à cause de Monsieur Ferrero, c'est ça?
3: Non, lui, il y est absolument pour rien, ce serait plutôt à cause de l'homme de Néandertal. Je vous explique. L'année dernière, des scientifiques de l'université d'Aarhus au Danemark se sont mis en tête de reconstituer le paysage et d'identifier les essences de plantes qui poussaient en Europe il y a 100 000 ans avant l'arrivée de l'homme. Pour cela, ils ont collecté des pollens anciens, les ont analysés et les résultats ne sont finalement pas si surprenants que ça. On y retrouve du tilleul, du hêtre, du charme et donc bien sûr des noisetiers. Beaucoup de noisetiers même, l'arbuste prolifère en effet dans les plaines, hors des forêts. Or, il faut s'imaginer qu'à cette époque, l'Europe était remplie de hordes de bisons, de rhinocéros, d'éléphants de 4 mètres de haut qui pouvaient peser jusqu'à 13 tonnes, autant dire des débroussailleuses, des animaux géants qui, en empêchant la forêt de tout grignoter, assuraient ainsi indirectement un espace pour les noisetiers. Bon, les années passent, et il y a 45 000 ans, l'homme quitte son berceau africain pour gagner l'Europe. Les premiers humains s'habituent à leur nouvel environnement, ils commencent à chasser les grosses bestioles. Aucun risque pour ces espèces, les humains sont bien trop peu nombreux pour représenter le moindre risque. Mais il n'empêche que ça commence à modifier légèrement l'équilibre en place. Moins de grands animaux, moins de défrichage, donc plus de forêts et moins de noisetiers. Si bien que, nous dit encore l'étude, ils sont passés pas loin de l'extinction.
2: Alors qu'est-ce qui a sauvé les noisetiers justement, Arnaud ?
3: Eh bien, ces mêmes humains. En effet, alors que les noisetiers étaient sur le point de disparaître, nos ancêtres ont commencé à développer ce qu'on appellera plus tard l'agriculture. Or, le bois de noisetier, c'est très pratique si l'on veut se fabriquer des outils, des armes, réaliser un peu d'artisanat ou tout simplement manger des noisettes. Les premiers hommes ont donc commencé à les cultiver, sauvant ainsi les noisetiers de la disparition. Alors, aujourd'hui, on n'a plus d'éléphants sauvages de 4 mètres de haut en Europe, mais heureusement, il nous reste les noisettes. La pâte à tartiner peut donc exister. Et ma journée peut commencer.
2: Ouf, je suis rassuré aussi parce que le petit déjeuner n'aurait pas la même saveur. Sinon, merci beaucoup Arnaud Fromage et heureusement également qu'on n'a plus d'éléphants. Eh bien, à demain, je crois.
3: À demain.
2: Bah oui, c'est ça, demain pour la nécessaire minute comptoise en réécoute, évidemment, sur l'application ici et sur ici.fr.
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4: Alors bonjour, je m'appelle Fabrice Pesanti, j'ai 56 ans, je vis dans le Médoc depuis mon enfance, je suis né dans le Médoc, d'un père italien, d'une maman médocaine. Alors là il est 22h30, dans 10 secondes on va monter sur la scène, on est anxieux, on y va. Vive le Saint-Sébastien.

0: Ça se passe un peu comme ça, les soirs de spectacle dans ce cabaret du Médoc à Couquec, petit village de 270 habitants. Le Saint-Sébastien reprend tout simplement le nom des grands-parents de Fabrice qui étaient propriétaires des lieux dans les années 80. Cet établissement fête cette année ses 30 ans et il fait travailler une équipe de 15 personnes.
1: Et bien voilà mes chers amis, je vous souhaite la bienvenue au Saint-Sébastien.
0: Fabrice est un enfant du pays, c'est sur cette terre qu'il a commencé à se passionner pour les costumes et le théâtre.
2: Tout jeune, j'avais quel âge ? J'avais 10 ans. Je m'amusais à coudre des choses, à faire des costumes, à faire des choses comme ça. Et avec mes sœurs, on arrivait à faire des pièces de théâtre, on se déguisait, on faisait des personnages déjà. Et en fait, j'ai commencé très très jeune à me déguiser et à faire des costumes.
0: Et quand vous est venue l'idée de créer ce cabaret ?
2: Un jour, eh bien, on s'est dit pourquoi pas se faire un petit spectacle. J'ai commencé par Régine à l'époque. Et en fait, ça a fait boule de neige.
0: Vous remplissez la salle tous les soirs ?
2: Actuellement, oui.
0: Et donc du coup, c'est quoi la recette du succès ?
2: Il faut aimer les gens et puis surtout avoir un spectacle de qualité.
1: Alors, chers amis, je vais vous présenter donc un artiste, Britney Spears. Mes chers amis, je vous demande de l'applaudir comme il se doit. Voici Monsieur Brice.
2: C'est en fait les artistes qui sont là, qui s'approprient les personnages en fonction de leur morphologie, en fonction de leur état d'esprit, parce qu'en fait c'est une passion qu'ils ont envers l'artiste et qu'ils interprètent. Alors moi, depuis de nombreuses années, j'interprète Dalida. Mais au niveau du maquillage, déjà, il va falloir travailler les yeux, parce qu'elle avait un regard un petit peu dans la tristesse, on sentait qu'il y avait de la mélancolie dans ses yeux. Et on met la perruque, on met la robe, et là on rentre directement dans le personnage, jusqu'à ce que on se voit dans la glace. En fait, on est face à la glace, et puis dans l'œil, on arrive à distinguer la femme que l'on va interpréter. Dès qu'on entend les « ah » et ou les « oh », ben là, on est super content, quoi. Ça y est, c'est ça match, quoi.
0: Alors, ce cabaret, il a bénéficié d'une sacrée visite. Le roi du cabaret, justement, c'est Michou.
2: Pour nous, c'était une grande fierté de l'avoir ici à Couquec, dans notre cabaret.
0: Quand il est arrivé ici, il vous a dit quelque chose dont vous avez encore le souvenir.
2: Il a dit « mais c'est plus beau qu'aux Folies Bergères », il a dit.
0: Fabrice est en couple avec Stéphane Berthier. Ils sont à la tête de ce cabaret qui est une vraie réussite. Il peut recevoir jusqu'à 120 spectateurs, soit à peu près la moitié de la population de Couquec. Le Saint-Sébastien est notamment ouvert tous les vendredis, samedis et dimanches soirs.

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1: Vous écoutez Camille Perrer avec T'as eu vent de nous deux.

0: La chanson parle de la passion pour l'écriture, la musique, le partage. Et la jeune artiste de Romans-sur-Isère s'est inspirée du roman d'Alain Damasio, La Horde du Contrevent. Camille Perrer, t'as eu vent de nous deux. Un coup de cœur ici de Romardèche.
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1: 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Émilie Mazoyer et Bilal Hassani.
3: Un auteur, compositeur et chanteur, depuis peu acteur, entré dans l'œil du grand public en 2019. Il avait alors 19 ans, bébé, et avait représenté fièrement la France à l'Eurovision.

0: s'en est passé des choses depuis pour Bilal Hassani. 3 albums, des tournées, des collaborations diverses et variées. Et toujours cette même idée, avancer, évoluer, se dépasser. Bilal Hassani vient de dévoiler une toute nouvelle chanson qui s'appelle « Beaucoup » et qui me laisse penser qu'il a beaucoup de choses à vous raconter. Ça tombe bien, il est ce soir l'invité de Décibel. Bilal Hassani, bonsoir.
1: Bonsoir Émilie Mazoyer.
0: Comment vas-tu Bilal?
1: Ça va super, et toi?
0: Moi ça va très bien, ravie de te voir en pleine forme.
1: Oui.
0: Avec plein de projets, ça c'est important. La nouvelle chanson s'appelle Beaucoup, mais avant, pour savoir d'où on part, j'aimerais qu'on écoute ensemble la dernière chanson qu'on a écoutée quand tu étais là dans ce studio tous les deux. Elle s'appelle La Question.

En fait, t'avais prévenu dans cette chanson-là que t'allais sortir de la cage, sortir et casser les cases. Et donc, on est sur un gros changement d'ambiance puisque ta nouvelle chanson, beaucoup, c'est plutôt comme ça.

0: 10 ans ne sépare pas les deux extraits précédents, mais simplement quelques mois. Raconte-nous ce changement d'ambiance, même si encore dans la question, sur un mode très doux de piano, voix et cordes, tu disais que de toute façon, tu n'allais pas rester sage.
1: C'est ça, moi je ne suis jamais sage. Mais je pense qu'après L'Affreuse, qui était une création pour l'Hyper Weekend Festival, ici même à la Maison de la Radio, j'avais fini un petit peu ce trajet-là.
0: Ouais. Que oui, parce que la question, ce n'était pas juste une chanson,
1: oui.
0: C'était dans le cadre de tout un spectacle qui était très posé, très piano-voix.
1: Exactement, ouais. Piano-voix, où je voulais m'essayer à l'exercice de la chanson. Et après, je me suis posée, je me suis dit, tu sais quoi ? Attends un peu et on verra si ça revient. Et donc, les idées ne me venaient pas tout de suite parce que la priorité, je pense, avant d'arriver à beaucoup, avant d'arriver à faire un album, c'était de me reconnecter avec moi-même et aussi avec mon public et mon audience. Et c'est là où la première étape a eu lieu, qui était celle de reprendre un peu contact avec mon public de manière un peu plus directe.
0: C'est intéressant, t'as dit public et après t'as dit audience. Alors même si in English audience, c'est public, en vrai, dans la vie, et notamment dans ta vie, c'est pas le cas de tous les artistes, mais en fait, t'as deux publics. C'est-à-dire, t'as ton public de musique, des gens qui vont aller à tes concerts, qui vont écouter ta musique, etc. Mais t'as aussi quand même 3 millions d'abonnés, je crois, sur Instagram, etc. Et ça, est-ce que c'est les mêmes? Pas forcément. Donc, quand tu parles de la reconnexion avec le public, tu parles de ceux qui suivaient ta musique?
1: Je parlais plutôt de ceux qui me suivaient au quotidien.
0: Ah oui.
1: Parce que ceux qui me suivent au quotidien, ça faisait des années que je les avais un petit peu mis de côté.
0: Oui, d'accord.
1: Pour prioriser, du coup, de la création artistique, les albums, les films, que j'ai pu faire, toutes ces choses-là. Et donc, du coup, j'étais en train de me dire, bon, je m'ennuie un peu, je suis à la maison, je vais bien, je vais discuter avec eux, on va voir ce qui va en découler. Et en fait, de là, je me suis à la fois réconciliée avec cette partie de moi que j'avais un peu mis de côté. Et ensuite, des idées me sont revenues un peu pour écrire de la musique.
0: Et oui, et alors, tu t'étais déconnectée de ça, pourquoi ? Parce que tu t'étais dit que pour être un vrai artiste, tamponné, artiste, chanteur, il ne fallait pas faire des vidéos, il ne fallait pas être trop marrant, en fait.
1: C'est ça. En fait, c'est le côté drôle, c'est le côté internet aussi qui est assez neuf. Et le fait que le métier demande un petit peu il y a cette quête de légitimité qui vient parfois même pas de nous, mais qui nous a un peu imposé. Et en fait, je me suis rendu compte que je m'en foutais un peu.
0: Bah oui.
1: Parce que de toute façon, ce que je fais, c'est assez inconventionnel. Et que les personnes qui m'ont permis aujourd'hui d'être là et de pouvoir produire de la musique, un peu comme bon me semble, c'est toutes les personnes qui me suivent au quotidien et qui sont tombées un peu sur ma chaîne YouTube au début, sur mes reprises.
0: C'est vrai que toi, t'avais commencé sur YouTube avec des reprises.
1: Voilà.
0: Plutôt des chanteuses qu'on adore d'ailleurs.
1: Ouais.
0: Tu reprenais qui
1: Ariana Grande, Lady Gaga, c'est toutes les choses comme ça.
0: C'est ça. Et c'est vrai qu'après, quand t'as commencé à sortir ta musique à toi, tu t'es dit mince, entre les reprises sur YouTube et l'Eurovision, si je veux être considéré comme un artiste,
1: il faut un pivot. C'est
0: ça. Là maintenant tu peux concilier les deux.
1: Ouais, parce que en plus je vois toutes mes idoles qui sont maintenant des instagrammeuses, des tiktokers, et donc du coup je me suis dit bon, si tout le monde y est, moi c'est un outil que j'utilise depuis toujours et que j'aime bien pratiquer. Donc j'ai commencé juste par refaire des petites vidéos, des choses comme ça. Et en fait, par l'humeur de tout ça, des chansons me sont venues, un concept et puis un disque. Et je me suis dit, ok, bon bah alors on va faire un disque maintenant. Peut-être que c'est tôt, mais j'y vais.
0: Ok, donc décomplexé, pour nous dire, et détaché de ce que les uns ou les autres peuvent penser. Donc ça, c'est plutôt une bonne chose, je pense, quand on écrit de la musique. Donc tu dis, des idées me sont venues. Donc une de ces idées concrétisées, c'est beaucoup, qu'on va écouter évidemment dans quelques secondes. Mais alors avant, prépare ton audience ici radio à ce qu'ils vont entendre.
1: Beaucoup, c'est une chanson de dance music, c'est de la musique dansante, de la pop électronique qui est très inspirée de la musique avec laquelle j'ai grandi. Ça peut être la French Touch, tous ces courants-là avec Daft Punk, Justice, mais aussi Bob Sinclair, Martin Solveig, David Guetta, et aussi le Madonna des années 90.
0: Mais oui, j'allais dire, moi ça m'a rappelé, moi qui étais vivante contrairement à toi à l'époque, ça m'a rappelé pas mal les années 90.
1: C'est ça, c'est très 90, très house 90, parce que c'est des courants que j'aime beaucoup, c'est la musique que j'écoute énormément, et j'avais envie de créer vraiment la musique la BO de mes soirées, la BO des bonnes soirées que je passe avec mes amis. Et vu que je suis le musicien du groupe, bah c'est pratique, je peux faire de la musique pour nos ambiances. Et là on avait une ambiance que j'ai vécue et je me suis dit, ah ça peut faire un bon titre.
0: Et de quoi ça parle beaucoup?
1: Beaucoup, ça parle de plein de choses. Il y a plusieurs lectures. La première lecture, c'est une chanson qui parle d'amour, qui parle d'un amour un peu artificiel, un peu en surface, où on décide de s'amuser avec son amant sans trop réfléchir aux responsabilités que demande l'engagement. Mais il y avait cette autre lecture que je trouvais assez intéressante avec l'idée du mot beaucoup, parce que on peut souvent penser à Bilal Hassani, à ma personne, et se dire que j'en fais trop. On m'a beaucoup dit que j'en faisais trop. Et moi, j'aime bien répondre à ça en disant que j'en fais beaucoup et que ça part d'une générosité plutôt. Tout mon enthousiasme, que ce soit capillaire, vestimentaire, dans mon interprétation, ma musique, mes clips, mon esthétique, tout ce que je présente, c'est de la générosité. C'est vraiment juste parce que j'aime donner. Bah donc, oui. C'est pas trop, c'est beaucoup.
0: Mais évidemment.
1: Et beaucoup, c'est bien.
0: Évidemment. Et non, et puis surtout, trop peu, c'est chiant.
1: Exactement.
0: C'est là où la vie est intéressante, c'est quand c'est trop, quand on est trop amoureux ou trop en colère, ou enfin, on t'a reproché ça. En même temps, toi, on aurait pu te reprocher à peu près tout à un moment. Non, mais c'est vrai, c'est quand même.

0: Et Bilal fait beaucoup. L'album arrivera, on n'a pas la date exacte, mais à la fin de l'été. Bilal, est-ce qu'on a le titre de l'album?
1: Oui, le nom de l'album, c'est Bonsoir Paris.
0: J'adore. Mais comment tu vas faire quand tu seras en tournée? Alors tu diras Bonsoir Paris à Saint-Malo?
1: Non, on va pas dire Bonsoir Paris. On va faire Bonsoir Toulouse, ah, Bonsoir Lyon. Et on passe partout en France avec le Bonsoir Tour. Mais donc voilà, on va adapter l'album à toutes les villes de France. Mais l'album s'appelle Bonsoir Paris.
0: C'est pas ta première tournée, mais...
1: C'est ma plus grosse tournée.
0: C'est ta plus grosse, ouais.
1: J'ai jamais fait autant de dates de ma vie. Donc venez, prenez vos places, ça va être trop bien, ça part très vite. On est très très contents parce que, voilà, on s'est associé avec 3C, qui est un super tourneur. Pour monter le Bonsoir Tour. Le but, c'était d'aller rencontrer le maximum de personnes. Le spectacle qu'on est en train de monter, le show qu'on est en train de monter, il est évidemment à mon image, donc grandiloquent. On veut offrir quelque chose de... En fait, on veut donner un espace aux gens pour se séparer un petit peu de leur vie quotidienne qui peut être un peu morose. Je pense qu'on est dans une époque qui est très cynique, où il est difficile même d'aller chercher la culture pour s'évader.
0: Ouais.
1: Moi, je veux un petit peu prendre les gens avec le crochet comme ça et leur dire « Venez !» Moi, je vous prends avec moi et on va aller s'amuser un petit temps. Et c'est vraiment la mission de ce show. Ouais.
0: Parce que par les temps qui courent, tu penses que prendre le temps de s'amuser, d'écouter ou de regarder du beau, du drôle, du doux, c'est presque un choix politique, quoi.
1: Je pense que c'est important. Il faut pas oublier la culture dans les époques. Dans l'époque, c'est très important de prendre la culture comme un échappatoire et il faut pas se sentir mal de se faire du bien, quoi. Il faut savoir trouver.
0: Parce qu'on peut reprocher, c'est vrai, certains artistes, on dit ah mais ils ne s'engagent pas, on ne l'a pas entendu, il ou elle d'ailleurs, sur tel ou tel sujet, etc. Et en fait, offrir de la joie et ne pas forcément prendre la parole sur les sujets, sans dire que ça t'intéresse pas, mais c'est aussi préserver finalement les gens qui viennent te voir, les sortir justement du marasme.
1: Peut-être, moi je pense que c'est important de s'engager quand on a l'impression que notre propos est légitime et pertinent surtout. Parce que si on est impertinent, ça sert à rien de parler. Aujourd'hui, je pense que beaucoup de gens parlent tout le temps.
0: Oui.
1: Donc ça, c'est bien. Il faut se rappeler de son rôle. Moi, évidemment, je suis artiste. Donc ma mission première, elle va être de divertir, d'offrir à travers de la musique, à travers des chansons, à travers du spectacle, de donner du bien aux gens. Et puis ensuite, dans ma place donc de personnalité publique, si je peux utiliser ma plateforme pour discuter de choses qui comptent pour moi et où j'ai l'impression que je suis pertinent d'en parler, je le fais aussi. Je pense que tout ne s'annule, rien ne s'annule, tout peut exister ensemble, mais que c'est important de faire vivre la culture dans cette époque-là.
0: Tu l'as fait, notamment au travers de tes chansons, on parlait de sujets pas faciles. Par exemple, avec Gisèle Pellicot, on a entendu et son procès, et puis ensuite son livre, La soumission chimique. T'en as parlé dans une de tes chansons. Récemment, dans le podcast aussi de ton amie Léna Situation, t'as expliqué que t'avais été tentée par certains paradis artificiels qui auraient pu vraiment te faire du mal. Donc en plus, oui, on peut pas dire que tu refuses les sujets difficiles.
1: Non, je les refuse pas. Et puis surtout, là encore, j'essaye toujours de trouver la bonne place et le bon moment pour en parler avant d'arriver sur le déroulé de cet album de Bonsoir Paris, qui est vraiment genre une bulle d'air frais et de bonne humeur et aussi un album de fête. Je voulais quand même parler à ma communauté qui est quand même encore relativement jeune, c'est des jeunes adultes.
0: C'est moi la plus vieille.
1: Mais voilà, leur dire que l'existence de ces paradis artificiels dans l'époque aussi et dans ces temps sont des échappatoires rapides mais pas efficaces et qui durent pas dans le temps. Donc voilà, quand on peut, il faut discuter, il faut parler avec les gens et aux gens aussi.
0: Je me souviens la première fois que je t'ai interviewé, Bilal, bah, t'étais pas bien vieux. T'es toujours très jeune, évidemment. Mais je me souviens de quelqu'un qui voulait vraiment bien faire, qui voulait être vraiment très très bon élève. Alors, ce qui est évidemment pas un défaut, mais qui peut-être t'a fait beaucoup de nœuds au ventre.
1: Oui.
0: Comment va le ventre?
1: Le ventre va tellement bien maintenant.
0: Ah.
1: Oui. Alors, je suis toujours aussi perfectionniste, mais j'ai trouvé un meilleur endroit où aller puiser le parfait. Voilà. Donc j'avais des quêtes qui étaient un petit peu trop distancées et cumulées avant. Je me disais, il fallait à la fois que je fasse ça et ça et ça bien pour ces personnes, ces personnes, ces personnes. Maintenant, j'essaye de me faire plaisir à moi d'abord et j'essaye de faire des choses qui me font du bien parce que j'ai l'impression que ça se traduit mieux après quand j'en vois.
0: Et comme le pays a besoin de danser en ce moment, Bilal Hassani vous propose beaucoup.

0: Bilal qui écrit de la musique, qui écrit les paroles, cette chanson par exemple, beaucoup. Comment tu les fabriques, tes chansons? T'es où? T'es tout seul? T'es comment?
1: Là, j'étais en before, en avant-fête, chez ma copine Marie-Victoire, à qui je fais des gros bisous. On était une quinzaine. Et en fait, j'ai reçu une ébauche de Sutus, qui est le producteur avec qui je travaille depuis Théorème, qui est aussi un très bon ami à moi. On a le même âge, on fait les mêmes trucs et tout. Et en fait, il m'a envoyé la maquette et le refrain était écrit. Donc, il avait une proposition de parole sur le refrain que j'ai maintenu, que j'ai gardé. Et en fait, j'ai habillé tout le reste, j'ai fait tous les couplets et tout, en regardant mes potes. Voilà. Donc, je me suis mis au calme, j'ai mis mes écouteurs en réduction de bruit, je les ai regardés vivre. Et ça m'a inspiré les couplets, le pont et toute la thématique du coup de la chanson comme ça dans la vie.
0: Bon, et ça va, tes proches, ils sont au courant qu'à certains moments, tu vas prendre juste 3 mètres de recul, ouais, les regarder, écrire, ils savent,
1: ça arrive souvent. et après, je leur dis, voilà, c'est ça la chanson, ça c'était ce soir-là, ça c'était quand on a fait cet après-midi-là, c'est quand on est parti en week-end. Ils sont, ah, c'est marrant, ils recollent un petit peu les morceaux, mais c'est très fun. Mais voilà, la vraie mission, je pense, dans mon écriture, surtout sur ce disque, c'est que pour moi, la pop française, elle existe. On la met vraiment souvent sous le tapis. On dit qu'elle n'existe pas, on dit qu'on fait de la variété très bien, qu'on fait de la chanson très bien, mais on a fait de la très bonne pop. C'est OK d'écrire en français de la musique pop.
0: Ouais.
1: Ça, c'est possible, ça peut sonner bien, ça peut être de la très bonne musique, et on l'a montré, on a plein d'exemples. Enfin, moi, quand j'ai grandi, de mes 0 à mes 12 ans, il y avait une scène pop française qui...
0: Tu penses à qui, par exemple?
1: Tellement de gens. Je pense à Laurie,
0: oui.
1: Je pense à Jennifer, je pense à Shaim, oui. Que je pense était super pertinente. Je pense que même Étienne Dao, c'est de la pop.
0: Lio,
1: c'est de la pop, de la vraie, vraie pop. Et tous ces artistes-là, et en vrai, Guetta, tout ce qu'il a fait, Solveig, Sinclair, c'était de la pop. Et bon, c'était pas tout le temps en français, c'était pas en français. Mais la pop en français, elle existe, et on en a eu de la très bonne. Je pense qu'il y a juste eu un moment où on s'est assagi, où il y a eu, ou peut-être par humilité ou par sobriété, on a décidé, ouais, de baisser un petit peu toute l'exubérance. Mais moi, je suis là pour la ressusciter. Voilà, c'est ma mission.
0: Tu sais que si tu te présentais aux élections présidentielles, on vient de trouver ton slogan, ressusciter
1: la pop française.
0: La pop française, ressusciter l'exubérance.
1: Oui,
0: j'adore ça.
1: C'est ça, c'est mon slogan.
0: Il est trop fort.
1: Votez pour moi.
0: Je voudrais te faire écouter quelques notes de la chanson de la jeune Monoro. Je le disais tout à l'heure, toi, quand t'as défendu la France à l'Eurovision, t'avais 19 ans. T'étais déjà pas bien vieux. Elle a 17 ans. Peut-être que tu l'as déjà entendue. C'est la chanson avec laquelle elle va défendre la France dans 10 jours.

0: une chanteuse lyrique.
1: Évidemment, il y a toute une partie qu'on ne pourra pas chanter sous la douche, mais c'est pas grave.
2: Ouais, très beau.
1: Qu'est-ce que tu pouvais, si tu pouvais aller la voir et lui dire un petit truc à l'oreille juste avant qu'elle monte sur scène, tu dirais quoi?
2: Reste concentré. Je pense que c'est un exercice qui est très particulier, l'Eurovision, parce qu'il y a beaucoup de forces parallèles qui rentrent en jeu de ce concours-là, mais je comprends sa mission qui est la même que la mienne quand je le faisais en 2019. C'est, on a envie de chanter, on veut une scène. Elle est sur une très grande scène. Je lui dis d'essayer de s'imprégner. Je lui dirais de s'imprégner de ce qu'elle voit. Les câbles, ses écouteurs, son micro. Qu'elle
1: des trucs très concrets, en fait.
2: Très, très concrets, voilà. Qu'elle les regarde avec beaucoup d'attention pour se souvenir. Parce qu'on oublie vite les choses comme ça. Et que surtout quand il y a des résultats, quand il y a des votes, des choses comme ça, on a l'impression qu'il faut penser à après. C'est vraiment l'un des rares moments où j'ai l'impression que... Non, il faut toujours être dans l'instant présent, mais c'est très important de le faire aussi à ce moment-là.
1: Et toi, 7 ans après, si tu pouvais, par une magie quelconque, aller murmurer à l'oreille du Bilal de 19 ans qui est monté sur scène, tu lui dirais quoi ?
2: Pas grand-chose, en réalité. Non, je pense que ça allait. J'étais très, très insouciant, même si concentré. Et j'étais surtout... Ma mission, en fait, en devenant pendant quelques mois le visage de mon pays, de la France, c'était de pouvoir ouvrir une grande porte avec mon identité, parce que je savais que ce que je proposais était assez neuf pour beaucoup de Français. Et je m'étais dit, ouais, tu y es là, c'est bon, voilà, t'as ouvert cette porte-là. Maintenant, tout ce que tu feras après, ce sera ce que ce sera. Mais c'était par ce début-là qu'il fallait que tu rentres, sinon on t'aurait pas ouvert la porte, quoi.
1: Et pourtant, Dieu sait que ça t'a coûté cher après, en insultes, en fait. T'as été maltraité, pas par tout le monde évidemment, mais par une partie de la population qui, alors je sais pas s'ils étaient prêts ou pas prêts, si c'était à eux d'être prêts ou pas prêts, mais qui en tout cas ont très mal réagi au fait de voir un garçon qui se maquille, qui met des perruques, et qui est en robe, et qui est canon, et tu dis c'était important pour toi de le faire, ça t'a coûté cher après. 7 ans plus tard, on est dans le... On a bien fait ? Ou alors, pouah, si j'avais su, je sais pas si je l'aurais fait.
2: Ah non, on a bien fait. Moi, je vais être la plus grande popstar de la planète. Donc du coup, il faut bien commencer quelque part. Et je m'en fiche d'essuyer. Je m'en fiche de devoir faire face à l'adversité quand il est de mon apparence et toutes ces choses-là. Parce que si ça peut faire bouger les choses, c'est très bien. Mais aussi, dans... Le présent, j'essaie de pas trop me concentrer sur la réaction. On se souviendra pas de moi parce qu'on m'a insulté. Ça, je le sais. Je sais que j'ai beaucoup de choses à construire encore et que du coup, le biopic sera très très agréable. Et en vrai, ils en feront partie. Ce serait une scène, un montage un peu dramatique.
1: Oh, Bilal the biopic.
2: Ouais, bientôt.
1: J'ai tellement hâte.
2: Non, pas bientôt, pardon.
1: Pas bientôt.
2: Dans très longtemps.
1: Ah non, mais il y en aura un, c'est sûr.
2: Ouais, en 2112. Ouais, comme ça. Imaginez,
1: 2112.
2: Juillet 2112, vous le sortez.
1: Ok.
2: Voilà, comme ça me fait vivre au moins 112 ans.
1: J'aime bien.
2: Ouais.
1: J'aime bien, on peut faire ça, ouais. On peut faire ça. J'espère que je serai dedans.
2: Ah ouais, bah bien sûr, évidemment.
1: Avant le biopic de Bilal Hassani, qui promet d'être absolument fascinant, il y a son nouvel album, le 4e, Bonsoir Paris, à la fin de l'année. Donc, dessus, il y aura beaucoup que vous avez découvert tout à l'heure. Et puis donc, on peut maintenant te suivre sur tes réseaux et tu refais des vlogs sur YouTube.
2: Oui, j'ai des vlogs, j'ai Bonsoir Beauty qui est une série où j'apprends à me maquiller tout seul. Où tu es la bienvenue d'ailleurs.
1: Oui, il va falloir. Hein.
2: Mais non, c'est moi qui apprends à me maquiller. J'invite des gens pour qui j'aime bien le maquillage.
1: Ah ouais, mais
2: moi, j'aime bien comment tu te maquilles.
1: C'est vrai.
2: Ouais.
1: Tu vas voir, c'est très simple. Mais d'accord, ok, si tu veux en faire.
2: Allez.
1: Bilal Hassani, il ou elle?
2: Là, on va dire elle, parce que c'est très très beau ce qui se passe.
1: Ok, il ou elle, version elle. Merci d'être venu nous voir, Bilal. À bientôt.

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2: Un groupe qui nous a fait chanter très fort depuis leur premier album, Can Be Late. C'était il y a bientôt 15 ans. Disque de platine et récompense aux victoires de la musique. L'album rock de l'année, c'était eux.

0: Vous êtes de retour avec Love and Anxiety, cinquième album à découvrir ce soir dans les Cibels. Il y a Matt et Enzo. Bonsoir messieurs.
1: Hello,
2: salut.
0: Bienvenue dans Décibel, le retour de Skip the Use avec ce nouvel album Love and Anxiety, l'amour et l'anxiété. Comme tout le monde, évidemment, c'est l'anxiété que je suis allée voir en premier. C'est chouette et lumineuse cette chanson qui s'appelle Anxiety, anxiété. Ça peut être une émotion douce.
1: Je pense que c'est en surface. Hein.
3: Ouais, c'est ouais. Ça. L'idée, c'était sur cette chanson. Elle est un peu. Pour le coup, celle-là, elle est très bigarrée, comme on dit. Mais l'idée, c'était de mettre en musique. L'anxiété, c'est plutôt les couplets.
0: Ouais.
3: Ça parle et l'effet d'un médicament. Donc en fait c'est quelqu'un qui bon là on a pris un peu l'histoire de quelqu'un qui a une phobie un peu de la foule, des gens, l'oppression. Et puis ça monte et puis prend ce médicament et hop c'est le refrain. Et là c'est ouf. Et puis après comme tous les médicaments, au bout d'un moment ça fait plus effet et puis ça revient et ça recommence et c'est comme ça qu'on parle de l'anxiété.
0: Love and Anxiety, donc c'est deux émotions, deux sentiments que vous mettez en contradiction, parce qu'on aurait tendance à dire love and hate, l'amour, la haine. Pourquoi l'amour et l'anxiété comme ça, face à face?
3: Parce qu'on trouve qu'en fait cette balance, elle équilibre un peu tous les rapports humains. L'amour, la haine, ça fait un peu partie de la même famille. Hein. D'ailleurs, on passe souvent de l'un à l'autre et
0: c'est
3: en
0: vrai.
3: Regardant des parts, et voilà. L'anxiété, c'est autre chose. C'est une vraie balance qu'il y a dans tous les dans la parentalité, dans le couple, dans la politique, dans la sociologie, que sais-je. C'est toujours cette balance-là. Et comment l'équilibre que je vais avoir entre le love et l'anxiety chez moi va pas être le même que chez toi pour un sujet qu'on peut partager. Et c'est tout l'enjeu du débat de pourquoi toi, je vais donner un exemple très concret, nous on adore faire du live, on a un groupe de rock, on adore ça. Ça a jamais été stressant pour nous, un concert c'est la récréation.
0: Donc alors jamais d'anxiété dans ce cadre-là.
3: En tout cas, la montée d'adrénaline, l'anxiété, on va la prendre comme une sorte de coup de fouet qui va faire qu'au premier morceau on va être à fond. Et puis dans le même festival où on va jouer, on va avoir des artistes qui vont se mettre à vomir,
0: ouais,
3: être machin.
0: Ouais.
3: Pour le même, on vit pas du tout la même chose. Et eux, leur balance. Et ils ont pas moins de love d'être là. C'est juste que leur balance est différente. J'ai donné cet exemple-là, mais il y en a plein d'autres.
0: En tout cas, ce qui est très intéressant aussi, je trouve, c'est que l'album de 2019, qui était l'album de la reformation de Skip the Use, il y avait déjà une espèce de balance past and future. Et je me dis que voilà, depuis que le groupe est reformé, c'est important l'équilibre, la balance. C'est un truc, Matt, auquel tu fais plus attention qu'avant, parce que je me suis dit que peut-être, du coup, la première, la séparation de Skip the Use, c'était peut-être aussi justement ça, un manque d'équilibre, et que depuis que le groupe est à nouveau ensemble, il y a cette recherche d'équilibre, peut-être aussi pour être plus heureux dans le groupe tous.
3: En fait, c'est même pas qu'on s'est, c'est pas vraiment une séparation, c'était plus une pause. Mais
0: oui.
3: Par contre, t'as raison sur un point, c'est qu'on a fait une pause parce qu'on était frustrés de plein de choses qu'on pouvait pas mettre en place et qu'on avait envie de mettre en place, parce que le groupe il marchait fort et que du coup, c'était 100% de notre temps. Et on s'est dit, on a besoin de faire ça, on a besoin de réaliser ça. Donc il faut qu'on mette en pause ce qu'on fait pour pouvoir le réaliser, pour pouvoir aussi en tirer profit au sein du groupe. Et en fait, avec Yann, au bout de 2-3 ans, on s'est appelé. Moi je suis prêt, moi aussi, et on est reparti.
0: Enzo, toi t'es le batteur de Skip the Use, t'es arrivé justement
2: j'arrive à ce moment-là,
0: en 2019,
2: ouais.
0: C'est ça, au moment de Past and Future. Tu dirais que c'est un truc important dans le fonctionnement de Skip the Use, prendre son temps. Quand on a justement, alors toi t'étais pas dans le groupe à cette époque-là, mais quand on est allé vraiment à toute berzingue sur les deux premiers albums, tu sens que c'est important dans le groupe?
2: Bah, en fait, j'étais pas là à ce moment-là, mais par contre, j'étais là quand on a fait aussi une pause après Human Disorder, le dernier album. On a fait quand même 2 ans et demi de pause, et je pense que c'était important pour tout le monde de souffler, de faire d'autres choses. C'était une pause de la même façon, hein. C'est juste qu'on est revenu avec la même formation.
0: Ah, t'as pas chômé, toi, hein. T'es parti en tournée avec Oshi.
2: Ouais, tout à fait. Ouais. Bah, comme je disais, on a fait vraiment des choses différentes. Moi, j'ai fait une tournée que je pensais pas faire, j'avais pas prévu de faire du tout, et au final, c'était top. J'ai rencontré des nouvelles personnes, j'ai vu une autre façon de travailler. Matt, il a créé sa boîte, Nelson, il a fait de la musique aussi, Yann aussi. Et finalement, à la fin du Man's Order, on ressentait déjà ce truc-là de frustration, de beaucoup tourner sans arrêt, puisque finalement, à part le Covid, on n'avait pas arrêté depuis 2019. Donc, c'est important de faire cette pause pour pouvoir avoir les idées fraîches pour faire ce nouvel album. Ouais.
0: Alors, Love and Anxiety, on a parlé de l'anxiété, de comment aussi s'en débarrasser un petit peu. L'amour maintenant, alors, il y a un diptyque de chansons que j'adore dans l'album. D'ailleurs, elles sont l'une après l'autre. Ça pourrait même être une seule chanson un peu longue. Donc, elles sont séparées en deux. Il y a First Love et Second Love. Alors, First Love, bah, c'est le premier amour avec le cœur plein d'espoir où on se dit, mais ça va durer toujours et elle est super.

0: 40 ans, Matt. C'est la sagesse amoureuse.
1: C'est moi, c'est marrant parce que souvent on nous parle de ce diptyque et je le dis aux auditeurs, ça peut être avec la même personne.
0: Bien sûr.
1: C'est ça qui est intéressant, c'est que enfin, ça fait 10 ans que je suis avec ma femme. Entre le coup de foot dans la rue et ce qui était aussi intéressant dans ces deux chansons, c'était dans First Love où on parle du coup de foot, de la spontanéité, de la violence aussi, parce qu'il y a toujours cette histoire de balance. Hein. C'est pas 100% love.
0: Beaucoup d'anxiété quand t'as un coup de foudre. Ah bah, les papillons dans le ventre, en fait, c'est de la trouille.
1: Et puis surtout, on n'a pas d'expérience, on est inexpérimenté. Et puis surtout, la passion se mélange très vite à l'addiction. Et là, il y a d'autres choses qui arrivent. La jalousie, la possessivité, parce qu'on connaît pas et on est la dépendance amoureuse, parce qu'on a, c'est tellement un shoot violent d'adrénaline qu'on a l'impression que quand la personne est pas là, on est capable de rien. Et puis, le second love, on a l'expérience. Maintenant, on sait ce qu'on veut plus, on sait ce qu'on veut encore. Ouais. On a moins de spontanéité, faut le reconnaître. Mais on a un peu plus d'expérience et c'est l'un est pas mieux que l'autre. C'est juste deux étapes. Et en plus, à la base, ça devait être un triptyque. Peut-être dans la réédition, on le fera. Il y avait Last Love, le troisième, où là, je voulais vraiment écrire sur les gens qui sont ensemble depuis 40 ans. Où là, c'est encore autre chose. Là, on se place dans autre chose. Comme nos parents. Et là, c'est encore autre chose. C'est qu'est-ce qu'on a construit ensemble. Les enfants, les petits-enfants. Ouais. Et avant de faire de la musique, moi, j'étais un infirmier, je travaillais en maison de retraite, j'ai vu des gens, ils étaient ensemble depuis 60 ans c'est encore autre chose. Et bon, on a pas eu le temps, peut-être dans la réédition. Mais c'est rigolo de voir un peu l'évolution et que même des gens qui sont ensemble depuis 60 ans, ils ont eu à leur première année les mêmes galères qu'on a, tu vois. Donc c'est ça qui est intéressant en fait.
0: Mais oui, parce qu'en fait c'est le même mot, c'est l'amour, mais c'est pas la même chose.
1: Il évolue.
0: Donc c'est bien. Ouais. First Love et Second Love, vraiment je vous recommande sur l'album de Skip the Use, le nouveau Love and Anxiety. Et puis alors je me tourne vers Enzo pour un batteur, c'est sympa non, des chansons d'amour qui vont pas à deux à l'heure. Ça c'est quand même une spécificité de Skip The Use, c'est que tu peux quand même jouer très fort sur des chansons d'amour.
2: Ouais, c'est ça. Mais en plus, je me souviens quand on avait discuté ensemble de ces morceaux-là, parce qu'à la base, il y avait que First Love, et qui terminait par un truc qui avait rien à voir avec le morceau. Et je disais à Matt, ça serait marrant que ça enchaîne sur un autre truc. Et lui, il a continué le truc, et c'est comme ça aussi qu'est né les deux côtés de la chanson, First Love et Second Love. Donc c'était marrant.

0: That You Love Me, là c'est encore un regard hyper intéressant sur l'amour, où en fait quand on dit oh là là, j'aimerais tellement être aimé, j'aimerais tellement vivre une histoire d'amour, peut-être au fond en fait on a juste envie que quelqu'un nous dise je t'aime.
1: Ouais, voilà, c'était un peu l'idée de ça. Et
0: c'est bien vu, hein.
1: Et de dire, et même des gens qui sont très haineux. Tu vois, moi, c'est une chanson musicalement qui arrivait justement par Enzo.
0: Ouais.
1: Et après, je cherchais un peu des top lines et tout, et un texte.
0: Les top lines, c'est des mélodies.
1: Voilà, des mélodies, des trucs. Et après, j'ai regardé un. Je me suis perdu sur internet une fois et j'ai regardé une vidéo, tu sais, d'un procès.
0: Ouais.
1: Tu sais, il y a souvent des vidéos comme ça, c'est où les mecs ils font un peu n'importe quoi, ça fait un peu un buzz sur les réseaux, et du coup j'ai regardé ça en me disant putain, il y a des mecs, il y a des oufs où ils se mettent à insulter tout le monde à leur procès, ils s'enfoncent tout seuls. Et en fait, je me suis dit, mais en fait, ce gars-là, et je me suis dit que ce mec-là, il pouvait se retourner et dire, mais putain, ouais, je fais de la merde, mais dites-moi juste ce que vous aimez, même si vous le pensez pas. Parce qu'en fait, j'ai vraiment besoin de ça. J'ai vraiment l'impression d'être une merde. Et je sais que tu le penses pas. Je sais que tu me détestes. Mais juste dis-le moi, j'ai besoin de l'entendre. Et après, je me suis dit, putain, mais c'est intéressant de prendre ce point de vue-là d'un gars qui dit, oui, je sais que tu le penses pas. C'est pas grave, tu pourras le reprendre après. Mais moi, là, j'ai besoin de l'entendre parce que sinon, je vais arriver dans quelque chose. Et je me suis dit, bah, peut-être, tous ces gens à qui on n'a rien dit, souvent c'est de la remise en question.
0: Ouais.
1: C'est facile de critiquer, mais qu'est-ce que t'as fait, toi, quand t'as pu tendre la main, est-ce que tu l'as fait? Et du coup, Says That You Love Me, voilà, on l'a emmené là-dedans.
0: Alors, votre chanson signature, j'en parlais tout à l'heure, celle qui a récolté aux Victoires de la Musique un énorme succès et tout, c'était Ghost en 2012. Et la signature de Ghost, c'est le cœur d'enfant. Le cœur d'enfant, ça m'intéresse. Alors déjà, petit blind test sur vos connaissances en tube avec cœur d'enfant. En Amérique, dans les années 70.
1: Ah, moi, je suis nul en blind test.
2: Mais moi, je vois les noms là-haut, je crois. Donc,
0: ah oui.
2: Donc, je peux tout dire.
1: Ah bah, ça, c'est Alice Cooper.
0: C'est Alice Cooper.
2: Chorale, OK, il est écrit entre parenthèses. Je sais pas si c'est le titre de la chanson. Mais...
0: En Angleterre.
2: Ça, c'est facile. C'est
1: incroyable.
0: Ça, c'est fou.
1: Ce
0: hein.
1: titre, il est
0: c'est fou. Le même producteur, en fait. Il avait fait Schools Out d'Alice Cooper et après, il s'est dit, purée, ça marche bien aux Amériques. On va essayer en Angleterre. En France, de grands moments de variété française avec des chœurs d'enfants.
1: Ah, quand on aura 20 ans.
0: Je regarde pas un peu. Tu l'as chanté à l'école aussi, hein. Quand on aura 20 ans.
1: C'est quoi
0: Pierre Bachelet.
1: Pierre Bachelet. Mais ouais. Je crois que quand c'est sorti, j'étais déjà un peu grand, moi.
0: Mais non, t'as quel âge? T'as comme moi? T'es né au début des années 80?
1: Non. moi, je suis né dans les 70s, moi.
0: Non ah, il ne les fait pas. Hein. Ouais. Il porte beau, Matt Pasqua. Ouais, et Cabrel aussi l'a fait.
1: Si c'est vrai qu'il y a des gens qui s'aiment.
0: Oui, mais toi, t'es né en quelle année, Jean-Yves?
2: 98. Oh, Coupe du Monde. Ouais. Zizou.
0: C'est l'année où j'ai eu mon bac, je suis dégoûtée.
1: 97, moi.
0: T'es beaucoup trop jeune.
1: 97, ouais.
0: Incroyable. Mais oui, 1 et 2 et 3-0. Bravo, voilà. Enzo. Tout ça pour dire que donc, moi, la chorale de Skip the Use, je l'aime. J'étais très colère quand j'ai entendu le remix de Mossiman, parce que ça commençait comme ça et j'étais pas contente. Je me dis, c'est qui cette vilaine qui remplace mes enfants?
1: T'inquiète, ils arrivent après,
0: faut
1: rester la patience.
0: Ça y est, ils sont revenus.
1: Super meuf d'ailleurs qui a chanté là.
0: Mais oui, pardon, évidemment, je l'embrasse, elle chante divinement. Hein, ouais, mais ma réaction, ça a été, mais où sont les gosses?
1: T'inquiète.
0: Et donc. Les chœurs sont de retour sur le nouvel album Love and Anxiety. Il y a une chanson qui s'appelle Bull.
1: Ah oui.
0: Et dessus, j'ai trouvé alors que tout était puissant. C'est-à-dire quand toi tu chantes, il y a Shane aussi. Va falloir le présenter, dire qui il est.
1: Alors Shane, c'est le vainqueur de la Nouvelle École, l'émission de rap qu'on a rencontré. Alors c'est très drôle. On l'a rencontré à une soirée. Où on était, et puis nous, ceux qui nous connaissent, hein, on n'est pas forcément très très soirée, et au bout d'un moment, on se barre, et puis lui, il venait de gagner, donc c'était un peu la star de la soirée, quoi. Puis on s'arrache, et puis je me casse, je prends mon beurre pour rentrer, Et là, il court, il sort, et puis il vient me voir, il fait, ah ouais, j'adore le Skip the Use. Et puis sur le coup, je me dis, bah, j'avais pas vu la nouvelle école. Et donc je me dis, bah, ok, merci. Puis je me dis un peu, je fous de ma gueule ou quoi. Puis là, il voit un peu à ma tête qu'il me chante des chansons, mais des vieilles.
0: Donc, il connaît vraiment.
1: Putain, il connaît vraiment. Puis après, on commence à parler.
0: C'est rare les rappeurs, oui, qui ont.
1: Moi, je savais même pas que c'était un rappeur. J'étais là, ouais. Et puis on parle. Et puis je me dis, putain, le mec est redoutablement cool. En plus, il était qu'un de ses potes. C'est sympa. Et puis il me dit, donc, ouais, vas-y, gagné à la nouvelle école. Je fais un SMS à ma fille qui me déchire, qui me dit, mais putain, t'es vraiment naze et tout. Et puis je me barrais. Et là, le bain, il arrive et puis je lui dis, tu sais quoi, nous on est comme, enfin on fait la musique, vas-y, viens, on va au studio, on fait de la musique, t'as l'air trop cool, machin, et il a fait ok, et il est venu en studio et c'était chambé, et on est reparti avec donc cette chanson que, alors, il a rajouté donc ce couplet, c'est mis dans la chanson,
0: ouais.
1: C'est une chanson particulière, Boule.
0: Boule, ça veut dire taureau.
1: Ouais, c'est une chanson sur un sujet assez particulier. Enfin, c'est une façon, c'est toujours un prisme un peu particulier. C'est une chanson que j'ai écrite il y a longtemps. J'étais aux États-Unis il y a longtemps et je voulais écrire une chanson sur le. À la base, c'était un peu un regard féminin. Quand je parle, je voulais être une meuf. Et c'était l'expression américaine « Don't fuck with the bull, so you get the horn ». C'est « N'embête pas le taureau, parce que sinon tu te prends les cornes ». Et c'était la nana, je voulais écrire une chanson sur la nana qui dit « Ah, tu t'es bien foutu de ma gueule, attends, attends ». Tu sais, ce côté genre « Attends ».
0: Oui.
1: Et c'est vraiment une chanson sur ça. Sur ça, et en même temps, sur le « J'ai souffert, en fait ». En fait, tu m'as fait mal, en fait. Et ça part de « Attends, tu vas voir », et tout doucement, plus le personnage parle, plus c'est « Mais en fait, tu m'as fait souffrir ». Et je trouvais ça, et donc Shane s'est complètement mis dans le sujet, où il a, et donc je le remercie encore, parce qu'il s'est mis un peu dans cette vulnérabilité-là,
0: ouais.
1: Et ce qui est assez rare pour les rappeurs, surtout aujourd'hui, de se montrer, de montrer cette facette-là. Et du coup,
0: les chœurs apportent aussi une part féminine.
1: Exactement. Et puis le côté aussi l'espérance de se dire et puis j'ai deux petites filles et que j'espère qu'elles diront au gars don't fuck with the bull, so you get the horns.

0: Bravo, monsieur. Bravo. L'album, c'est Love and Anxiety, qui est disponible. Cinquième album de Skip the Use. La chanson que vous venez d'entendre, c'est Bull. Et Matt, étant le chanteur et aussi le parolier officiel du groupe, on t'a très souvent demandé « Et alors, les chansons en français? Pourquoi vous chantez pas en français ?» etc. Reconnaissons quand même que dès le deuxième album, il y a eu « Être heureux ».
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0: Mais c'est vrai que depuis, pas trop de chansons en français chez Skip the Use. Pourquoi? Dites-nous pourquoi. On sait que t'es parfaitement bilingue, et ça s'entend quand tu chantes, ça s'entend quand t'écris, et puis t'as vécu aux États-Unis et tout, mais pourquoi?
1: Ben, en fait, déjà, nous, on vient de Lille. Ça commence, je pense, à la base, on vient de Lille, on est à 20 km de la Flandre, en Belgique, où on parle pas français.
0: C'est vrai.
1: Et c'est... nous, quand on était petits, c'est là où il y avait les meilleurs trucs. C'est pas compliqué. Gand, Lille, ça doit faire... je suis pas très bon là-dedans, mais ça doit faire 25-30 minutes de bagnole. Alors, 30-40 kilomètres, tu vois, je sais pas. Ouais, toi, je sais pas. Et à Gand, il y avait Case Choice, il y avait Solowax, il y a Charlotte de Witte, il y a Amélie Lens. Et c'est à 40 kilomètres. Et si tu veux, nous, quand on a commencé les groupes, quand on était très jeunes, j'ai commencé en 1993, et on allait jouer là-bas, et en fait, bah, quand tu chantais en français, tu pouvais pas aller jouer en Flandre.
0: Non.
1: Et c'était là où c'était le mieux. Et j'ai tout de suite capté de me dire, putain, en fait, quand tu chantes en anglais, c'est cool, tu peux aller jouer partout. Parce qu'on jouait là-bas, on jouait en Hollande, on jouait en Allemagne, on jouait en France, on jouait, enfin.
0: Ouais,
1: donc,
0: partout.
1: À la base, c'était juste un passeport pour jouer un peu partout. Et puis après, en grandissant, nous, c'est vrai qu'on utilise plutôt la langue. T'as capté depuis le départ. Nous, c'est vraiment les chansons. Quand on a fait être heureux, c'est parce qu'il y a eu les attentats de Charlie Hebdo. C'était pas, ça se passait à Paris. Ça avait mis la France. Donc, c'était normal pour moi de le faire en français.
0: Ouais.
1: Parce que c'était, et en plus, à l'époque, j'étais aux États-Unis. J'étais là, waouh. J'étais aux États-Unis et j'ai été faire une manif. Donc, il y a eu plein de manifs à travers le monde.
0: Oui, le
1: clip d'être heureux, c'était que ça. Ouais, on avait fait une manif à Los Angeles et avec tous les Français, tout le monde était autour de la France. C'était normal de la faire en français.
0: En français, ça avait du sens.
1: Quand c'est des sujets qui sont internationaux. Et puis après, il y a eu tout un truc, ce qui n'est pas du tout ta question. Mais l'évolution de la France... depuis 15 ans qu'on existe, je l'ai aussi vu arriver. Et c'est vrai que de plus en plus, on nous demandait « Pourquoi vous chantez pas en français ?» Après, je répondais « Pourquoi on devrait chanter en français ?»« Ben, vous êtes français. » Je dis « Ah oui, mais alors ?» Enfin, je veux dire...
0: Et tu manges que de la blanquette
1: Il y avait un côté... Et puis, tu sais, ça devenait un spirit un peu chelou qui arrivait un peu partout. Et moi, je suis un peu taquin, tu vois. J'étais là, je suis ah bon, ben pourquoi je veux dire, en France, il y a des gens, il y a plein de langues en France. En Bretagne, le breton, l'occitan, le chiti chez nous. Et on est tous français, c'est ça qui est... Pourquoi je devrais défendre l'identité nationale? J'ai rien contre la francophonie. Moi, j'écris plein de chansons, j'écris des chansons. Et j'ai bossé avec Barbara Pravi, j'ai bossé avec plein de chansons. Et j'écris... je participe à plein de chansons en français.
0: Donc
1: j'ai absolument rien contre ça. Je suis un grand fan de Brel, de Renaud, mais ça me fait toujours marrer qu'on demande, tu vois, la langue c'est un chemin, c'est pas une direction, tu vois. Et je

0: qu'il soit magnifique. On s'en fout après. Enfin, en tout cas, moi, je m'en fous.
1: Enzo, on valide, non?
2: Je valide totalement. En tout cas, la batterie, c'est ni en anglais, ni en français. Donc après, tu fais ce que tu veux.
1: C'est vrai, tu t'en sors bien. Merci.
3: Merci à toi de nous recevoir à chaque fois. Merci pour tous les artistes que tu fais découvrir sur tes émissions depuis le temps que tu fais de la radio. Je te le dis à chaque fois, mais vraiment, tu as lancé beaucoup d'artistes. Donc merci, c'est vraiment un endroit où on est ravi de venir, on est super bien accueillis et on peut, enfin voilà, tu nous mets bien. Donc merci à toi de nous accorder du temps.
2: Merci beaucoup.
1: Merci, vive Skip the Use.
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2: Bonjour à toutes et à tous. Comment allez-vous aujourd'hui? Bon courage si vous êtes au travail et profitez bien de vos vacances si vous en avez cet été. Nous pensons également toujours à ceux qui subissent les incendies, notamment dans la Drôme par exemple. Jusqu'à 13h, on se change les idées avec les meilleurs moments au taquet. Valérie Damido et Eric Bastien seront avec une fan de Disney, une autre de Céline Dion, deux bons cuisiniers, mais aussi un auditeur qui emmène ses propres couverts et sa vaisselle quand il part en vacances. Voilà le programme de la prochaine heure sur votre radio ici.
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2: Cela ne vous aura pas échappé, mais ce soir, il y a une éclipse solaire partielle à plus de 90% en France. Et à cette occasion, nous vous proposons une édition spéciale à partir de 13h. Et nous mettons aussi du soleil dans votre musique avec Au Petit Bonheur, Je veux du soleil sur votre radio ici.

0: Au petit bonheur, je veux du soleil. Petit clin d'œil musical à l'éclipse solaire de ce soir sur votre radio ici. Maintenant, nous allons nous régaler avec Patricia d'ici La Rochelle, qui cuisine très bien, visiblement, et surtout qui a tendance à proposer plusieurs desserts à ses invités pour le plus grand plaisir de son mari. Vous allez comprendre pourquoi. Et puis, il y a aussi Mathieu d'ici Touraine. Lui, c'est un spécialiste des lasagnes. Tout cela va nous mettre en appétit, comme Valérie Damido et Eric Bastien sur votre radio ici.
1: Et ici, nous jouons avec Patricia et Mathieu. Alors, Patricia, il paraît que bon, alors, on bricole pas, on jardine pas. En revanche, ça cuisine.
2: Oui.
1: Ça cuisine de ouf, parce que t'adores recevoir du monde chez toi. Et alors, ce qui est tout à ton honneur, tu innoves à chaque fois. Et pour pas proposer les mêmes recettes aux mêmes invités, tu marques le nom des gens sur les recettes à chaque fois que tu les as fait.
3: C'est génial.
2: Je mets des initiales.
1: Mais c'est vachement bien, dis donc, quelle haute attentionnée tu fais. Alors c'est quoi tes plats que t'aimes le mieux faire? Les gâteaux, les plats salés, qu'est-ce que tu préfères?
2: De tout, j'aime bien, c'est proposer plusieurs desserts. Donc quand des amis viennent ou de la famille, ben, ils ont le choix, c'est panna cotta, tiramisu, tarte, crème aux œufs. Enfin, il y a plusieurs desserts, ils choisissent comme dans un resto.
1: Ah bah dis donc, c'est vachement bien.
2: Il en prend un, deux, trois. Après le mari il est content parce que dans la semaine il en reste plein.
1: Ah bah tiens.
2: Et puis voilà quoi.
1: Eh bah le nono il les mange tous les gâteaux celui-ci. Hein, voilà.
2: Ah oui, il les mange tous et les gros comme un haricot vert.
3: Qui nous donne sa recette, hein.
1: Ça, c'est pas gentil.
3: Ouais, c'est dégueulasse.
1: Oui. C'est dégueulasse.
3: Non, mais c'est clair.
1: Ben oui.
3: La farandole des desserts, et le mec, il est comme un haricot.
1: Eh ben voilà, c'est comme ça, ouais, c'est la vie.
2: Ça
1: ben voilà. Alors, dis donc, alors ça, moi, j'adore. Hein. Le jeudi, il paraît que tu vas au club de belote. Papa, ça s'appelle La Belle Amitié, c'est ça?
2: La Belle Amitié, oui. La chose,
1: on adore jouer à la belote. Coinché, pas tout coinché.
2: La belote normale, la belote ordinaire, sans annonce.
1: Voilà. Eh oui.
2: Et après, on fait des concours dans la semaine. Les samedis, je vais au concours. Je gagne. Là, dernièrement, j'ai gagné. J'ai été la première. Avec mon frère. Je vais jouer avec mon frère. On a fini premier.
3: On gagne quoi? Qu'est-ce que tu gagnes?
1: On gagne des jambons.
2: On gagne des jambons, des paniers garnis, de la nourriture, quoi.
1: Oui.
3: Et pas de l'argent. Quoi.
1: Mais non, pas de l'argent. On ne joue pas pour ça, monsieur.
3: Moi, je joue tout le temps pour
2: ça. Pour passer une bonne après-midi, pour se marrer.
1: Merci.
3: Ça n'existe pas.
2: Des nouvelles personnes, se faire des amitiés, et puis voilà.
1: Bravo, ça s'appelle la belle amitié, en plus. Bien, alors, tu vas marquer ton premier point avec, tiens, une petite question encore vraie ou faux, une ambiance.
4: Voilà ce qu'il y a de meilleur au monde.
1: T'as vu ça comme on est gâtés en chanson, hein. On a une réalisatrice qui nous cherche des vieilleries, mon gars. Avoir un sopalin, alors que la vraie chanson c'était avoir un bon copain, Jean Gabin, etc. Alors, l'origine du mot sopalin signifie spécialiste des produits absorbants et lingettes. L'origine du mot sopalin, ça veut dire spécialiste des produits absorbants et lingettes. Vrai ou faux, top chrono. C'est faux, ça veut dire, c'est la contraction de société du papier linge. Société papier pas, linge. Bon, c'est pas grave, il y a d'autres questions, ma petite chérie.
3: Bon, et vous savez que Mathieu fait des lasagnes? Est-ce que vous savez que Mathieu fait des lasagnes? Et alors, bon Mathieu, à Langers, en Indre-et-Loire, il paraît que tu fais toutes les déclinaisons de lasagnes. Est-ce que tu peux nous en parler, Mathieu?
5: Oui, alors c'est vrai que je ne suis pas aussi grand cuisinier que mon adversaire. Mais du coup, alors, un plat qui est simple, mais quand même qu'on peut varier, c'est effectivement les lasagnes.
3: Ouais.
5: Donc lasagne à la viande hachée standard. Après, chèvre épinard.
3: Ouais.
5: Au saumon aussi également. Et puis maintenant, tendance aussi avec du végétal, avec différents légumes.
3: C'est vrai, ça existe aussi.
5: Donc voilà, il y en a pour tous les goûts.
3: Oh, c'est une farandole de lasagne. Mmh. Avec la farandole de dessert de Patricia, je pense que là, on a le repas, on est pas mal.
1: Bah oui, mais sauf que...
5: Et par contre, je suis pas fin comme un haricot.
3: Oui.
1: Parce que tu crois que Eric Bastien et moi-même, nous sommes fins comme des haricots?
3: Et on vous le dit souvent, hein, c'est 200 kilos de bonne humeur, Davido Bastien, quand même. Hein.
1: Tu vois les gros haricots au beurre? Ça, c'est nous.
3: Voilà, c'est ça. Avec plein de beurre autour et un peu d'huile aussi.
1: Voilà.
3: Bon, alors Mathieu, je vous ai dit qu'il était nul en bricolage, alors que, rappelons-le, il est représentant en bricolage, mais à un moment donné, il a eu une espèce d'éclair, de lucidité. Il s'est dit, si je changeais de métier.
1: C'est pas con.
3: C'est pas con. Qu'est-ce que tu fais de reconversion pour faire quoi, alors?
5: Oui, bah du coup ça fait 25 ans que je roule déjà pour effectivement vendre des produits.
3: Ouais.
5: Et là, voilà. j'en ai un petit peu marre de faire de la longue distance, on va dire. Donc du coup, je projette normalement, je serai sur la prochaine session en fin d'année pour me reconvertir. Toujours conduire, mais plus vendre, mais devenir moniteur auto-école.
3: Ah oui, moniteur auto-école, carrément. Génial. Et en même temps, t'es fan de karting, si j'ai bien compris, avec ton fils.
5: Voilà, karting et puis tout chose sport automobile.
3: Mais ouais, tu fais du karting avec ton fils. Bon, et je te souhaite de bien te reconvertir si tu aimes la conduite. Voilà, c'est déjà mieux que de ne pas aimer le bricolage et de bien. Voilà.

0: À La Rochelle, le 10 septembre prochain, puis à Pau, Montpellier, Grenoble et ailleurs jusqu'à fin novembre. Vanessa Paradis, les épines du cœur dans la playlist d'ici. Valérie D'Amido et Eric Bastien sont à présent avec Sandy, d'ici de Romardèche, une très, très, très, très grande fan de Disney, tellement que cela se voit sur son corps. Et Thierry, d'ici Gascogne, qui aime beaucoup s'investir dans les fêtes des villages.
1: Et ici, nous sommes avec Sandy et Thierry. Sandy qui vit en Romardèche. Oh là là,
2: je parle avec Sandy.
1: Et on parlait avec Cindy du fait qu'elle est comme moi, elle est fan des dessins animés de Disney. Alors, il paraît que t'as plein de tatouages Disney. Tu peux me dire qu'est-ce que t'as comme tatouage?
3: J'ai le flocon de neige pour la Reine des Neiges, les étoiles de Peter Pan, la fée Clochette, la rose de la Belle et la Bête, et j'ai le prénom de mes enfants tatoué en écriture Walt Disney.
1: Oh, ah ouais. Et alors, est-ce que t'as envie de t'en faire un nouveau là, de dessin animé?
3: Non.
1: Non,
3: c'est un projet.
1: C'est un projet. Ah, alors qu'est-ce que tu te ferais en dessin animé?
3: Le chat du Cheshire dans Alice au Pays des Merveilles.
1: Ah, il est beau. Il est très très beau. Moi j'ai un Bambi en Switch.
4: J'aimerais oui, il est bien beau votre Bambi.
1: J'aimerais bien me faire un Bambi. Moi j'aime bien Maléfice aussi. Alors il paraît que ton dessin animé préféré c'est celui-là.
5: Tout comme les étoiles.
1: Je veux t'entendre chanter.

0: Oh, bravo.
1: Mais oui.
0: Bravo.
1: Moi j'aime bien. Il y en a qu'un, c'est Gaston. Bah c'est parce que tu connais pas La Belle et la Bête.
0: Mais non.
1: Est-ce que tu as vu le film?
0: Pourtant c'est un peu nous, hein, La Belle
1: avec,
0: et la Bête.
1: Avec Emma et la petite de. Hein, tu l'as vu?
2: Oui, j'ai vu les deux versions, la version française et la version américaine avec Emma Watson.
1: Eh bien, bien sûr, c'est tellement bien, on adore, moi j'adore. Hein. Là, j'ai hâte de rentrer chez moi pour revoir La Belle et la Bête. Tiens, voilà. Ton personnage préféré, c'est le prince charmant dans La Belle au Bois Dormant.
2: Exactement, le prince Philippe.
1: Oh, le prince Philippe, bah oui, évidemment, le prince
0: Philippe.
1: Celui
0: qui fait un bisou avec la
1: réveille.
0: La chaussure, là. Avant minuit.
2: Ils font tous des bisous et ouais. Ça c'est Cendrillon avant minuit.
0: Ah, je confonds tout.
1: Ouais. Non, le prince Philippe c'est celui qui combat le dragon pour aller réveiller la Belle au Bois Dormant. Aurore.
0: Avec la Reine des Neiges.
1: Voilà, c'est ça. Allez. Alors, t'avais toutes les cassettes vidéo. Maintenant, j'imagine que tu as tout racheté pour tes enfants.
2: Je suis passée au Blu-ray, effectivement. Voilà. Malheureusement,
1: ma nièce
2: et copine
1: ne marchent
2: plus.
1: Ok. Bon. Moi, j'adore. Mes enfants aussi, on adore. On a été vraiment bercés par ça. Alors là, écoute bien. Je vais te poser une question, mais tu n'oublies pas que c'est très court. C'est 5 secondes.
2: Oui.
1: Ok? Tiens, je te mets un petit extrait.
3: Putain, il va le faire, ce con. Il a lu un livre dans sa vie et il fallait que ça tombe sur celui-là.
1: Alors, un lecteur moyen lit entre 200 et 250 mots par minute. Est-ce que c'est vrai ou faux qu'un lecteur moyen lit entre 200 et 250 mots par minute? Vrai ou faux, top chrono, 5 secondes.
2: Vrai.
1: Et c'est une bonne réponse. Et oui, tu peux même lire, si t'es très entraîné, 400 mots minute. Voilà, donc bravo, un point pour Sandy.
0: Combien à notre ami Thierry?
1: Un point.
0: Eh bien, il a un point, donc c'est une belle égalité. Thierry, et quelque chose que tu nous as dit il y a quelques temps, là tu habites dans les Landes, il y a même quelques minutes d'ailleurs, c'est que tu travailles dans les fêtes de village. Et alors ça, tu l'as fait longtemps, tu continues, raconte-nous un petit peu, c'est où, c'est quoi l'ambiance, tu fais quoi?
4: Alors en fait, je fais... C'est mon ami Pierre qui a une barre à jeu de mots.
0: Ouais.
4: Je m'occupe de tout ce qui est électricité à l'extérieur du bar.
0: D'accord.
4: Et je sers pendant 5 soirs.
0: Ah, tu fais le serveur? Ouais. Ah ouais.
4: Ouais, pendant les fêtes.
1: Ah, ça doit être dur.
0: Ouais,
1: ça.
0: C'est du boulot, ça. Mais c'est bien,
4: c'est
0: une petite fête.
4: C'est du boulot, oui, c'est du boulot.
0: Bien sûr.
4: Oui, c'est du boulot, mais bon, après, on rigole bien.
0: Non, mais j'imagine que vous rigolez bien. Il y a des fêtes de village de prévues, là, fin mars, début avril. T'as des dates en tête?
4: Non, vraiment, les fêtes chez nous, elles commencent à la mi-mai à peu près.
1: Bah oui, à la Saint-Jean, les fêtes de la Saint-Jean.
0: Bah tu reviendras à la mi-mai, voilà. Écoute. Mon Thierry, voilà. Tu bricoles un petit peu, hein, voilà, tu sais quand même monter un grillage, tu sais peindre une pièce, tu sais bricoler, quoi.
4: Oui, surtout pas l'électricité.
0: Ouais, l'électricité. Bah oui. Ouais. T'as posé du papier de pain dernièrement, il paraît?
4: Oui.
1: Ah, ça maroufle là.
0: Ah oui, où ça? À la maison, chez des amis? Où tu fais ça?
4: Chez une copine.
0: Je rappelle qu'il y a un petit souci de voix, hein, notre petit. Et puis il sait tout faire parce qu'il a tous les talents.
4: Désolé.
0: Oui, non, mais il est mon candidat, il a donc tous les talents. Il cuisine. Et quelle est ta spécialité, mon ami?
4: Alors, la spécialité des Landes et du Sud-Ouest, c'est du magret au poivre vert.
0: Le magret de canard sauce. Attends. Poivre vert. Bon, bon, bon, bon, bon. Avec des frites, hein?
4: Par-dessus des frites.
0: Ouais.
4: Et avec 2-3 feuilles de salade.
0: Ah, bah oui. Histoire de se donner bonne conscience,
1: évidemment.

Vous écoutez ici Rosanna, Toto. À quelle sortie sympa pourriez-vous faire près de chez vous cet été? 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
1: Soyez les bienvenus si vous nous rejoignez, j'espère que vous allez bien. Bon courage avec la chaleur, il fait encore très très chaud cette semaine en France. Pensez à vous hydrater régulièrement. 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La suite après des heures hindoues, Étienne Dao sur votre radio ici.

0: Écoutez ici des heures hindoues, Étienne Daho. Fanny d'ici Touraine jouait avec nous en mars dernier. Fanny qui a un petit souci avec les baies vitrées. Ce jour-là, il y avait aussi Laurent d'ici Belfort-Montbéliard. Lui, il a une petite manie quand il part en vacances. Et cela a beaucoup étonné Valérie Damido et Eric Bastien sur votre radio ici.
1: Alors, notre petite Fanny, hein, qui, je le rappelle, joue avec Issy Touraine, qui habite à 5 Mars-la-Pile, qui est masseuse, qui a un cabinet à Tours, hein, qui adore les pins, qui est maniaque, ça, on a bien compris qu'elle était maniaque. Mais elle est surtout maladroite, c'est notre petit Pierre Richard. Problème avec les portes vitrées, notre petite Fanny.
2: Ben oui,
1: il paraît que tu te les prends tout le temps.
3: Ah oui, tout le temps. Dès qu'il y a une porte vitrée, je me la prends. C'est une catastrophe.
1: Mais il paraît que même tes copains, maintenant, quand tu viens chez eux, ils mettent du scotch pour pas que tu te tapes dans les vitres.
2: Oh, la loose.
3: Oui, c'est vrai. Oui, j'avoue, c'est vrai. Ouais.
1: Mais pourquoi ? Qu'est-ce que... Tu vois pas ? Il y a un problème de vue ou comment ?
3: J'ai un problème de vue, ouais, mais pourtant j'ai des lunettes, hein. Mais sinon je crois qu'ils sont aussi maniaques que moi, je vois que ça, comme...
1: Ah oui, d'accord, mais enfin...
3: Oui, d'accord, mais enfin quand même,
1: oui, tu te fais souvent des bosses, quoi. Oh là là là là là là. Alors, il n'y a pas que ça, hein. Bah non, sinon ça serait pas drôle, c'est pas que pour ça qu'elle est notre Pierre Richard.
2: Qu'est-ce qu'elle fait d'autre ?
1: Eh ben, elle confond toujours sa droite de sa gauche.
2: Oui, évidemment.
1: Comme Pierre Richard.
2: Ça dépend si elle fait ça sur quand elle vote, c'est embêtant.
1: Ah oui, quand elle vote, c'est embêtant. Mais par contre, pour passer le permis, il paraît que tu t'es fait un repère. Qu'est-ce que t'as fait pour pas confondre la droite et la gauche ?
3: Oui, je me suis peint le pouce gauche en rouge. Non, je me suis mis du vernis à ongles, pardon.
1: Et c'est ton frère qui t'a appris que le pouce de la main gauche était à droite.
3: Exactement, c'est sa faute.
2: Le mec, il lui dit tournez à rouge, tournez à bleu. T'as un GPS de couleur, toi, en fait.
1: Bah voilà, exactement. Bah oui, mais qu'est-ce que tu veux que je te dise ? Voilà. Alors, c'est l'heure de la question à 3 points, la question à choix multiple. Écoute bien. Quelle est la personnalité la plus suivie au monde sur Instagram ? Alors, je te donne des propositions. Taylor Swift, Cristiano Ronaldo, Kim Kardashian, Eric Bastien.
2: Mais oui, bien sûr.
1: Qui est la personnalité la plus suivie du monde sur Instagram ? Taylor Swift, Cristiano Ronaldo, Kim Kardashian, Eric Bastien. Top chrono, 10 secondes.
3: J'irai Ronaldo, c'est le plus vieux.
2: Ah non, c'est moi.
3: Ouais, Ronaldo. Cristiano Ronaldo.
1: Eh ben, c'est vrai, il a 600 millions d'abonnés. Wow. Voilà, bravo. Il est largement devant Taylor Swift. Allez, ça fait 7 points pour Fanny et toujours 4 points pour Laurent.
2: Voilà. Et Laurent, ouais, Laurent qui... Alors, Laurent qui était à Bavant, dans le Doubs. Laurent, ancien bûcheron. Laurent qui a rencontré sa femme grâce à son tracteur. Raconte-nous cette histoire. Je sais pas, c'est l'amour est dans le pré, ton truc, dis-nous.
4: Ah oui, eh ben, c'était en 1982, je débarquais.
2: Ouais,
4: et j'ai crevé l'armoire avec laquelle je sortais mon bois.
2: Okay.
4: Et j'ai été chez un ami pour récupérer du matériel pour réparer.
2: Du dépannage.
4: Et ouais. Là, je suis arrivé, donc habillé en bûcheron. Et je sais pas pourquoi, elle a eu le coup de foudre. Voilà.
2: Eh oui.
1: Je sais pas pourquoi.
2: Mais oui, le coup de foudre immédiat. Mais
1: enfin, il a dit je sais pas pourquoi, c'est très très très modeste.
2: Attends, le coup de foudre, il vient de qui ? De elle ou de toi ?
1: Oui, de elle. C'est ta beauté.
2: Enfin, il paraît qu'elle a eu le coup de foudre au moment sur ta façon de descendre du tracteur.
4: Ah, c'est peut-être ça, c'est peut-être le déhanché,
1: Ah oui, parce que t'as le déhanché d'Elvis Presley.
2: Écoute, belle histoire. En tous les cas, ça fait combien de temps que tu nous as dit là que vous êtes ensemble avec ta chérie ? Depuis 40 ans, avec Fabienne.
4: 1982,
2: quelle belle histoire. Alors, Laurent, quand tu pars en vacances, alors il y a un truc qui m'a fait quand même un peu halluciner, qui est très très bizarre hein, d'ailleurs. Quand Laurent part en vacances, il faut absolument qu'il prenne ses couverts, sa vaisselle et son oreiller. Non, monsieur, il n'est pas à l'aise. Alors, l'oreiller. Non.
1: L'oreiller, ça m'arrive, moi.
2: Ouais, je comprends. Non, mais les couverts et la vaisselle, mais sérieux. T'emmènes ta tasse, ton couteau, ta fourchette, quoi.
4: Tout à fait. Ma tasse, ma petite cuillère, ma petite casserole, tout à fait.
2: Mais quand t'arrives dans un hôtel ou dans un camping, ou dans, je sais pas, où chez des gens, j'ai des amis, ce qu'il faut, quand même.
4: Un hôtel, ça passe. En camping, c'est hors de question.
2: Ah oui.
4: J'ai des amis, je rentre à la maison.
2: Ah, on est dans un haut niveau de quoi ? De peur des microbes ? C'est quoi le délire ?
4: Ah, je sais pas. Ouais. Je ne sais pas. Je n'y ai pas consulté, donc il faut que je...
2: Écoute, mardi, j'ai un rendez-vous mercredi 16h30 chez le docteur Kirzek. Hein, si tu veux, on te prend un rendez-vous sans problème.
4: Bon, ben, avec plaisir.

0: Lisa, petit pêcheur sur votre radio ici. Nous sommes toujours avec Fanny d'ici Touraine qui nous raconte comment une part de gâteau a changé sa vie et Laurent d'ici Belfort-Montbéliard qui partage avec Valérie Damido et Eric Bastien un talent qui ne sert à rien mais il en est très fier sur votre radio ici.
1: Alors, 7 points chacun les amis, donc ça va se départager au bingo. Mais avant le bingo, on va raconter un petit peu un truc. Alors déjà, il paraît que ça fait 20 ans que tu es avec ton chéri Emmanuel.
2: C'est ça, exactement.
1: Et que tu, ouais, et que tu l'as rencontré au travail.
2: Au travail, ouais, de nuit, grâce à une part de gâteau.
1: Et oui, parce que ta copine faisait son pot de départ et t'as amené le gâteau à Emmanuel.
2: Bah oui, en vrai, j'ai amené un cadeau, ouais, un gâteau à mes collègues qui travaillent à l'étage du dessous. Et je l'ai vu sortir et ça a été le coup de foudre, quoi.
1: Et voilà, ça y est, pim, allez.
2: Là, ah ouais.
1: Ah bah là, ça fait, voilà, des 20 ans que ça dure et vous êtes mariés depuis 8 ans.
2: Oui, c'est ça, ouais, 20 ans d'amour.
1: Les noces de coquelicot, j'adore.
2: Oh, sympa.
1: Voilà, alors, nous allons, afin de pouvoir t'encourager, parce qu'on a très envie que tu te sélectionnes pour la finale.
3: Ils se distinguent pas trop, là, pour l'instant, égalité.
1: Ils ont égalité, c'est tout.
3: Je sais.
1: Faut toujours que tu la ramènes pour dire n'importe quoi.
3: Comme tous les Auvergnats.
1: Oui, bah concentre-toi plutôt sur les mots que tu utilises.
3: On est concentré, Laurent.
1: Érection. Alors, tu as dans les vieilles chansons françaises et on va te passer un petit coup de Jacques Brel.

0: Les bourgeois de M. Brel. Alors, écoute bien, c'est le moment de cartonner, ma chérie. Donc, à mon top chrono, tu auras 10 secondes pour me citer un maximum de groupes de mecs. Donc, ça veut dire des groupes de rock, des boys band, tout ce que tu veux, du moment qu'il y a plus de deux personnes. Hein. Donc, boys band, groupe de mecs, groupe de rock, c'est parti, un maximum. Top chrono.
1: Les Wild Apart, les To Be Free, Alliage, Backstreet Boys, G-Squad.
0: Ok, tu m'en as donné 5. C'est parfait, il y avait évidemment les Hanson Brothers, les Tech Vat, les Bébés Brunes, les Beatles, les Poetic Lovers, les Stones, les Beach Boys, mais tu m'en as donné 5, c'est parfait.
2: Oui, on va voir dans un instant ce que va faire Laurent. Laurent, tu as un porte-bonheur et je suis sûr que ça va être utile pour ce bingo. Et ça va plaire à Valérie parce que tu as toujours un pendule sur toi. Tu fais le pendule. Tu pratiques le pendule qui répond par oui ou par non, par je sais pas, hein, quand on le fait tourner, c'est ça?
3: Je sais pas,
2: bah, t'as intérêt à savoir dans un instant. Alors, un truc qui est très lié à moi, et pour une fois, je me reconnais tellement en toi, Laurent. Tu es nul en anglais, ou en tous les cas, en langue étrangère, et ton entreprise t'a payé un an de cours d'anglais, mais t'en avais tellement rien à faire que t'as demandé à qui de faire tes devoirs?
3: Ben, à ma grande fille qui était en langue étrangère.
0: Voilà. Mais quelle honte!
2: Ah non, la société lui paye un an de cours d'anglais, c'est... Oh, mais c'est... Et en même temps, j'aurais fait la même chose. Et alors, la chose bien inutile pour finir cette émission, tu décolles les étiquettes de toutes les bouteilles, ça sert à rien, mais tu le fais super bien.
3: Voilà, j'adore.
2: Ça va, toi, Simon? Voilà. Tu...
3: Pas impressionnant, c'est bon, quoi.
2: Mais pourquoi tu fais ça, les étiquettes et... Ouais. Bon.
3: Ben, je sais pas. Alors, Fabienne, bien souvent, elle me tape sur le bout des doigts parce que. Voilà, faut que j'arrête, mais je sais pas. C'est...
2: Écoute, il y a une demi-heure, je t'ai pris un rendez-vous avec Kierzek. Je vais t'en prendre un deuxième rendez-vous avec le docteur Kierzek. Je pense qu'à un moment donné, c'est
3: une bonne
2: thérapie. Allez, pour t'encourager, la musique que tu aimes, tu adores Pink Floyd, tu aimes aussi Dire Straits. Gagner un séjour en Auvergne, c'est maintenant que ça se joue sur le bingo. Combien a-t-elle fait?
0: Elle a
2: de
0: fait
2: points
0: 5.
2: Comme vous êtes à égalité, il suffit que tu fasses 6, ok? Tu fais plus qu'elle, c'est-à-dire 6, t'encaisses les 10 points et tu reviens vendredi. Bonne chance à quoi?
0: Il a dit bonne chance, Fanny.
3: Voilà, parce qu'elle a gagné.
2: Oh, mais non!
0: Oh, elle dit, pars pas comme ça.
3: Allez, vas-y.
2: Laurent, j'ai besoin. Là, c'est un bingo. Tu vas avoir 10 secondes pour citer un maximum. Donc, c'est la même chose, sauf que c'est les filles. Un maximum de groupes de filles ou de girls band dans la musique, dans tout ce que l'on connaît en France ou à l'étranger. Allez, concentre-toi. Top chrono. 10 secondes.
3: Totally Spice. Bravo, Fanny.
2: Les L5, les Bengals, les Bell Stars, les Spice Girls, les Supremes, les Ronettes.
0: Oui.
2: À cause des garçons, il y en avait plein.
0: Les Andrew Sisters, les Bananarama. Bon, eh bien, ça veut dire, Fanny, que tu nous retrouves pour la finale de vendredi.
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0: September, Earth, Wind and Fire pour du fun que dans la bande-son d'ici. Et puis dans Otaka, nous aimons bien savoir comment les candidats ont rencontré leur chair et tendre. Et c'est ce que nous racontent dans un instant Chantal d'ici Normandie et Baptiste d'ici Loire-Océan. Ambiance amoureuse avec Valérie Damido et Eric Bastien sur votre radio ici.
1: Ah Chantal, ah, on va parler de la rencontre avec Didier. Eh oui, c'est presque.
2: C'est beau, ça.
1: Oh, on adore Elsa. Alors, elle sait, ils se sont rencontrés quand ils, parce qu'ils étaient dans le même collège. Voilà. Alors, lui, il l'avait déjà vu. Bon, elle l'a vu, pas trop vu. Hein. Tu l'avais pas repéré au collège, on va dire.
3: Non.
1: Voilà.
3: Non.
2: Elle l'avait basé, quoi.
1: Non, elle l'avait pas vu, quoi. Ouais. Elle avait des vues peut-être sur quelqu'un d'autre. Mais par contre, vous vous êtes retrouvés au travail.
3: Oui, tout à fait.
1: Vous étiez dans le même boulot.
3: C'est ça, on était dans une fabrique de caravanes.
1: Wow. Alors du coup, bon, bah, vous vous dites, tiens, bah, on était dans le même collège, vous décidez d'aller au restaurant pour le 14 juillet.
3: C'est ça.
1: Vous allez vous balader et vous montez en haut de la tour de l'abbaye.
3: C'est ça.
1: Et qu'est-ce qui s'est passé?
3: Et c'est là où on a échangé notre premier baiser.
1: Mmh. Oh, premier baiser partagé. Bon. Voilà. Alors, c'était le premier baiser, ça c'était magnifique. C'était quand même en 1976. Ça noie, oui. Je dis pas.
2: Non. Il y a 50 ans cette année.
1: Eh oui, et c'était l'été de la canicule. Est-ce que tu t'en rappelles? Parce que moi j'avais 11 ans.
3: Ah
1: et,
3: oui.
1: Ah voilà, l'été de la canicule.
2: Ah oui.
3: Tout à fait.
2: On avait... Excusez-moi, j'étais pas là, donc je peux pas témoigner.
1: Je sais,
2: hein.
1: Mais moi je témoigne. J'avais 11 ans, on était au collège et on a eu très chaud. C'était vraiment
2: franchement,
1: la canicule.
2: Plus chaud que ce qu'on connaît ces dernières années.
1: Oui, c'était vraiment une canicule épouvantable. Alors ça fait 50 ans que vous êtes ensemble, puisque vous aviez 16 ans. Oh là là là là. Vous vous êtes mariés en 1980.
3: Oui.
1: Et ça fait 46 ans de mariage, dis donc.
3: Et oui.
1: Oh, tu sais que c'est les noces.
3: 50 ans, on va faire la fête.
1: Ah bah j'espère bien, c'est les noces de l'avant, de les noces d'or, pardon, n'importe quoi.
2: 50 ans les noces d'or.
1: 50 ans les noces d'or, mais comme
3: noces d'or.
1: Oui, mais comme ça fait 50 ans que vous êtes ensemble, on n'a qu'à dire que c'est les noces d'or. Voilà.
3: Voilà, tout à fait.
1: Mais oui, comme ça tu te fais offrir de l'or. Bon, ma chérie, on va tout de suite marquer 5 points. Je le sais, je le sens. C'est la question cash. Une petite ambiance fermière.
2: Bonjour madame.
1: Bonjour. Alors, comment est-ce qu'on appelle un jeune coq châtré qu'on engraisse pour le consommer?
2: On dirait moi.
1: Comment on appelle un coq châtré qu'on engraisse pour le consommer? Top chrono, 10 secondes.
3: On a droit à plusieurs propositions.
1: Ah non, une seule chérie.

0: C'est ça, il n'y a pas de...
1: Voilà, c'est ça. Et d'accord. Puis trouver le budget aussi, parce que...
0: Okay. Elle est fan de Céline Dion, comme toi, ou non, pas plus?
1: Pas autant que moi.
0: Pas autant que toi. T'es fan jusqu'au bout, c'est-à-dire jusqu'où tu vas, je sais pas, toutes les émissions de télé, tous les albums, t'as des objets à la maison?
1: J'ai pas d'objets, mais on a gagné des places avec Ici l'Océan pour aller voir Génération Céline Dion.
0: Ouais.
2: Ah.
1: Aux Zénith de Nantes, et c'est vrai que c'est un beau spectacle, hein, c'est vraiment...
0: Ah, non, c'est bien, mais c'est pas...
2: Faut, bah oui,
0: c'est
2: New
0: pas
2: York.
0: Céline, quoi. C'est pas New York, là.
1: Ah bah, non, mais c'est mieux que rien.
0: Ouais, je te souhaite. Hein,
2: mais New York, parfois, on peut trouver des budgets de billets pas très chers.
0: Oui, c'est vrai, on s'y prend un petit peu à l'avance.
1: Voilà, c'est ça. Tu on regarde à peu près les billets d'avion, les locations. Ouais.
0: Alors, comme ça, on est maniaque aussi. Hein, on a un petit peu. Un petit défaut.
1: Très légèrement.
0: Un peu perfectionniste aussi, très légèrement, bien sûr.
1: Voilà, c'est ça aussi, toujours modéré.
0: Oui, les choses doivent être faites bien et bien faites et à ta manière, modéré, quoi. Voilà,
1: c'est ça.
0: Bien sûr. On est têtu, on est pas très patient, on est un petit défaut, quoi.
2: La patience de la jeunesse.
0: La jeunesse.
2: 22 ans. Mais oui, 22 ans.
0: La fraîcheur.
1: Dans des situations, je peux être très patient, mais.
2: Ouais, bah oui, parce que tu es pompier.
0: Allez, parlons de cette rencontre rapidement avec Lana. Eh oui, il a rencontré Lana chez les pompiers, justement, à la caserne.
1: Voilà.
0: Mais qu'est-ce qu'elle faisait à la caserne, elle?
1: Bah, elle est pompier aussi.
0: Ah, famille de pompiers, couple
1: voilà,
0: de pompiers. Waouh.
1: Elle est pompier, ses parents sont pompiers aussi, donc.
0: Ah ouais, quand même. Et alors, du coup, qui a fait le premier feu?
1: Le premier pas, c'était elle.
0: Qui a fait le premier feu,
2: c'est
0: quoi?
2: C'est elle,
0: le premier pas, le premier rendez-vous et tout. Bon, bravo, ça fait combien de temps que vous êtes ensemble? Avec Lana?
1: Ça fait un an et quatre mois.
0: Eh ben, je te souhaite que du bonheur pour vous deux.
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Medeiros, Bailar Calypso. Merci d'avoir passé l'heure du déjeuner avec nous et les meilleurs moments d'au taquet. Valérie Damido et Eric Bastien reviennent demain pour d'autres instants drôles et sympathiques sur votre radio ici.

0: Bonjour tout le monde, vous êtes ici, votre radio locale.
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0: Comment ça va, vous, ce matin? Ici, dès 5h, c'est ce petit moment de radio privilégié pour prendre son élan avant d'attaquer une nouvelle journée d'été, évidemment, toujours avec le sourire, évidemment, en musique. Tiens, Daniel Balavoine, bientôt dans vos oreilles. Et le tout agrémenté de quelques infos pratiques pour vous faciliter le quotidien. Bonjour, Valentine Lottès.
2: Bonjour, Johan. Bonjour à tous.
0: Dans l'actu, des hackers ont piraté les finances publiques une troisième fois.
2: Des données de la base des successions ont été volées après celles des impôts et du cadastre. L'inquiétude des Français dans les infos de 5 heures et le détail de ce troisième piratage. C'est dans une demi-heure l'info du jour.
0: Que faire lorsque votre facture d'eau s'emballe et que le chiffre correspondant à votre consommation semble être erroné? Eh bien, ce matin, par ici, les économies volent à votre secours et vous expliquent comment ne pas trop payer aux alentours de 5h13. Et puis, rien de plus facile pour gagner le paqueté. Vous prenez votre téléphone, vous appelez la radio et ce matin, on aimerait savoir comment se passe cette journée. Un peu même, on pourrait faire un petit bilan de l'été qui n'est pas encore terminé, mais ça ne saurait tarder. 0810 055 056. Merci d'être ici.
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0: C'est mercredi, le 19 août. Bon réveil, il est 5h. Le journal présenté par Valentine Lottès et à la une, les excuses du gouvernement après le piratage des données du fisc.
2: Une troisième fuite de données a été repérée dans la base des successions, cette fois après celle des impôts et du cadastre. Des centaines de milliers de Français sont donc concernés. L'administration est en train de les contacter par mail, Anouk Toutain, pour les prévenir, mais beaucoup ont besoin de plus d'explications qu'un mail.
3: Pas de ruée vers les centres des impôts ni de standards téléphoniques saturés, mais plus d'appels quand même depuis avant-hier de contribuables ayant reçu le fameux courrier électronique du fisc. C'est ce que constate Sandra Demarque, elle est secrétaire générale du syndicat Solidaire Finances Publiques.
4: Même s'ils ont lu le courrier, ils ont besoin d'avoir la reconfirmation de quelles données ont été volées. Donc on est là pour les rassurer, pour leur peut-être un peu mieux expliquer de quelles données il ne s'agit pas, comme les mots de passe, les identifiants sur le compte impots.gouv.fr par exemple.
3: L'inquiétude se mêle souvent à la colère, selon Benoît Perrin, directeur de l'association Contribuables Associés, davantage sollicité aussi depuis quelques jours.
5: Les demandes les plus fréquentes des gens qui nous appellent, c'est sur comment faire pour que leurs informations confidentielles, donc leurs données fiscales, ne soient pas rendues publiques. Ils considèrent que c'est quelque chose qui est très intime et donc ils se sentent vraiment agressés par ce piratage.
3: De nombreuses personnes dont les données ont été volées sont actuellement en vacances ou n'ont pas encore reçu l'alerte du fisc. Les appels risquent donc de se multiplier ces prochains jours.
2: Et ce n'est pas tout. Où les mêmes pirates informatiques revendiquent maintenant le vol de millions de données à l'éducation nationale, les noms, prénoms, identifiants scolaires et dates de naissance de 815 000 élèves. Nous avons désormais droit à l'aide à mourir en France. La loi a été publiée cette nuit au journal officiel. Après plusieurs années de débats, le texte permet à certains patients, uniquement les majeurs et atteints d'une affection grave et incurable à un stade avancé, de partir grâce à une injection. Le gouvernement doit maintenant publier les décrets d'application pour mettre en pratique le texte dans les hôpitaux.
0: Ici, 5h02, deux Français dans une prison du Togo.
2: Des réalisateurs arrêtés il y a près d'un mois, précise le Quai d'Orsay, mais on ne sait pas pour quel motif. Le Togo, petit pays côtier d'Afrique de l'Ouest, est dirigé depuis plus de 20 ans par Faure Gnassingbé, successeur de son père, resté 38 ans au pouvoir, où Radio France Internationale est interdite d'émettre depuis l'année dernière. Plus une flamme dans le massif du Gros Bessillon, l'énorme incendie du Var est désormais éteint, près d'un mois après le début du feu et la destruction de 5700 hectares. Un combat remporté par les pompiers en partie, grâce à la météo, beaucoup plus supportable au sud, après des semaines de canicule, voire carrément frileuse au nord, où dans la Somme, il fera maximum aujourd'hui 23 degrés.
6: C'est merveilleux. Faut pas que ça dure trop quand même.
7: On veut de la fraîcheur, mais par chez nous, quand le temps change, ça risque de durer un moment.
8: Le temps s'est rafraîchi, on a eu du beau temps, là la pluie arrive. Alors en vélo, c'est pas cool.
9: Nous, on vient de Bruxelles, donc du coup, tout ce qui est valise, quand on part en vacances, il faut prévoir la grosse veste, les pulls, etc.
10: Nous, on apprécie, parce qu'en plus on vient de Bordeaux, donc on a eu très chaud, donc on apprécie vraiment la baisse des températures.
11: Ça nous permet de marcher plus longtemps surtout. Et moi, je fais 10 km km par jour de marche, donc pendant la canicule, j'avais réduit à 5.
12: Ouais, ça fait du bien, ça rafraîchit un petit peu, c'est cool.
8: Fallait s'en douter à un moment avec la chaleur qu'on avait, qu'on allait avoir de la pluie. Bon, c'est embêtant, c'est pendant les vacances, mais bon, on fait avec.
2: Et la science nous dira si cette météo a joué un rôle dans la réapparition d'une petite fleur disparue depuis 150 ans dans le département de la Sarthe. La nigelle des champs a de nouveau été aperçue il y a un mois. En danger critique d'extinction, les deux tiers des spécimens ont disparu en France depuis les années 70 à cause des nouvelles pratiques agricoles.
0: La Française Sophie Adenau est entrée dans l'histoire.
2: Elle fait désormais partie du club très fermé des 24 femmes astronautes à avoir quitté son vaisseau, Olivier Aymond, pour sortir dans l'espace.
13: Réaliser une sortie dans l'espace en scaphandre, c'est effectuer d'abord de longues vérifications de votre matériel en anglais. C'est ensuite réussir à vous extraire du sas de décompression dans lequel vous avez patienté. Dernière marche avant de pouvoir flotter dans l'espace. Réaliser une sortie hors de la station spatiale internationale, c'est ensuite progresser pas à pas le long de celle-ci, en s'assurant du bon arrimage de vos câbles et mousquetons qui sont votre assurance vie, jusqu'à l'objectif du jour, une antenne parabolique défaillante qu'il va falloir démonter, les mains engoncées dans plusieurs paires de gants et grâce aux outils emmenés avec vous. Le travail est raconté à haute voix, votre partenaire de sortie, coordonné avec vos collègues astronautes qui vous surveillent et vous assistent depuis l'intérieur de la station, et avec les équipes au sol qui vous guident dans vos opérations. Réaliser une sortie hors de la station, c'est faire face à l'imprévu. Quelques pièces récalcitrantes qui vous obligent à remettre la fin des travaux de remplacement de l'antenne à une prochaine fois, après 6 heures de travail épuisant. Vous retrouvez l'intérieur rassurant de la station, patientez encore des dizaines de minutes pour vérifier que tout va bien, à l'abri, dans le sas enfin refermé, sans oublier de vous dire quelle journée, la première de ce type pour Sophie Adenau et pour une Française, la deuxième pourrait avoir lieu dès mardi prochain.
2: Et oui, puisque vous l'avez dit Olivier, l'une des antennes de communication avec la Terre n'est toujours pas réparée. Sophie Adenau, première Française à sauter dans le vide sidéral depuis la Station Spatiale Internationale, retournera donc dans l'espace la semaine prochaine. La météo, Johan.
0: On redescend sur Terre. Ça fait longtemps qu'on n'a pas vu de la pluie par ici. C'est le retour d'une perturbation ce mercredi avec des nuages, des pluies sur une large partie nord en France. Une perturbation accompagnée d'une baisse des températures assez conséquente. Et puis des pluies annoncées ce matin sur le Finistère, les côtes de la Manche, le nord et le Grand Est. C'est nuageux également sur la façade atlantique. Alors que dans le sud, le ciel, lui, sera dégagé avec un temps ensoleillé. Et puis pour ce qui est des températures, ce matin, on relèvera 19 à Biarritz, 18 à Cherbourg, 20 à Strasbourg et 24 à Montpellier cet après-midi sur une large partie nord de la pointe bretonne jusqu'au Grand Est en passant par le bassin parisien, pluie et nuages alors que dans le sud, le soleil va régner, quelques températures, 34 à Toulouse cet après-midi, 24 dans la capitale, 29 à Limoges et 34 la maximale à Montpellier et Perpignan. Comment ça se passe par chez vous ce matin? Vous nous l'écrivez, vous nous postez des petits messages comme vous avez l'habitude de le faire sur la page Facebook d'ici. On fait la météo ensemble.
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0: 1978, c'est l'année de sortie de cette chanson qui révélait un nouvel interprète. Voici Daniel Balavoine pour vous réveiller. 5h07.

0: c'est bien ici de vous écouter. Votre radio locale tout près de chez vous ce mercredi, il est 5h11.
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0: C'est la fin d'une époque à Lyon cette semaine. Le lustre monumental qui ornait le plafond de la gare Lyon-Perrache vient d'être définitivement retiré. Plus qu'un luminaire, c'est une œuvre d'art à part entière, rendez-vous compte. 4 tonnes, 9 mètres de haut, 7 de diamètre, voilà pour la mensuration. Après plusieurs jours de démontage, les cordistes sont venus à bout de cette œuvre installée il y a pile un demi-siècle. Une opération qui a été d'autant plus délicate que les ouvriers ne disposaient pas d'un plan de démontage. Il a fallu faire un petit peu à l'aveugle. Système D, 2 semaines il a fallu pour tout descendre. Il n'empêche, pendant longtemps, ce fut le plus grand lustre au monde, au temps de sa gloire, dans les années 70-80. Faut s'imaginer, il y avait la gare Lyon-Perrache avec ce lustre, des néons de toutes les couleurs, ça tournait dans tous les sens. J'en rajoute peut-être un petit peu, mais on aurait dit un carrousel, un manège, bref, une autre époque. Au bout d'un moment, on a arrêté d'allumer ce lustre, et puis voilà, les voyageurs en transit ne le remarquaient plus. On l'a donc démonté pour l'instant. On l'a stocké en lieu sûr et il attend repreneur. Donc, si vous avez un petit peu de place...
2: Dans votre salon.
0: Évidemment. Eh bien, pourquoi pas. Faites donc un appel à qui de droit à Lyon. Bref, ce lustre, c'est presque un décor de cinéma. Ben justement, on va parler de cinéma ce matin à 5h12 dans le reportage d'ici.
2: Oui, et du dernier Spider-Man. Un Français, un très jeune Français, a participé à la promo du dernier film de Sony, repéré par ses talents de stop-motion sur les réseaux sociaux. Le reportage, c'est dans 3 minutes.
0: Vous l'avez vu ?
2: Oui.
0: Et exceptionnel.
2: C'est génial.
0: Les chansons d'ici toujours sont là. Lui aussi, il est exceptionnel. Les années 80 de retour avec Opus dans un instant, juste après avoir un petit peu économisé. Bonjour Valère Coréard, chaque matin avec vous un bon plan pour faire gonfler notre pouvoir d'achat. Et aujourd'hui, vous allez nous parler de notre facture de consommation d'eau.
3: Oui, parce qu'il peut arriver qu'on se pose légitimement une question, est-ce qu'il n'y a pas un problème ? C'est notamment le cas quand on reçoit une facture qu'on trouve particulièrement salée par rapport à la précédente. Ça peut nous amener à cette question, est-ce qu'il n'y aurait pas une fuite d'eau par exemple, ou un souci de comptage de ma consommation d'eau, une fuite avant, une fuite après ? Bon, j'ai peut-être fait un peu plus de bain que la dernière fois, mais enfin de la doubler ou tripler la facture, faut pas exagérer. Et le problème, c'est qu'une fuite d'eau peut venir de nombreux endroits, une chasse d'eau, un cumulus, la robinetterie, une chaudière, et dans ce type de situation, si vous avez un doute sérieux, il est tout à fait possible de faire vérifier votre compteur d'eau déjà, ce qui pour autant ne vous exonérera pas à faire venir un plombier ou un professionnel pour vérifier telle ou telle installation.
0: Et si on a donc ce doute sérieux, à qui faut-il s'adresser pour faire vérifier notre installation ?
3: Alors déjà, en théorie, le service qui gère l'eau dans votre commune a l'obligation de vous prévenir en cas d'augmentation significative de votre consommation. Pour autant, si vous constatez cela lors de la réception de la facture ou que vous avez un doute, vous pouvez tout à fait vous adresser au service des eaux de votre ville et leur demander de venir vérifier votre compteur. Et puis sinon, c'est un plombier tout simplement qui va venir à la maison et ce sera à vos frais. Alors attention, un simple robinet qui goutte peut vous faire consommer jusqu'à 35 000 litres d'eau par an en plus. C'est absolument considérable. Soyez donc très vigilants à l'état de vos installations visibles avant de vous intéresser éventuellement à un dysfonctionnement plus important. Et si vous avez déjà rencontré ce genre de problème ou que vous avez des bons plans pour faire des économies d'eau, n'hésitez pas à nous écrire. Par ici les économies, @radiofrance.com.
0: Bien noté Valère. Demain avec vous, on parlera de covoiturage au quotidien. Vous nous expliquerez comment ce mode de transport peut nous permettre de réaliser de substantielles économies. En attendant, c'est mercredi matin, on se réveille ensemble. Il est 5h14.
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0: Et dans l'info d'ici, ce matin, à 5h15, la folle histoire d'un jeune Français fan de Spider-Man.
2: Vous connaissez forcément le héros de Marvel à l'affiche du nouveau film produit par Sony et en ce moment au cinéma. Eh bien, sachez que l'une des vidéos promotionnelles de Spider-Man, Brand New Day, a été réalisée par un jeune homme de 18 ans, Angelo Barrière, habitant d'Île-de-France. Sony l'a repéré sur les réseaux sociaux grâce à ses talents de vidéaste et notamment pour sa technique de stop-motion, François Vantéjou, de l'animation Image par image.
5: C'est une vidéo de 22 secondes postée en mars dernier, deux jours après la sortie de la bande-annonce officielle.
6: On voit Spider-Man voltiger dans cette animation.
5: Sur l'écran, plus de 130 images défilent. Tout a été tourné dans la chambre d'Angelo Barrière, 18 ans, avec l'une de ses figurines Spider-Man.
6: Je pense que ce qui a bien fonctionné, c'est aussi le choix de la musique, qui rappelle fortement les thématiques du nouveau film, c'est-à-dire la solitude.
5: Le clip cumule plus de 16 millions de vues sur son compte Instagram, et surtout, il a tapé dans l'œil des producteurs.
6: Pendant que je réalise une animation qui recrée une scène du trailer, je fais une petite pause, et là, je consulte mon téléphone. Je vois un mail dont l'intitulé est « Spider-Man Brand New Day-Sony Pictures ».
5: Pas d'arnaque, et c'est à peine croyable pour le jeune homme, la société de production américaine lui propose de venir à New York pour tourner un clip avec Tom Holland.
6: Je tremblais, comme si j'avais froid. Mon cœur battait à 1000 à l'heure. En même temps, je réalisais pas trop et je me dis que c'est une opportunité de fou.
5: Quelques jours plus tard, le voilà dans un avion avec sa sœur et dans la valise, deux figurines Spider-Man.
6: Premier voyage aux États-Unis, premier voyage à New York. Dès qu'on arrive, j'ai été frappé par l'Empire State Building qui nous écrasait littéralement, moi et ma sœur.
5: La suite, c'est au 28e étage d'un immeuble en plein cœur de Manhattan, dans les bureaux de Sony Pictures.
6: Avec ma sœur, on se regarde, on se dit « Ah, c'est bon, il est là, c'est vrai, c'est en train de se passer. »
5: Sur son ordinateur, Angelo nous montre la rencontre avec Tom Holland, mais aussi John Bernthal, qui joue le Punisher.
6: C'est un peu comme si je regardais un film, j'ai un peu l'impression que c'est faux.
5: La mission, c'est de réaliser un film en 10 minutes top chrono.
6: J'étais littéralement en train de les diriger comme pour un film. Là, je leur explique la chorégraphie à faire. Ils étaient très, très enthousiastes à l'idée de faire ce stop motion, notamment Tom Holland. Je pense que c'est lui qui a convaincu John Bernthal, parce que c'est lui qui parlait le plus.
5: Les deux stars jouent le jeu et le résultat, c'est une vidéo de 21 secondes postée sur les réseaux d'Angelo. Le jeune homme cumule aujourd'hui plus de 100 000 abonnés sur Instagram.
2: Puisqu'on parle de films dans vos coulisses télé à suivre, Johan Rock.
0: C'est une série télé diffusée sur les réseaux sociaux en ce moment pour vos adolescents, dont on vous parle ce matin dans les coulisses. En attendant, on va faire un petit retour dans le passé. Souvenez-vous, l'été... des années 80. C'est un grand été, hein. C'est un été de 10 ans, mais oui. Au milieu de cet été, il y a eu cette chanson qui est arrivée, qui a tout, qui a fait l'ambiance, qui a fait l'été de cette décennie. Voici Life is Live, Opus, sur votre radio. Bon réveil, il est 5h18.

0: 5h21, ce mercredi matin, vous écoutez ici et vous faites bien. C'est un 19 août qu'ils sont nés. Le médecin urgentiste Patrick Peloux, médiatisé à l'été 2003, première canicule du 21e siècle, qui avait provoqué, rappelez-vous, une surmortalité chez les personnes âgées. Ce mercredi, c'est également l'anniversaire de la comédienne Valérie Caprisky, alors que de l'autre côté de l'Atlantique, Bill Clinton, 42e président des États-Unis, élu à la Maison-Blanche dans les années 90, fête aujourd'hui ses 80 ans. Un 19 août au 18e siècle, une comtesse célèbre voyait le jour, Madame du Barry, la fameuse roturière, devenue la dernière favorite officielle du roi Louis XV, l'une des dernières à avoir profité du faste du château de Versailles, avant de finir sous l'échafaud en 1793. Et puis c'est aujourd'hui la journée mondiale de la photographie, puisque c'est aujourd'hui, ce mercredi, qu'on célèbre l'anniversaire de cette invention qui a changé la face du monde. Enfin, aujourd'hui, petite pensée pour Groucho Marx, humoriste, comédien qui disparaissait il y a 49 ans, l'humoriste au gros cigare et moustache peinte, membre des fameux Marx Brothers, avait quelques classiques laissés au cinéma, en noir et blanc, des classiques, et puis de nombreuses saillies, des petites phrases dont ma préférée, je n'accepterai jamais d'appartenir à un club qui m'accepterait pour membre. Merci Groucho. 5h23, ce mardi, au programme des coulisses télé, le magasin, c'est une nouvelle série disponible sur Slash. Slash, c'est une plateforme, un média social pour les 18-30 ans, par France Télévisions. Son titre, le magasin, le lieu qui sert de décor à cette série qui est une réserve au sein d'une agence de création de contenu. On y trouve tout un tas d'accessoires, du matériel, des costumes, des décors, une vraie petite caverne d'Ali Baba dans laquelle travaillent Enzo et Jade, les deux personnages principaux qui doivent au quotidien répondre aux demandes les plus fantasques des créateurs de contenu.
1: Le magasin, est-ce que vous êtes chaud ce soir ?
2: On a une liste de matos, on doit aller le chercher au stock et le mettre sur le chariot. Tu sais, c'est lourd tout ça.
3: On a l'habitude.
2: Ça va, Escobar ?
4: Bien sûr que ça va.
3: Tu as un trou, toi, dans l'oreille ?
0: C'est Boris Barou qui réalise cette série humoristique conçue pour le digital. La comédie, il a grandi avec. D'abord parce que son père se prénomme Olivier, la moitié du tandem Cadet-Olivier, et puis parce que Internet, il est tombé dedans quand il était tout petit.
5: J'ai d'abord été un spectateur. Moi, je regarde YouTube depuis que je suis tout petit. J'ai grandi aussi avec cette génération-là. En commençant à écrire et en commençant à réaliser, à jouer aussi, j'ai pu me faire ma place aussi sur YouTube et faire des créations, etc. Donc, je me suis toujours senti assez proche de ce milieu-là parce que c'est un levier. Quand j'ai vu que je voulais faire ça, de créer du contenu, de raconter des histoires, etc., ça m'a paru être le meilleur billet pour le raconter. Et au passage, évidemment, j'ai rencontré les Squeezie, les Cypriens, j'ai pu les regarder et aussi m'inspirer d'eux, qu'ils fassent de la fiction ou du divertissement. Je trouve qu'il y a beaucoup à prendre.
0: Et justement, au casting du magasin, on retrouve nombre de youtubeurs qui jouent leur propre rôle dans la série. Juju Fitcats, Étienne Moustache ou Justin Bisou. Si leur nom ne vous dit rien, vos enfants, eux, verront forcément de qui il s'agit. Rassurez-vous, parmi les guests, on trouve aussi quelques figures familières de notre bonne vieille télévision, comme Samuel Etienne et Jamie Gourmaud. Au total, 24 épisodes de 3 minutes maxi pour cette première saison. Car une série écrite pour les réseaux sociaux, ça signifie un format différent de celui de la télé, comme me l'a expliqué son réalisateur.
5: Oui, il faut pour moi faire attention à la plateforme de diffusion, à la manière dont c'est diffusé, à qui va consommer le contenu. Parce que voilà, il y a des codes et il ne faut pas non plus complètement s'en passer. Oui, il a été question de rythmer peut-être un petit peu plus la série parce qu'elle est faite pour les réseaux sociaux que si on avait fait en 8x52 pour une plateforme. C'est pas la même dynamique. Je trouve ça intéressant de prendre en compte le biais de diffusion et de savoir coller à ça. Donc oui, il faut qu'on comprenne l'enjeu de l'épisode assez rapidement pour qu'il puisse rester et nous suivre.
0: Le magasin, c'est une série à découvrir cet été sur la plateforme France.tv. Et les coulisses télé sont à retrouver en replay, en podcast sur le site ici.fr. J'espère que vous allez bien. On se réveille ensemble ce mercredi matin en musique avec Mylène Farmer. Nouveauté à qui le tour sur votre radio locale, 5h26.

0: Vous écoutez ici, avant de retrouver le 90 secondes sur votre radio locale et vos infos, justement, locales, il est temps d'accueillir Stéphane Bern pour son grand voyage quotidien dans l'histoire de France. Ce matin, Stéphane, retour au temps des crinolines et des couronnes impériales.
1: Avant les influenceuses et la Fashion Week, il y a eu Eugénie, première ambassadrice du luxe français. L'original, la vraie, sans filtre Instagram et sans placement de produits. Nous sommes le 30 janvier 1853, jour du mariage d'Eugénie avec Napoléon III. Le Conseil de Paris lui offre une parure de diamant à 600 000 francs. On est loin du collier de macaroni fabriqué pour la fête des mères. Diamonds are a girl's best friend. Mais Eugénie refuse. L'argent servira à créer l'Institut du Collier, un établissement de bienfaisance, grande princesse et grande classe. Mais pour son trousseau, elle ne se prive pas. 52 robes, des fourrures, des dentelles et un éventail Mélério. Eugénie l'a compris, la France du Second Empire veut retrouver l'éclat de Versailles. Place alors aux bals, aux soieries, aux crinolines qui s'élargissent à mesure que l'Empire s'affirme. Et pour ce faire, Eugénie s'entoure d'un jeune couturier anglais, Charles Worth. Ensemble, ils inventent la haute couture. Ils créent, elle incarne. Chaque robe devient une vitrine du savoir-faire français. On connaissait la règle des 5 fruits et légumes par jour.
2: Pour bien grandir,
3: mange au moins 5 fruits et légumes par jour.
1: Eugénie, elle, prend l'habitude de porter 5 robes par jour, et jamais la même. Les anciennes sont revendues aux Américaines, prêtes à payer cher un ourlet impérial. Et pour l'inauguration du canal de Suez, en 1869, elle en emporte 500. En 1870, quand l'Empire s'effondre, Eugénie troque la soie pour le gris et s'enfuit des Tuileries. On dit alors qu'elle n'a pris que 2 mouchoirs. En réalité, dans les mouchoirs, il y avait ses bijoux et un coffre bien garni. En octobre 2025, son diadème aux 2000 diamants volés au Louvre nous rappelle qu'en matière d'éclat, Eugénie reste inimitable.
0: Tous les matins à 7h06, Stéphane Bern voyage dans le temps. Ce mercredi également, ici, notre invité est un ou une libraire pendant l'été. Il vous recommande son roman Coup de cœur. Ce sera tout à l'heure, un petit peu avant 6h10, on ira du côté d'Amiens. Pour l'heure, il est 5h30, l'info en France. Et dans le reste du monde, c'est l'heure du 90 secondes avec Valentine Letès.
4: La France adopte l'aide à mourir. La loi a été publiée cette nuit au journal officiel. Une fois parus les décrets d'application, les majeurs atteints d'une maladie grave, incurable, à un stade avancé, pourront s'administrer un produit létal en présence d'un soignant. Nos systèmes d'information comportent des faiblesses. Le ministre des Comptes publics le reconnaît publiquement et il s'excuse après le 3e piratage des données du fisc. C'est l'info du jour dans un instant. Les hackers revendiquent maintenant le vol de données de millions d'élèves et d'enseignants. La légionellose est de retour en Savoie. 3e mort de plus de 80 ans. Cette maladie infectieuse touche les poumons et se transmet par l'inhalation de micro-gouttelettes d'eau. Les autorités sanitaires recherchent toujours l'origine de la contamination. Un mois de flammes, de fumée et de cendres, mais ça y est, l'incendie du Gros Bessillon est éteint dans le Var. 5700 hectares de forêt ont été détruits dans cet incendie. Pour en venir à bout, 11 000 pompiers de France et d'Europe ont été nécessaires. Comment dissuader les visiteurs d'effectuer un salut nazi? Ça paraît fou et pourtant, c'est la question posée en ce moment entre les murs du musée de la Résistance de Besançon, où les saluts nazis dans la salle où un drapeau du Troisième Reich est exposé s'enchaînent depuis des mois. C'est la première astronaute française à quitter son vaisseau spatial pour se jeter dans le vide sidéral. Sophie Adnaud a passé hier plus de 6 heures dans l'espace pour réparer l'une des antennes de communication avec la Terre de la Station Spatiale Internationale.
0: Vous écoutez ici ce mercredi, il est 5h32 et l'info du jour, c'est cette 3e fuite dans les données du fisc.
4: Après celle dans la base des impôts, puis du cadastre, celle des successions. Une faille pas du tout de la même ampleur, selon la Direction Générale des Finances Publiques. Les informations volées sont, selon elle, Boris Allier, beaucoup moins sensibles.
5: Cette 3e intrusion a visé la plateforme des successions vacantes, un site méconnu, accessible à tous. Il permet notamment de consulter l'état des successions qui ne sont pas réclamées ou qui sont refusées par de potentiels héritiers. Amélie Verdier, la directrice générale des finances publiques.
6: Simplement, l'attaquant a eu accès
2: quelque part un journal des demandes qui dit que monsieur ou madame untel a cherché à savoir si telle succession était vacante ou non. Je ne minimise pas le fait que c'est du vol de données, mais on n'est pas du tout sur des données fiscales.
5: Après les données fiscales et les données cadastrales, c'est donc une nouvelle preuve de la vulnérabilité des systèmes d'information, reconnaît le ministre des Comptes publics, David Amiel.
6: Certains systèmes sont anciens et donc plus lourds à sécuriser. Cette dette technique doit être réduite et la réduire exige d'y mettre des moyens humains et financiers qui sont absolument prioritaires.
5: Parmi les mesures promises, l'élargissement de la double authentification pour protéger les comptes professionnels des agents des impôts. Quant à l'audit mené par l'Agence de sécurité des systèmes d'information, ses résultats seront rendus le mois prochain.
4: Et le ministre des Comptes publics s'excuse. Ce qui est arrivé est insupportable pour les Français, ajoute David Amiel. Si vous êtes concerné, le fisc vous contactera directement par mail pour vous mettre en garde sur les risques. Mais d'ores et déjà, sur ici.fr, on vous explique comment protéger vos données, comment repérer un piège de phishing, une tentative d'hameçonnage ou quoi faire en cas d'usurpation d'identité avec notre chronique Vie numérique, vie privée.
0: Et elle est à retrouver évidemment en podcast. Merci Valentine. C'est le retour d'une perturbation ce mercredi sur une grande partie nord avec des nuages, des pluies et puis une perturbation accompagnée également d'une baisse des températures avec des pluies annoncées ce matin sur le Finistère, les côtes de la Manche, le Nord, le Grand Est. Nuageux aussi mais pas pluvieux a priori sur toute la façade ouest, la façade atlantique, alors que dans le sud, en revanche, le ciel va être dégagé, un temps ensoleillé et puis va faire chaud. 19 degrés ce matin à Biarritz, 15 à Aurillac, 20 à Strasbourg et 24 en milieu de matinée déjà à Montpellier. Puis cet après-midi, sur une large partie nord du pays, qui ira de la pointe bretonne jusqu'au Grand Est en passant par le bassin parisien, eh bien le programme sera pluie, nuages et de l'humidité donc pour la tendance, alors que dans le sud le soleil va régner avec des températures estivales, un mercure qui affichera par exemple 34 en Occitanie à Toulouse, 24 à Paris, 29 à Limoges, 34 pour la maximale à Montpellier et Perpignan. Comment ça se passe par chez vous ce matin? Vous nous le dites, vous nous l'écrivez surtout, comme l'a fait Didier en Auvergne, qui vit à Saint-Éloi-les-Mines. C'est dans le Puy-de-Dôme. Il a relevé ce matin, Didier, 16 degrés, un ciel mitigé, mais pour l'instant, pas de gouttes. Merci à vous, Didier. Dominette, elle, vit à Cormontreuil. Ça se trouve près de Reims. Il fait 17 degrés. Et puis 21 degrés prévus ce matin à Martin-le-Ginoux. C'est Alexandre qui nous donne l'info. Tiens, allez, une dernière pour la route. On part dans l'Avendou cette fois-ci où vit Eddy. Il fera 24 degrés ce matin. Ça se passe comme ça ici. On mélange et on croise les infos et les données. Ça s'appelle la météo ensemble et c'est ici évidemment sur votre radio locale.
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0: Écoutez-moi ça, c'est le son des années 80. Glenn Frey, montez le volume de la radio. Encore, encore, encore un peu. Enfin voyons, tant pis pour les voisins, on se réveille ensemble. Et après, il arrive ce qu'il arrivera. Bon réveil.

0: l'époque. Cette chanson, c'était sur la BO du film Le Flic de Beverly Hills. J'espère que vous allez bien. C'est mercredi matin, vous êtes ici et il est 5h40.
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0: Et ici, tous les jours, ensemble, on évite les arnaques. Aujourd'hui, Valentine, ce pourrait être un dicton. Qui peut arnaquer une fois, le peut une seconde fois.
2: L'arnaque à la double détente ou comment se faire arnaquer deux fois, coup sur coup, lorsqu'on reçoit un PV de stationnement par SMS. Aude Razo nous explique tout dans quelques minutes.
0: Et nous, on ne vous arnaque pas, on vous fait du bien, avec la musique notamment.
3: J'ai oublié
0: de... Et Johnny, qui viendra susurrer dans vos oreilles d'ici quelques minutes. Pour l'heure, souvenir, c'était les années 90 avec une chanson qui, elle, ressemblait aux années 70, à la production, à la composition Lenny Kravitz, au chant, à l'interprétation Vanessa Paradis, Be My Baby. Merci d'être des nôtres ici

0: Vous êtes ici le matin, on se réveille de bonne humeur et en musique. Dans un instant, c'est pas vrai, votre rendez-vous anti-arnaque.
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0: 5h43, chaque matin, c'est pas vrai, votre rendez-vous anti-arnaque avec vous, Aude Razeau. Aujourd'hui, vous nous alertez sur l'arnaque. À la double détente, elle fait des ravages, c'est quand on se fait arnaquer deux fois, coup sur coup.
4: Oui, je vous raconte cette fois l'histoire de Florent. C'est un collègue, il m'a raconté ça l'autre jour. Florent reçoit un jour un texto pour un PV de stationnement. Il clique sur le lien qui lui est proposé et là, il tique un peu. Il me dit « je trouvais que le site était bizarre ». Donc il ne fait rien, il ferme tout. C'est là qu'arrive la deuxième arnaque, la seconde détente. Le soir même, son portable sonne. « Je suis votre conseiller bancaire », dit le monsieur au bout du fil. « Est-ce que vous n'auriez pas cliqué ce matin sur un site un peu étrange ?» Florent répond que oui, et le banquier, enfin le faux banquier, lui dit qu'un prélèvement de 2 400 € est en cours sur son compte en banque et qu'il faut réagir très vite. Il lui envoie une notification sur son téléphone. Florent clique et patatras, il ne voit pas qu'il est en train de valider le débit de 2 400 €.
0: Alors Aude, est-ce que finalement Florent a pu se faire rembourser ?
4: Il a réussi, effectivement, et il a même réussi à faire arrêter le voleur. Je vous raconte, Florent comprend son erreur, il contacte sa banque, la vraie cette fois. La banque refuse tout net de le rembourser. « Monsieur, vous avez validé ce paiement, vous êtes fautif, pas de remboursement. » Mais là où Florent a beaucoup de chance, c'est que le voleur n'était quand même pas bien malin. Sur le débit, Florent voit écrit « 2 400 €, Airbnb ». En fait, son argent a été utilisé pour payer une réservation. Florent appelle donc Airbnb. L'entreprise le rembourse illico et cerise sur le gâteau, elle appelle la police et la police s'en va cueillir le malfaiteur dans le chalet savoyard qu'il avait réservé, pris la main dans le sac.
0: Merci Aude Razeau, il est 6h moins le quart en prévision de l'épisode du jour du monde merveilleux du vivant. Allez donc chercher un verre d'eau, promis, dans 5 minutes vous n'allez plus le voir différemment. Et pareil, ce sera grâce à Benoît Prospero qui arrive dans un instant. Le temps d'écouter Vita, ça fait mal sur votre radio locale. Merci d'être là.

0: 7, c'est mercredi, ici. Bienvenue dans cette nouvelle journée d'été. Le plaisir de vous savoir de l'autre côté et de se rapprocher de Dame Nature. Soyez les bienvenus dans le monde merveilleux du vivant. Aujourd'hui, trois choses à savoir sur un être vivant auquel on ne pense pas tout de suite quand on nous dit être vivant. L'eau, tout simplement. Bonjour Benoît Prospero.
1: Et pourtant, bonjour à toutes et tous au programme Création, Mémoire et Glaçons. Et donc d'abord, première chose à savoir, sachez que sur la Terre, sur cette planète océan, l'eau ne se crée jamais. Elle circule, elle se transforme, elle voyage dans un cycle infini et fermé. Elle passe d'un réservoir à l'autre, de la mer aux nuages, du sommet des montagnes aux profondeurs des roches. Oui, elle change de forme, mais elle reste fondamentalement la même, et ce, depuis les premières vapeurs terriennes, en fait. C'est-à-dire il y a environ 4 milliards d'années.
0: Ça fait longtemps quand même.
1: Ah bah oui. Et à ce sujet, deuxième chose à savoir, l'eau a une mémoire. C'est-à-dire qu'avant d'arriver dans votre verre, l'eau que vous voyez a probablement séjourné dans l'immensité salée des mers, puis sous l'effet du soleil s'est envolée, s'est purifiée dans l'atmosphère. Puis le vent a poussé les nuages, alors elle est retombée sous forme de pluie, elle a ruisselé le long des versants et des feuilles d'un chêne, s'est infiltrée dans le sol à travers les couches de terre pour se reposer durant des siècles dans le silence des nappes phréatiques. Ou peut-être a-t-elle dévalé des rivières, ces artères qui acheminent la vie jusqu'à vos cellules.
0: À moins qu'elle n'ait été puisée par les racines d'une forêt.
1: Vous avez tout compris. Et alors, troisième chose à savoir sur l'eau, un glaçon flotte. Alors je sais, de l'eau dans de l'eau, ça peut paraître banal. Et pourtant, vous avez devant vous une anomalie miraculeuse aux propriétés qui semblent défier la logique et les lois de la physique. L'eau est plus légère à l'état solide qu'à l'état liquide. Et c'est pour cela que la glace flotte au lieu de couler. Et ça, qu'est-ce que ça change? Eh bien, sans cette petite curiosité physique, sans ce déséquilibre de la perfection, les fonds marins gèleraient entièrement et la vie n'aurait jamais pu s'épanouir. Appelle-moi Gecko et regarde-moi courir au plafond pour voir le monde à l'envers, le monde vivant. Et merveilleux, préservons-le. Et merci aux auteurs du livre publié aux éditions La Relève et La Peste qui s'intitule O-E-A-U, évidemment.
0: Merci Benoît Prospero. On va voir différemment notre verre d'eau. Bon verre d'eau à vous si vous êtes de l'autre côté avec les tartines, le café, le thé. L'eau, c'est la vie. C'est un bon slogan publicitaire, ça. Il est 5h49. 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On se réveille ensemble.
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0: Et c'est à la une de la presse, comme tous les mercredis à cette heure-ci, des librairies aux quatre coins du pays vous recommandent leurs romans favoris.
3: Et ce matin, on part à Amiens, à la librairie Martel, où nous attend Marie Godefroy.
0: Bonjour Marie.
4: Bonjour Yoann.
0: On s'est déjà parlé il y a quelques semaines dans cette émission, vous êtes libraire à Amiens. Est-ce que lorsqu'on est libraire, on voit rentrer des clients différents du reste de l'année, quand on est en période estivale?
4: Tout à fait, on va avoir des clients touristes, donc de passage. On a aussi la chance en Hauts-de-France d'être une terre vraiment touristique de par la baie de Somme, mais aussi de par l'histoire qu'on a par rapport à la guerre. Donc on a énormément de clients étrangers qui viennent également.
0: Les vacances d'été, c'est un moment privilégié pour se consacrer à la lecture. On a du temps, plus que pendant l'année. C'est le moment de se plonger dans un livre.
4: C'est un temps un peu suspendu, oui.

0: choisi, qui a la particularité d'être signée d'une autrice qui est de chez vous. Elle s'appelle Karen Ponte. En quelques mots, qui est-elle ?
1: Alors, Karen Ponte, c'est une autrice qui a su s'imposer parmi les plus grands, les plus grandes. C'est effectivement une autrice qui est de chez nous, donc on en est assez fiers, et qui est fidèle à notre librairie, c'est-à-dire qu'elle vient très régulièrement. C'est aussi sa façon de soutenir les libraires qui sont là à ses côtés jour après jour.
0: De quoi parle-t-il ce roman ?
1: Lily, c'est une jeune femme qui est un peu victime des réseaux sociaux, c'est ce qu'on dirait aujourd'hui. À la suite du décès d'une de ses stars préférées, il y a un changement en elle qui va s'opérer. Dans son quotidien, tout doit être absolument parfait. Elle va décider de tout claquer et de partir dans un village isolé qui a été inventé par l'autrice et qui s'appelle Valflore-les-Bains. Et loin de ses repères, Lily, elle va devoir affronter pour la première fois la solitude. Et ça, elle n'en a vraiment pas l'habitude. On va être entraîné dans un récit sur l'importance de se centré et de savoir déconnecter pour mieux se retrouver.
0: Vous avez trouvé des affinités avec le personnage principal, Lily ?
1: Moi, personnellement, pas forcément, parce que les réseaux sociaux, j'essaye de m'en tenir éloigné. En revanche, là où j'apprécie toujours l'écriture de Karen Ponte, c'est l'humour et la tendresse.
0: Recherche Lily désespérément, c'est le roman de Karen Ponte, Le choix de Marie Godefroy, à la librairie Martel à Amiens, qui fait partie du groupement des libraires Ensemble. Merci d'avoir été notre invitée ce matin, Marie.
1: Merci à vous, Yoann.
0: Il est 5h52 dans la tendance ce mercredi des hommes et des femmes qui divorcent sur le tard. C'est à venir, après Johnny. J'ai oublié de vivre. Ce pauvre, il n'a pas oublié de vivre et surtout de faire de belles chansons. La voici, cette chanson incroyable sur votre radio locale. 5h53.

0: 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Dans quelques minutes, il sera à 6h, l'heure de retrouver les infos tout près de chez vous sur votre radio locale. Ça vous laisse le temps d'accueillir Muriel Jordan qui vient décrypter, comme tous les matins, la tendance du jour. Muriel, ce mercredi, on va s'intéresser au divorce tardif.
1: Oui, divorcer à 50, 60 ou 70 ans, c'est tendance. Et ça porte même un nom, les divorces gris. Référence, vous savez, aux cheveux grisonnants. Comme on vit de plus en plus longtemps, forcément, on peut avoir envie de se séparer au-delà de 50 ans. Continuer à faire la bouffe, la vaisselle, le ménage, quand on commence à avoir mal au dos et de l'arthrose, je comprends que ça puisse vous gonfler.
2: Peux-tu, s'il te plaît, me donner juste un petit signe que tu m'aimes encore un peu ?
1: Non, mais c'est vrai, quoi, vous l'avez remarqué, les seniors, ils font de plus en plus jeunes. Certains ont 75 ans, ressenti 27. J'en ai trouvé plein sur YouTube et sur les réseaux sociaux, tous très inspirants.
3: L'âge où je me suis sentie vraiment très à l'aise, c'est surtout vers mes 50 ans.
4: Bonjour, je m'appelle Nicole, j'ai 73 ans. Je marche, je fais moins de 10 000 pas par jour.
5: Je m'appelle Joël, j'ai 61 ans, je suis jeune retraité et je suis bénévole à un festival de musique.
1: Donc, si vous pensez que les personnes âgées passent leur vie derrière leurs fenêtres à épier les voisins, qu'ils sont dans les bus exprès aux heures de pointe ou qu'ils sont planqués derrière la porte d'entrée à regarder dans le Judas, c'est faux, enfin, en partie. Oubliez ces clichés, les seniors sortent, font la teuf, divorcent quand ils ne s'aiment plus et profitent d'une forme de liberté nouvelle.
0: D'autant que divorcer n'est plus quelque chose de honteux ni d'inconcevable comme ça l'était avant.
1: Oui, c'est d'ailleurs la première génération de retraités qui ose se séparer sans culpabiliser, sans se soucier du regard des autres. Ils ont besoin de renouveau, ils l'assument. Et attention messieurs, tremblez, parce que ce sont les femmes de plus de 60 ans qui sont souvent à l'initiative de la séparation. Elles hésitent moins à partir, même quand le mariage a duré des lustres. Logique, hein, elles vivent une indépendance financière et sociale qui n'existait pas comme ça auparavant. Autre cas de figure, des seniors qui sont ensemble, mais qui vivent séparément pour casser la routine, comme l'explique que c'est retraité au micro de M6.
6: On n'a pas envie d'être tout le temps ensemble, parce que quand on est ensemble, là je fais à manger, mais ce n'est pas une corvée. C'est le plaisir de savoir qu'on va partager un repas à deux. Alors que quand tu fais au quotidien tous les jours à manger, ce n'est pas tout à fait la même chose.
1: Bon, mais si on veut éviter le divorce gris et qu'on veut garder un mariage tout rose bonbon, pas facile, hein. D'où ma question posée à ce couple de seniors croisés dans la rue.
7: C'est quoi le secret d'un couple qui dure ?
8: Oh là, ça fait... Depuis quand ? Depuis 78 qu'on se connaît. 1978.
7: Oui, oui, c'est ça.
8: Ah, les tâches ménagères, bah oui. Bah,
7: elles sont partagées chez nous.
8: Oui, après, c'est
7: déjà. Déjà. Elles ont toujours été partagées, d'ailleurs.
1: Ah, la charge mentale, un fardeau qui n'a pas d'âge. Bref, divorcer quand on est grand-parent, c'est de plus en plus tendance. Le divorce gris pour revoir la vie en rose est davantage accepté. Bon, bah moi sur ce, je vous laisse, hein, parce que ouais, je dois passer l'aspi. Dites-moi juste un truc. Quand vous avez divorcé, lequel des deux a eu la garde de l'aspirateur ?
0: On vous répondra demain. Merci Muriel Jordan. C'était un plaisir de démarrer cette journée avec vous. On vous laisse avec toute l'équipe d'ici matin. Excellente journée.
9: 5h59, ici Gironde. Très bon réveil avec votre radio locale dans tout le 33, de l'actualité locale, de la musique et de la bonne humeur. C'est le programme ce matin. Bonjour Elisa Aubuchon.
10: Bonjour.
9: En pleine forme ?
10: En très très bonne forme.
9: Bah, ravi. Bah oui, ravi également d'être en votre compagnie, en pleine forme. On vous retrouve toutes les 30 minutes pour un point complet sur l'info girondine. Ici matin, c'est jusqu'à 9h.
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9: Très bon début de journée avec Ici Gironde, il est 6h. Le journal présenté par Elisa Aubuchon.
12: Elle nous a donné le vertige, mais qu'est-ce qu'elle nous a rendu fiers ? Sophie Adnault, l'ancienne pilote de la base aérienne de Cazaux, est rentrée saine et sauve de sa mission de plus de 6 heures en dehors de la Station Spatiale Internationale, aux côtés de l'Américain Neil Mennon. Elle est devenue la première astronaute française à réaliser une sortie dans l'espace.
13: Sophie, vous pouvez maintenant vous familiariser avec votre nouvel environnement. Bienvenue dans l'espace.
14: Merci. Je me sens très bien et prête à continuer. J'attends juste que Anil soit bien attaché avant de poursuivre.
12: Les premiers mots de Sophie Adnault en dehors de la Station Spatiale Internationale. On entend son indéflectible sourire malgré les plus de 400 kilomètres sous ses pieds qui la séparent de la Terre. Elle était en mission avec son coéquipier pour remplacer une antenne. Ils n'ont pas pu aller au bout à cause de retard, mais ce scénario avait été anticipé selon la NASA.
9: C'est vrai que les images étaient dingues. Retour sur la Terre ferme, Elisa, à Martignas-sur-Jalle, où des centaines de poissons ont été retrouvés morts dans un cours d'eau.
12: Dimanche, en fin d'après-midi, des habitants de la commune ont fait cette mauvaise découverte dans la Jalle, le cours d'eau qui traverse la ville. Une vision assez surprenante, très inhabituelle pour le secteur. Des analyses sont en cours pour comprendre pourquoi tous ces poissons sont morts. En attendant la réponse, Jean Martin, directeur technique à la Fédération de pêche de Gironde, dresse plusieurs pistes de réflexion.
10: Généralement, on assiste au moment du mois d'août à des mortalités massives d'un seul coup dans certaines poches d'eau de cours d'eau, voire de plans d'eau, dues à 1, température extrême, 2, concentration des poissons, 3, absence d'oxygène dissous dans l'eau. Et vous avez des poissons en fait qui se retrouvent piégés là-dedans et qui meurent avec un signe caractéristique d'une anoxie, c'est-à-dire absence d'oxygène, en mourant les branchies et les ouïes grandes ouvertes et bouche ouverte. Et ça, c'est le signe typique d'une absence d'oxygène dans l'eau qui fait mourir les poissons. Généralement, les cyanobactéries ne provoquent pas de mortalité massive de poissons. En revanche, c'est le signe de plans d'eau ou de cours d'eau qui vont pas bien du tout et qui sont déjà largement eutrophisés, on parle. C'est-à-dire avec des développements trop forts en végétaux, matière organique, etc.
12: Jean Martin, directeur technique à la Fédération de pêche de Gironde, au micro, ici d'Elsa Marot. Les températures extrêmes des dernières semaines qui ont donc potentiellement joué un rôle dans la mort de tous ces poissons. Elles ont aussi de lourdes conséquences sur le travail des agriculteurs, notamment ceux qui élèvent des animaux. Reportage à suivre dans 30 minutes. On recevra aussi par ailleurs pour en parler ce matin Jean-Samuel Hénard, le président de la Chambre d'agriculture de la Gironde. Il sera avec nous à 7h45.
9: Vivre pendant plus de 60 ans à un endroit et de voir le quitter du jour au lendemain.
12: C'est ce qui se profile pour une dizaine de locataires de la cité Jardin à Gradignan. Actuellement, ils sont logés par le CCAS de Bordeaux, mais leurs maisons vont être remplacées par une ZAC, une zone d'aménagement concertée avec des immeubles notamment. Les premiers concernés doivent partir avant décembre prochain. Dans cette cité, Laetitia Evelyn, il y a inévitablement beaucoup d'inquiétudes et parfois même de détresse.
14: Oui, c'est le cas pour Liliane, 85 ans.
15: Vous vivez ici depuis combien de temps ?
16: Presque 60 ans.
15: 60 ans ?
16: Oui.
15: Qu'est-ce que ça vous fait quand on vous dit qu'il va falloir partir d'ici ?
16: Ça me fait mal au cœur, parce que quand vous avez l'habitude, j'ai tout perdu. Moi, je voudrais mourir.
14: Pour Liliane, la date butoir, c'est 2028. Mais un peu plus bas dans la cité, on sort des petites rues pavillonnaires. Plus de déchets, de maisons délabrées ou abandonnées.
17: Celle-là, les condamnés. Celle-là, au fond, les condamnés. Et après, on en a deux autres en bas aussi. Donc, ça fait quatre.
14: Gaëlle Bretteville a créé un collectif de soutien pour les habitants.
17: J'ai des tas de certificats médicaux qui prouvent que les gens vont très, très mal. Ils dorment plus, angoissés, stressés. Ils ne savent pas où ils vont atterrir. Les enfants aussi, hein. Tout le monde est mal.
14: Comme Samira, avec ses 6 enfants, elle doit partir avant la fin de l'année et on lui a proposé un relogement à Bordeaux ou Villeneuve-d'Ornon.
18: Ils veulent comme ça nous virer en décembre. Et moi, je veux pas, je veux dire, rester dans cette maison. Dedans, si vous rentrez, c'est horrible. Moi, j'aimerais bien qu'ils me trouvent un autre logement à Gradignan, je veux dire, plus confortable pour les petits, quoi.
14: Aujourd'hui, sur les 12 familles qui doivent partir avant la fin de l'année, seules 4 ont quitté leur maison.
12: Laetitia Evelyn pour ICI Gironde. De son côté, le maire tempère et assure que personne ne sera expulsé, que tout se fera dans la concertation. Eux cherchent un hébergement d'urgence après un incendie hier dans leur maison de Belin-Bélier. Une femme de 70 ans et son fils ont tout perdu. La commune lance un appel à la solidarité pour leur mettre un toit sur la tête au moins pour les 2 prochaines semaines. Si vous pensez pouvoir les aider, vous pouvez directement contacter la mairie de Belin-Bélier. Autre incendie hier aux mines, le marché d'intérêt national de Bordeaux, Quai Paludat. Dans la nuit de lundi à mardi, le feu serait parti d'une chambre froide en cours de rénovation dans le bâtiment B3. Plus de 2000 mètres carrés sont partis en fumée.
9: Ici Gironde, 6h05 en football. Les Girondins de Bordeaux attendent toujours de savoir à quelle sauce ils vont être cuisinés.
12: Oui, hier, ils ont enfin déposé leurs 2 recours devant le tribunal administratif de Paris pour contester la décision du comité olympique. On le rappelle, le CNOSF a confirmé l'exclusion des marinés blancs de toutes les compétitions nationales la semaine dernière. À côté des démarches juridiques, les supporters essayent eux aussi de sauver leur club. Christophe Delangon a lancé une pétition en ligne.
19: J'ai été attristée par cette nouvelle de se dire que les Girondins risquaient de disparaître. Et avec des amis, en parlant, ils m'ont dit « Pourquoi tu ne créerais pas une pétition, vu que tu connais quand même un peu de monde sur la Gironde ?» Et les souvenirs sont remontés à ce moment-là où on a tous vécu une situation d'aller voir un match avec un membre de sa famille. Et je me suis dit je vais essayer de faire quelque chose à mon niveau. Et donc je me suis mis à lancer la pétition qui a pris une ampleur aujourd'hui, qui commence à être bien partagée. Je reçois des milliers, mais je vous promets des milliers de soutiens, de supporters en quelques jours.
12: En l'espace de 2 jours, la pétition a d'ailleurs atteint plus de 2500 signatures. Les Girondins de Bordeaux ont aussi reçu le précieux soutien hier d'Alain Giresse, véritable légende des Marinés Blancs. On l'entendra dans le journal de 7h. Deuxième victoire hier de l'équipe de France de cécifoot au championnat d'Europe à Strasbourg. Les Bleus du Girondin Frédéric Villeroux se sont imposés 3-0 face à la Grèce. Prochain et dernier match de poule cet après-midi contre l'Allemagne. Et puis en hockey, si vous êtes fan ou que vous êtes curieux, vous, et que vous êtes libre ce soir aussi, sachez que l'entraînement des boxeurs est ouvert au public à la patinoire de Mériadec. En revanche, 2 petites instructions, Tom.
0: Écoute.
12: Il faut obligatoirement réserver, d'abord, sur la billetterie du club, et arriver à 17h40 en passant par l'arrière de la patinoire rue Marguerite Cross, c'est très précis. Oui. Les champions de France en titre disputeront leur premier match amical contre Anglet vendredi.
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12: On va avoir une belle journée aujourd'hui.
9: Oui, et vous pouvez en profiter. Le soleil sera radieux aujourd'hui et ça va pas durer. Je préfère vous le dire, la pluie fera son retour dès demain matin. Alors profitons-en pour le moment à 6h07. Douceur généralisée au saut du lit avec 17 à 20 degrés. On compte 17 degrés à Gujan-Mestras, 18 degrés le long de la Garonne à Cadillac, 19 degrés à Langon, 20 degrés sur les boulevards de Bordeaux cet après-midi. Le soleil sera toujours là, 27 à 28 degrés sur les plages du bassin, du côté d'Andernos-les-Bains. Le mercure atteindra 30 degrés à Bazas, on grimpera jusqu'à 31-32 degrés au cœur des terres, notamment à Langon ainsi que dans la métropole bordelaise. Et n'hésitez pas, voilà, à 6h08 à nous envoyer votre petite météo de ce matin. On aura plaisir à la lire, à la découvrir sur notre WhatsApp 05 56 19 10 10.
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9: 6h08, très bon début de journée. Une autre matinée ensemble, une autre histoire que l'on démarre. Gérard Blanc, tiens, le chante très bien. Très bon mercredi matin à l'écoute d'Ici Gironde.

0: Gérard Blanc sur votre radio, ici Gironde avec une autre histoire.
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0: 6h12, bon début de journée à l'écoute d'Ici Gironde, actualité locale, musique et bonne humeur pour vous accompagner du matin jusqu'au soir. Avant 6h30, avis aux gourmands, Godefroy Cuypers poursuit sa découverte de la richesse du Médoc comme tous les matins. Et aujourd'hui, zoom sur les noisettines du Médoc et j'espère sincèrement qu'il nous ramènera un petit sachet. Mercredi 19 août, on souhaite un bon anniversaire au réalisateur italien Nanni Moretti, Alex boxeuse également. Estelle Mosley, première boxeuse française à devenir championne olympique de boxe. C'était au JO d'été de 2016 à Rio. Et je ne sais pas si on peut vraiment lui souhaiter un bel anniversaire, mais le footballeur italien Marco Materazzi fête ses 53 ans. Ça vous dit quelque chose, Elisa, ce nom ?
3: Je ne l'ai pas.
0: Son nom vous dit peut-être quelque chose chez vous ? Souvenez-vous.
4: Oh non, pas ça ! Pas aujourd'hui, pas maintenant, pas après tout ce que tu as fait.
3: Évidemment.
0: Le coup de boule de Zinedine Zidane en finale de la Coupe du Monde 2006, qui était destiné donc à ce fameux Marco Materazzi. C'était il y a 20 ans, mais bon, le souvenir est toujours là, on va pas se mentir.
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0: 6h14, ici c'est le Sud-Ouest, l'info chez nous et chez nos voisins. Ce sont Elisa, c'est Toutou qui reçoivent beaucoup d'amour depuis le mégafeu de Somos.
3: Oui, plus de 200 chiens bloqués à la SPA de Mérignac ont été sauvés au moment de l'incendie en Gironde. Ils ont ensuite été dispatchés en urgence dans plusieurs refuges de la région. Depuis, certains sont rentrés dans le département, mais d'autres sont restés là où ils avaient été amenés et font le bonheur des familles. Écoutez la présidente et fondatrice du refuge Oléronais, Marie-Claire Penaud.
6: Dans le lot, il y en a déjà 4 qui sont adoptés. Il y a eu une très belle histoire, c'est qu'une dame avait vu un des chiens là-bas, à Mérignac, et elle devait revenir pour l'adopter. Quand elle est arrivée, évidemment, bon, bah voilà, elle pouvait pas, les chiens étaient évacués. Et personne ne répondait au téléphone, toutes les associations, bon, on est tous surchargés, hein, donc c'est difficile d'avoir les associations au téléphone. Et nous, donc, quand elle a appelé ici, j'ai donc ma collègue qui a répondu, et elle a eu la joie d'apprendre que le chien était ici. Donc elle est venue de Bordeaux pour venir adopter ce petit loulou chez nous. Et des gens aussi qui sont venus parce que ils ont entendu parler qu'on avait les chiens de Mérignac et qu'ils voulaient venir faire une bonne action et voir, et qui cherchaient un animal et qui se sont dirigés vers nous. Ouais.
3: Marie-Claire Penaud, la présidente et fondatrice du refuge Oléronais, au micro ici de Paul-Adrien Sicard. Si vous aussi, vous avez envie d'adopter un de ces chiens, sachez que Wallace, un adorable border, vous attend. Il a 10 ans tout pile et il est très gourmand, à ce qu'il paraît. Sa photo est sur la page Facebook du refuge.
0: Je viens d'aller voir sa petite photo sur la page Facebook. En effet, il est adorable. Il y a des belles histoires malgré tout, malgré ce méga incendie. Ça fait plaisir à entendre ce matin. Talk Talk pour la musique sur votre radio. Ici Gironde, It's My Life. Très bon mercredi.

0: Talk Talk sur votre radio, ici Gironde à 6h20 et comme chaque été, chaque jour de l'été, Godefroy Cuypers se promène dans le Médoc à la recherche des meilleures expériences qu'offre la presqu'île. C'est un régal de vous retrouver tous les matins, Godefroy. Aujourd'hui, on découvre la plus médocaine des friandises.
1: Avec une nouvelle étape gourmande, nous sommes à Blégnan, alors c'est vraiment au cœur du Médoc, hein, à l'est de l'Espar, à quelques kilomètres de l'estuaire. Et aujourd'hui, on découvre une institution du patrimoine médocain, la noisetine médocaine. Ce sont des noisettes enrobées de caramel, véritables petits bonbons locaux qui se dégustent à tout âge et à toute heure depuis 1979. Romain, vous avez repris l'entreprise familiale il y a 17 ans maintenant. Bonjour. Un été dans le Médoc avec une étape à la recette puisqu'il les fabrique depuis 2009. Il a repris donc cette entreprise familiale qui est née en 1979. C'est Romain. Bonjour Romain.
2: Bonjour.
1: Alors Romain, donc déjà, une noisetine du Médoc, qu'est-ce que c'est ?
2: Alors en fait, c'est pour faire simple, hein, c'est une noisette que l'on va cuire et confire lentement dans un sirop maison, que l'on va caraméliser entre 20 et 35 minutes. On a un vrai delta dans le temps de fabrication, pour être à la fin à 75% de fruits et 25% de caramel, si je peux le décrire un petit peu techniquement.
1: Comment c'est venu ?
2: C'était une recette familiale que mon père faisait en fait pour la famille, pour les amis à titre privé. Ma mère adorait la praline à l'origine, mais qui n'est pas du tout la même recette, qui est le même univers si on le veut, mais ce sont les amandes et qui sont cuites, autant pourtant à du sucre. Mais mon père a réinventé en fait cette recette pour ma mère, mais c'était vraiment dans le cadre personnel.
1: J'ai toujours su qu'il y avait une histoire d'amour derrière ces noisetines. Et est-ce que, comme votre père qui voulait faire plaisir à votre maman, vous aussi quelque part vous voulez faire plaisir à vos clients ?
2: Nous, notre mission, on est isolé, hein, vous avez vu, pour venir nous rendre visite juste là ici, hein, on est vraiment isolé dans notre petit lieu dit, et je pense que c'est ce qui fait toute notre histoire aussi de toute manière. Notre mission qu'on se donne avec ma femme aujourd'hui, en gros, c'est de perpétuer un savoir-faire. Et surtout, oui, ne jamais trahir nos clients. Donc par exemple, la recette que l'on a aujourd'hui encore, c'est 2-3 kilos par fournée, c'est la recette que mon père faisait au tout début dans la cuisine familiale.
1: Il y a autant de touristes que de médocains, vous avez un public d'habitués, quelle est votre clientèle ?
2: On a un produit qui est assez universel. On a des gens, bien sûr, on a beaucoup de clients fidèles et locaux, et beaucoup de touristes. Mais c'est dur de vous donner une idée de quantifier.
1: Ouais. Et donc, si on peut synthétiser, ça veut dire que c'est, pour les enfants, c'est une super alternative aux bonbons industriels. Et pour les plus gros enfants, c'est juste super tout court.
2: Ah, c'est que du plaisir.
1: Est-ce que vous croyez que les noisetines ont encore une meilleure saveur qu'en même temps on écoute ici Gironde ?
2: Ah, je suis obligé de vous dire oui. Je ne vais pas vous dire le contraire. Vous êtes en face de moi.
1: Merci beaucoup, Romain.
2: Avec grand plaisir. Merci d'être venu.
1: Nous étions avec Romain à Blégnan pour découvrir les noisetines du Médoc. Et on vous souhaite un très bel été dans le Médoc.
0: Ça fait plaisir d'entendre le rire de Godefroy Cuypers dès le matin. Comme ça, Godefroy, vous n'oubliez surtout pas de nous ramener un petit sachet de là-bas. Et puis demain, vous irez au marché, le marché de Montalivet. On vous y retrouvera demain matin, même heure. Le dernier titre de Zazie à 6h23. Peu importe, très bon réveil. Peu importe.

0: Elle sera sur la scène du Théâtre Olympia d'Arcachon le 6 avril prochain. C'était Zazie avec son dernier titre, Peu importe. 6h26, on fait un point sur l'actualité en France et dans le monde dans moins de 4 minutes. Et puis on s'intéressera à ce que vous réservent les astres en ce mercredi 19 août.
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0: 6h27, très bon début de journée. J'espère que tout va bien de votre côté en ce mercredi 19 août. Que vous réserve votre horoscope? C'est peut-être la question que vous vous posez ce matin. Eh bien, Catherine Viguier a la réponse. Catherine, bonjour. On est sur les mêmes bases qu'hier?
5: Alors, avec toutefois une évolution en soirée.
6: Bélier, si vous êtes perturbé en journée, au fil des heures, vous retrouvez de la légèreté.
5: Taureau, vous êtes encore très occupé, voire préoccupé par un lien amoureux ou professionnel.
6: Gémeaux, votre besoin d'indépendance est tel, tant pis si certains ne vous comprennent pas dans l'immédiat.
5: Cancer, un petit rappel dans votre combat, évitez d'être trop susceptible à ce que l'on vous dit.
6: Lion, pas question de renoncer. Envoyez vos messages, les résultats sont pour début septembre.
5: Vierge, vous êtes touchée que l'on fasse appel à vous. Peut-être êtes-vous un peu plus sage pour résoudre un souci.
6: Balance, il y a de la joie dans l'air et vous bénéficiez de cette ambiance, surtout en soirée.
5: Scorpion, vos idées sont prises en compte, ne vous inquiétez pas. Alors restez calme et confiant dans vos échanges.
6: Sagittaire, vos objectifs évoluent et dès ce soir, vous avez les rênes en main et vous avancez.
5: Capricorne, votre nature indépendante va avoir besoin de supporters, de soutien, et c'est super bien.
6: Verseau, encore aujourd'hui, votre capacité à décider, à diriger et valoriser, en soirée, ce sera plus léger.
5: Poisson, vous partez pour ailleurs, vous changez de lieu, vous vous évadez grâce à un film ou une belle conversation.
6: Et pour nous tous, ce qui fait battre notre cœur passionnément, c'est qui, c'est quoi ?
0: Oh bah c'est vous Catherine Viguier, j'ai envie de vous dire merci beaucoup. On vous retrouve demain, même heure pour l'horoscope, tous les matins sur votre radio. Ici Gironde, avant l'actu, tiens, j'ai vu qu'on cherchait des figurants pour un tournage d'un long métrage médiéval en septembre. C'est en Gironde, la date du tournage n'est pas arrêtée pour le moment, c'est entre le 7 et le 10 septembre. On recherche 45 figurants pour jouer des villageois, mais aussi des gardes de château. Si vous avez toujours rêvé d'être une star, et bien peut-être que c'est le moment. On recherche des hommes, des femmes entre 20 et 65 ans pour donc jouer ces fameux villageois. Vous retrouvez toutes les informations sur touslescastings.fr. Peut-être m'inscrire, tiens.
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0: Et juste avant le 90 secondes en France et dans le monde, présenté ce matin par Valentine Letest, l'info locale, Elisa Robuchon.
7: On va parler de cette sécheresse et de ses conséquences pour les agriculteurs, en particulier pour ceux qui élèvent des animaux. Les champs sont tout secs, désormais les bêtes sont donc nourries avec les repas prévus pour l'hiver, et forcément ça pèse sur les finances.
0: Et oui, l'agriculture, un secteur ô combien important, on en parle juste après. Le 90 secondes, présenté par Valentine Letest ce matin.
8: Les excuses du gouvernement après une troisième fuite de données du fisc, les impôts, le cadastre et maintenant la base d'information des successions a été consultée par des hackers. Et ils revendiquent également le vol de millions de données à l'éducation nationale, celle d'élèves, de parents, de profs et du personnel. Nous avons désormais droit à l'aide à mourir en France. La loi promulguée est au journal officiel depuis cette nuit, uniquement destinée aux majeurs atteints d'une affection grave ou incurable à un stade avancé. Les patients auront le droit de s'administrer un produit létal en présence d'un soignant lorsque les hôpitaux seront prêts. L'incendie du Gros Bessillon est éteint après quasiment un mois de flammes dans ce massif du Var, le déploiement de 11 000 pompiers et la destruction de près de 6 000 hectares. Deux Français emprisonnés au Togo. Le ministère des Affaires étrangères confirme sans donner le motif de leur arrestation dans le pays il y a un mois et dirigé depuis plus de 20 ans par Fornia Simbe, successeur de son père, et où Radio France Internationale n'aimait plus depuis plus d'un an. Batteur historique du célèbre groupe ZZ Top, Frank Bird est mort à l'âge de 77 ans. Formé en 1969 à Houston, au Texas, le trio de musiciens, reconnaissable à leur barbe, est devenu l'un des groupes emblématiques du rock américain. 6h23 dans l'espace, Sophie Adnaud entre dans l'histoire. C'est la première astronaute française à quitter la Station Spatiale Internationale. La vidéo est à voir sur ici.fr.
0: 6h31, retour en Gironde avec l'info d'ici, Elisa Robuchon. C'est la sécheresse qui complique énormément le travail des agriculteurs.
7: Il n'a pas plu depuis presque 3 mois, à part quelques gouttes par-ci par-là. Pour les agriculteurs bovins en particulier, c'est un vrai problème pour nourrir les bêtes. Ils vont maintenant piocher dans les stocks de nourriture prévus pour la fin d'année, Victor Delfouillot.
9: La cinquantaine de vaches de Laurentite, agriculteur à côté de Coutras, ont la tête dans le fourrage. Ce qu'elle mange en plein été, ça devait être le stock pour l'hiver prochain.
10: D'habitude, on commence à sortir les foins, les enrubanages à partir de fin juillet, début août. Mais là, on n'a plus de pâturage depuis la mi-juin, quoi.
9: Plus de pâturage, plus d'herbe fraîche pour nourrir les vaches, car le printemps et l'été ont été secs. Il n'a pas pu stocker autant que d'habitude.
10: Les récoltes d'herbe ont été plutôt moyennes, voire basses. Au printemps, mois de mai-juin, les foins, il n'y en a pas beaucoup. Et on a commencé à en faire manger. J'ai beaucoup déjà.
9: À quelques kilomètres de là, sur l'exploitation de Cédric Pointé,
11: nous avons 70 vaches laitières et 200 hectares.
9: Même constat, moins d'herbes récoltées au printemps et jusqu'à moins 40% de rendement sur le foin.
11: On est obligé de rationner le foin, chose qu'on ne fait pas habituellement. On intègre de la paille dans la ration, alors qui est tout à fait comestible pour les animaux. Il n'y a pas de difficulté avec ça. Mais du coup, on complémente avec du maïs en silage, avec du tourteau, avec des céréales, chose qu'on ne fait pas habituellement.
9: Avec la sécheresse et les fortes chaleurs, il y a forcément un impact sur la productivité de ses vaches et sur les finances de son exploitation.
11: Une année comme cette année, c'est 15% de productivité, entre 10 et 20% qui est perdu, quoi. Il va nous manquer 50 à 70 000 litres de lait qu'on est en capacité de produire et qu'on n'arrivera pas à produire. Du coup, c'est aussi une quote-part de revenus, hein, puisque perte de la productivité, ça veut dire toujours autant de charges, mais moins de chiffre d'affaires.
9: Ni lui, ni Laurentite ne savent encore mesurer exactement les pertes de chiffre d'affaires. Mais s'il n'y a pas de pluie début septembre, Laurent sait déjà que les galères vont continuer.
10: En janvier, février, il va falloir qu'il en reste assez pour nourrir tout le monde, quoi. Parce que là, ça va être compliqué. Si on ne peut pas garder tous les animaux parce qu'il n'y a pas assez à manger pour l'hiver, eh bien, il faudra encore peut-être faire abattre certains animaux, ce qu'ont commencé à faire beaucoup de mes collègues.
9: Lui part à la retraite bientôt, mais après un été comme ça, c'est l'inquiétude qui prime lorsqu'il pense à ses enfants qui vont reprendre la ferme.
7: Victor Delfouillot et son micro ici Gironde, aux côtés d'agriculteurs bovins dont le travail est devenu compliqué avec cette sécheresse. Pour en parler, on reçoit ce matin à 7h45 le président de la Chambre d'agriculture de la Gironde, Jean-Samuel Hénard.
0: L'info d'ici en Gironde, Elisa, c'est également le club des Girondins de Bordeaux, toujours pas fixé sur son avenir.
7: Les Marinés Blancs n'ont jamais été si proches de la liquidation judiciaire. Pour y échapper hier, ils ont déposé 2 recours devant le tribunal administratif de Paris. Ils ont par ailleurs reçu le précieux soutien d'Alain Giresse, véritable légende du club. On l'entendra dans le journal de 7h. Ce matin et tout aujourd'hui, on profite du soleil parce que ça ne va pas durer.
0: Et non, une météo beau fixe pour ce mercredi milieu de semaine avec un grand soleil qui ne va pas durer. Non, dès demain matin, ça sera le retour de la pluie. Mais pour le moment, à 6h34, réveil très agréable entre 17 et 20 degrés. 17 degrés au nord, à Verdon-sur-Mer, 18 degrés du côté de Saint-Cyr-sur-Gironde, 19 degrés à Saint-André-de-Cubzac et déjà 20 degrés sur la rive droite à Florac. Cet après-midi, les températures grimpent sans excès, comptez 27 degrés sur le sable au Porge avec une eau à plus de 25 degrés. Le thermomètre affichera 30 degrés du côté de Pauillac et de Bourg-sur-Gironde. C'est du côté de Coutras qu'on enregistrera la maximale avec 32 degrés. Un coup d'œil sur vos conditions de circulation de ce mercredi matin. Tout va bien sur les routes, sur les rails. Prudence malgré tout. Si vous devez prendre les transports en commun à Bordeaux ce mercredi, notez bien qu'il y a toujours ces travaux qui vont durer jusqu'à vendredi, inclus des travaux qui vont devoir arrêter le trafic entre l'arrêt Quinconce et Karl Vernet du nord vers le sud et de l'ouest vers l'est entre Sainte-Catherine et Stalingrad, en vous rappelant que le pont de Pierre est toujours en travaux. Le tram n'y circule toujours pas jusqu'au 28 août inclus. Des bus relais sont à votre disposition pour assurer votre trajet tout au long de la journée.
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0: Et à 6h36, je vous propose d'aller faire un petit tour par la boîte de jazz en compagnie de Michel Jonas. Très belle journée, 6h36.

0: La boîte de jazz Michel Jonas à 6h39 sur votre radio. Ici Gironde.
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0: Merci d'avoir choisi Ici Gironde pour démarrer la journée du bon pied. Avant 7h, les précieux conseils de notre vétérinaire Pierre Fabin qui donnera un petit coup de main ou un petit coup de patte plutôt. Tiens, au propriétaire de Toutou ce matin, si votre chien tire en laisse, il vous partagera quelques solutions pour corriger ce petit défaut. Pendant tout l'été, vous partagez vos coins de paradis en Gironde et on a plaisir à les découvrir tous les matins, les bonnes adresses, les sentiers de randonnée, les plages. Pour Caroline ce matin, le paradis de l'été se situe à Ourthain. Elle raconte à Marie Autose.
3: Bonjour, je m'appelle Caroline et mon petit coin préféré en Gironde, mon petit coin de paradis, c'est ici à Piquerou. Donc sur cette petite plage, voilà, à l'abri un petit peu de tout le monde, à l'écart et calme et très agréable. Je me repose, je me baigne quand il fait assez chaud. Voilà, j'apprécie le calme environnant.
4: Il y a plein de pistes cyclables aussi, vous venez à vélo ?
3: Non, j'habite trop loin pour ça, donc je viens en voiture. Et mais après, par contre, j'aime me promener dans les dunes aussi aux alentours, vu qu'il y a plein d'itinéraires aussi pour randonner.
4: Il y a des adresses, il y a un restaurant, le Nautique, pas très très loin. Est-ce que vous en profitez aussi ?
3: Bah oui, bien sûr, le restaurant le Nautique en fait partie et c'est vraiment un super resto où on y mange bien. Et...
4: Alors, on nous a raconté que les chipirons et les frites à l'ail là-bas étaient vraiment excellentes. Est-ce que c'est vraiment les deux plats emblématiques du resto ?
3: Alors, les chipirons, j'ai jamais goûté. Ma collègue, oui, a priori. Donc, apparemment, c'est très bon. Et moi, j'apprécie beaucoup les frites à l'ail aussi. C'est très
4: alors,
3: bon.
4: Bah, puisque la collègue est à côté, dit oui, les chipirons, ils sont vraiment délicieux.
5: Ah oui, ils sont très, très bons. Et la glace au wasabi, ça a tombé.
0: Vous en avez de nombreux coins de paradis cet été en Gironde. Vous les retrouvez d'ailleurs sur l'application ici et sur ici.fr. Rendez-vous demain même heure pour un nouvel endroit à découvrir.
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0: 6h41, peut-être que vous venez d'ouvrir les yeux. Peut-être que votre chien vous y a aidé justement à ouvrir les yeux. Il y a ceux dont le chien marche au pied, tranquille, comme dans une pub. Et puis, il y a les autres, ceux qu'on croise en train de se faire traîner façon traîneau urbain. Si votre chien tire en laisse, rassurez-vous. Je vous rassure, vous n'êtes pas seul. Et on en parle ce matin avec le docteur Pierre Fabin, notre vétérinaire.
9: Avoir un chien qui tire en laisse, c'est un peu le cauchemar des balades. On commence avec l'idée de prendre l'air et on finit avec une épaule en vrac. Pourtant, ce comportement n'est pas un caprice. Dans la majorité des cas, c'est juste que votre chien n'a jamais appris à marcher autrement. Un chiot explore le monde avec enthousiasme. Il tire vers une odeur, un copain, un truc qui bouge. Et si à ce moment-là, vous suivez le mouvement, sans y prêter attention, vous lui apprenez que tirer, eh ben, ça marche. Résultat, à l'âge adulte, il est persuadé que la laisse sert à tirer son humain et pas à marcher avec lui. Et plus il grandit, plus ça devient vite un enfer.
0: Donc si je comprends bien, docteur, c'est un problème d'apprentissage. Comment on corrige ça ?
9: Déjà, il faut reprendre les bases. Le premier exercice, c'est ce que j'appelle la laisse détendue. Quand votre chien tire, arrêtez-vous. Pas un mot, pas une engueulade, pas de geste brusque. Devenez juste un poteau. Et quand il revient vers vous, ou détend la laisse, et bien là, vous avancez. L'idée, c'est de lui montrer que la tension stoppe tout plaisir et que la détente permet, elle, d'aller de l'avant. C'est très fastidieux au début, je sais, mais très efficace. Et bien sûr, récompensez-le quand il marche bien. Une petite friandise discrète, une parole douce, ça encourage les bons comportements. Et attention à la laisse en rouleur. C'est l'ennemi numéro un de la marche au pied. Ça encourage votre chien à rester en tension en permanence.
0: Mais il y a des races aussi qui tirent plus que d'autres.
9: Clairement, oui. Un husky ou un berger ont des instincts de poursuite ou de traction bien plus marqués qu'un cavalier King Charles. Mais quel que soit le chien, on peut améliorer la marche en laisse. Ça demande juste un peu de patience et de cohérence. Évitez juste d'être incohérent. L'empêcher de tirer une fois et le laisser faire une autre. C'est comme parler deux langues en même temps. Et surtout, n'attendez pas que la balade devienne un enfer. Mieux vaut corriger tôt que d'espérer un miracle plus tard. Et si vraiment vous êtes dépassé, il n'y a pas de honte. Un bon éducateur canin peut tout changer. changer. Et après tout, il vaut mieux investir dans quelques cours d'éducation que dans une séance d'ostéo pour votre épaule.
0: Merci beaucoup docteur Pierre Fabin, que l'on a plaisir à retrouver tous les matins. Vos précieux conseils à retrouver également sur l'application ICI et sur ICI.fr. Rendez-vous demain même heure. Donc, je l'ai dit, et demain, on se posera une question: comment prendre le train correctement en compagnie de son animal de compagnie. Oui, des fois, ça peut être un peu galère. Heureusement, Pierre Fabin est là. Rendez-vous demain. Calogero pour accompagner votre mercredi matin avec 1987.

0: Giraud sur votre radio, ici Gironde avec 1987.
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0: 6h48, très bon réveil ici Gironde avec trois infos pratiques et forcément utiles. Que vous soyez girondin, girondine ou simplement de passage dans la région. On prend tout d'abord la direction du bassin d'Arcachon où ce mercredi soir se tiendra le traditionnel marché de nuit de la place de l'Étoile. Véritable rendez-vous estival, plébiscité aussi, hein, bien par les habitants que par les visiteurs. Ce marché nocturne réunit gourmandises locales et objets d'artisanat, d'art, de grandes tablées, hein, conviviales vous y attendent pour vous restaurer. Il y a de quoi faire. Hein. Paella, spécialité de food truck, pâté aux huîtres locaux ou encore saucisson basque vont régaler vos papilles. Chez ICI Gironde, on vous suggère de démarrer la soirée par un coucher de soleil sur la plage du Grand Croc qui vient de rouvrir en plus. C'est à seulement 15 minutes en voiture. Puis pof, à la tombée de la nuit, vous rejoignez Andernos pour dîner dans une ambiance chaleureuse et familiale. Une sortie en canoë. Est-ce que ça vous dit? Eh bien aujourd'hui, nous vous proposons de naviguer sur la Lair. L'idée, c'est de vous laisser porter au rythme de vos pagaies entre Salles et Millau en canoë collectif. Vous serez accompagné par Vincent, moniteur guide nature du parc naturel régional des Landes de Gascogne, qui vous fera découvrir cette rivière en toute quiétude. Et sur le parcours, vous aurez peut-être la surprise de croiser de belles libellules aux couleurs translucides ou même une tortue. Oui, c'est possible. On aperçoit assez souvent des tortues sur les bords de la Lair. Cette sortie est accessible à partir de 6 ans. Mais attention, attention, il faut savoir nager, évidemment. Et les groupes sont limités à 8 personnes au maximum. Réservation sur le site de l'Office de Tourisme Cœur du Bassin. Et enfin, une idée sortie pour les tout petits. Un stage baby fermier. Rien que le nom, vous n'entendrez pas plus mignon aujourd'hui. Ça se passe ce samedi à Saint-Germain-de-la-Rivière. C'est au nord-ouest de Libourne. Pendant une heure, les tout petits vont pouvoir vivre un moment privilégié à la découverte des animaux de la ferme. Et quand je dis tout petit, c'est vraiment dès la marche et jusqu'à 4 ans. Ce qui est chouette, c'est que l'atelier se déroule au rythme de l'enfant. Au programme, une première rencontre avec les animaux qu'ils pourront observer, apprendre à approcher tout en douceur, caresser pour créer finalement un premier lien avec l'animal. Chaque enfant pourra aussi participer au repas et découvrir leurs habitudes de manière ludique. Et comble de la mignonnerie, un mini diplôme de baby fermier sera remis à la fin de l'atelier. Comptez 15 euros pour un parent accompagné d'un enfant. Pour réserver, direction la page Facebook de l'association Ensemble à la ferme. Trois jolies idées sorties si vous êtes de passage en Gironde. Merci de nous rendre visite et merci surtout d'écouter ICI Gironde en ce mercredi matin, mercredi 19 août. Et la musique de U2 pour accompagner le lever du soleil, j'ai envie de dire, il n'y a rien de mieux. With or without you, très belle journée.

0: Un morceau de YouTube, ça s'écoute forcément en entier. With or Without You sur votre radio. Ici Gironde à 6h55. Toute l'actualité, le journal avec les infos près de chez vous. En Gironde arrive dans un peu moins de 5 minutes. Et juste avant, l'humour en tube en compagnie de Fred Ballard. Et on se poserait une petite question ce matin. Est-ce que le numérique peut nous rendre fous? J'ai ma petite idée.
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0: 6h56, merci d'avoir choisi Ici Gironde pour démarrer votre journée. Il est l'heure de retrouver Fred Ballard pour l'humour en tube. Et c'est vrai Fred, le numérique est partout, on ne peut plus s'en passer. Et c'est vrai que grâce au numérique, on communique beaucoup plus vite, ça c'est indéniable. Enfin, pas forcément toujours, Fred, vous avez noté quelques lenteurs.
1: Si vous êtes satisfaite de votre message, faites le 1.
2: Ah ben non, je ne suis pas satisfaite.
1: Si vous voulez recommencer, faites le 2.
2: Le 2 ?
1: Vous avez fait le 2. Si vous êtes satisfaite d'avoir fait le 2, faites le 1.
3: Voilà, bah heureusement que depuis, on est passé au SMS qu'on met un quart d'heure à écrire ou aux messages vocaux qu'on envoie pour ne rien dire et que tout le monde écoute en accéléré. Bon, ceci dit, quand on appelle certains services clients, il y a toujours de quoi devenir dingo.
2: Là, je ne sais pas, là, qu'est-ce que je fais, mais je ne sais pas.
1: Votre temps est écoulé. Hein ? Faites le 5 si vous voulez 10 secondes afin de faire le 3 parce que vous avez fait le 2 ou faites le 6 pour 10 secondes pour faire le 4 si vous avez fait le 1 parce que vous vouliez faire le 2. Faites le 7 pour recommencer, le 8 pour entendre ses choix de nouveau ou le 9 pour ne pas réécouter ses choix. Pour recommencer, faites l'étoile. Faites l'étoile sur le clavier.
2: Non, mais fallait le dire, ça, l'étoile, là.
3: Oui, petit rappel, hein, il y a une étoile sur les claviers. Faire l'étoile avec son corps, ça marche beaucoup moins bien. Mais merci Anne Dorval et Marc Labrèche pour ce tuto comico-numérique qui nous rappelle que rien ne vaut une vraie communication téléphonique.
4: Ok, d'accord. Ok, top. Cool. Ok, kiss, love, peace. Top. Cool. Ok, yes. Top. Ok, flex. Ok, tu raccroches moi ou je raccroche toi? Pardon, on raccroche à trois. Ah bon? On peut pas, on est que deux là.
3: Oui, alors c'est vrai aussi que les conversations téléphoniques entre humains ne sont pas toutes méga constructives. Hein. Merci à Gad Elmaleh de nous le rappeler. Mieux vaut rire à trois que raccrocher à deux.
0: Et merci à vous, surtout Fred Ballard, l'humour en tube. C'est tous les matins sur votre radio ici Gironde, avant le journal de 7h. Tiens, vous avez peut-être vu passer cette info insolite. Il y aurait un prochain tournage Disney dans les rues de Bordeaux. Et oui, c'est la question qu'on se pose depuis le début de la semaine. Est-ce que le live action de Réponse va être tourné chez nous? Alors live action, pour les non-initiés, c'est quand un dessin animé se transforme finalement avec des prises de vue réelles. Cette info, elle est dingue, Elisa Robichon,
5: ouais,
0: vous l'avez vu passer.
5: Fou.
0: C'est
5: ouais.
0: Fou. Donc voilà, on va ouvrir l'œil dans les prochains jours. Bah oui, les prochaines semaines. Pour le moment, le tournage se déroule en Espagne, du côté de Gérone. Il y a déjà eu plusieurs scènes tournées. Mais visiblement, Disney va donc poser ses caméras dans quelques semaines, quelques mois peut-être, pour tourner quelques scènes du film Réponse. On a eu l'info grâce à une interview donnée par Catherine Hahn. C'est l'actrice qui va jouer le rôle de la mère Gothel dans le prochain film Disney. On va surveiller tout ça. En plus, elle a dit dans une interview qu'elle trouvait que Bordeaux, c'était très très beau. Je pense qu'elle a raison,
5: bah
0: elle
5: oui,
0: n'a
5: elle
0: pas
5: raison.
0: Tort. Venez Disney, posez vos caméras, tournez Réponse et plein d'autres films. On est bien en Gironde.
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0: Mercredi 19 août, très bon début de journée, il est 7h. Le journal présenté par Elisa Robuchon.
7: Et vous avez fait quoi de votre journée hier? L'ancienne pilote de la base aérienne de Cazaux, Sophie Adnaud, elle, est devenue la première astronaute française à réaliser une sortie dans l'espace. Elle a passé plus de 6 heures, rien que ça, à 400 km et quelques au-dessus de la Terre pour remplacer une antenne de communication. Elle l'a fait avec son collègue américain Anil Menon. Une mission qui n'était pas de tout repos, Olivier Edmond.
8: Réaliser une sortie dans l'espace en scaphandre, c'est effectuer d'abord de longues vérifications de votre matériel en anglais. C'est ensuite réussir à vous extraire du sas de décompression dans lequel vous avez patienté. Dernière marche avant de pouvoir flotter dans l'espace. Réaliser une sortie hors de la Station Spatiale Internationale, c'est ensuite progresser pas à pas le long de celle-ci, en s'assurant du bon arrimage de vos câbles et mousquetons qui sont votre assurance-vie, jusqu'à l'objectif du jour, une antenne parabolique défaillante qu'il va falloir démonter, les mains engoncées dans plusieurs paires de gants et grâce aux outils emmenés avec vous. Le travail est raconté à haute voix à votre partenaire de sortie, coordonné avec vos collègues astronautes qui vous surveillent et vous assistent depuis l'intérieur de la station et avec les équipes au sol qui vous guident dans vos opérations. Réaliser une sortie hors de la station, c'est faire face à l'imprévu. Quelques pièces récalcitrantes qui vous obligent à remettre la fin des travaux de remplacement de l'antenne à une prochaine fois, après 6 heures de travail épuisant. Vous retrouvez l'intérieur rassurant de la station, patientez encore des dizaines de minutes pour vérifier que tout va bien, à l'abri, dans le sas enfin refermé, sans oublier de vous dire quelle journée, la première de ce type pour Sophie Adnaud et pour une Française, la deuxième pourrait avoir lieu dès mardi prochain.
7: Et on l'a On suit Sophie Anneau avec fierté sur Ici Gironde. Hier, avec l'Américain Anil Menon, ils n'ont en revanche pas pu aller au bout de leur mission. C'est à cause de retard, mais ce scénario avait été anticipé, selon la NASA.
0: C'est vrai qu'on a regardé ces images avec fierté hier après-midi. Retour chez nous en Gironde, Elisa. Vous nous amenez sur la commune du Fieu, à côté de Coutras, aux côtés d'un éleveur bovin.
7: Il s'appelle Cédric Pointé, et comme la plupart de ses collègues agriculteurs, il paye les pots cassés du changement climatique, avec la sécheresse, la canicule et l'incendie de cet été. Pour sortir la tête de l'eau, Cédric fait donc le choix d'irriguer ses cultures depuis 30 ans, et c'est la seule solution selon lui.
5: Il faut avoir une gestion de l'eau qui nous permet de pouvoir irriguer et développer l'irrigation. C'est pas un gros mot. Là, cet hiver, on en a parlé, il y a eu des inondations records. Si on avait su et pu en capter une partie, la stocker pour pouvoir la redistribuer en été. On a juste à descendre de un ou deux pays vers le sud, comme le Portugal ou en Espagne. Il y a un volume de stockage par habitant qui est beaucoup plus important que chez nous, et il va falloir qu'on y aille. L'irrigation dans nos zones, dans les zones intermédiaires, c'est une solution. En tout cas, c'est une stratégie pour s'adapter au changement climatique. On va pouvoir sécuriser des semis, et puis sur les cultures d'été, on va pouvoir aller chercher de la qualité et de la quantité nécessaire pour alimenter les troupeaux.
7: La loi d'urgence agricole votée fin juillet prévoit justement de doubler les volumes de stockage d'eau destinés à un usage agricole d'ici 2035. On en reparle d'ici à 7h45 avec Jean-Samuel Hénard, le président de la Chambre d'agriculture de Gironde. Est-ce à cause des températures justement que des centaines de poissons ont été retrouvés morts à Martignas-sur-Jalles ? Des analyses sont en cours dans cette commune de l'ouest de la métropole bordelaise après la macabre découverte dimanche après-midi dans la Jalles, le cours d'eau qui traverse la ville. Reportage à suivre dans le journal de 8h. La ville de Belin-Bélier lance un appel à la solidarité pour trouver un hébergement d'urgence à une femme de 70 ans et son fils. Hier, ils ont tout perdu dans un incendie. Alors si vous pensez pouvoir les aider, contactez directement la mairie.
0: Ici Gironde, il est 7h03. Les Girondins de Bordeaux ne sont toujours pas fixés sur leur sort.
7: Le spectre de la liquidation judiciaire plane toujours au-dessus du club. Hier, les Marinés Blancs ont déposé 2 recours devant le tribunal administratif de Paris. Concrètement, c'est un peu leur démarche de la dernière chance pour contester la décision du comité olympique. L'instance a confirmé la semaine dernière l'exclusion des Girondins de toutes les compétitions nationales. Il y a les démarches judiciaires, celles-ci, celles dont on vous parle, et puis les messages de soutien. Hier, Clément Carpentier, les repreneurs ont reçu celui de la légende des Marinés Blancs, Alain Giresse.
9: Oui, et le petit prince de Lescure n'y va pas par 4 chemins au moment d'évoquer ce projet de reprise.
10: Je le soutiens parce qu'effectivement, pour avoir échangé avec eux, que c'est du sérieux et que, évidemment, on va repartir sur des bases saines.
9: Alain Giresse a notamment discuté ces derniers jours avec le nouveau président du club, Dominique Delport, et il veut croire à la lumière au bout du tunnel.
10: Je suis comme tout le monde. On a envie qu'enfin on sorte de cette situation. On a envie que le club soit assaini. C'est ça, on veut, pour que ce club continue à exister.
9: Et pour ça, il fallait surtout trouver le financement, chose faite par Sparta Capital depuis fin juillet.
10: Pour repartir, ça nécessite évidemment ceux qui réclamaient par la DNCG, le CNOSF, le COMEX, etc. pour répondre d'une façon officielle et crédible à ce que, effectivement, voilà, c'est bon, tout est rentré dans l'ordre. Voilà, donc je pense que si tous ceux qui maintenant se sont avancés et qui répondent à toutes ces attentes, c'est déjà un premier pas.
9: Alain Giresse ne demande pas de passe-droit pour son club de cœur, il veut juste que le dossier du fonds anglais soit pris en compte et il en appelle donc aux instances du football français.
10: À partir du moment où, effectivement, tout ce qui est réclamé, notamment sur le plan financier, répond entre guillemets au cahier des charges, oui, bien sûr, on est dans l'espoir, on est dans l'espérance.
9: Et de toute manière, c'est la seule chose qu'il reste à tout l'environnement du club aujourd'hui pour continuer d'y croire.
7: Et pour obtenir leur réintégration en National 1, le 4e niveau français, vous retrouvez toute l'interview d'Alain Giresse réalisée par Clément Carpentier sur ici.fr. Une pétition a par ailleurs été lancée par un fan des Girondins. En 2 jours, elle a récolté plus de 2500 signatures. En cécifoot, on n'arrête plus les bleus du Girondin Frédéric Villeroux. Hier, ils se sont imposés 3-0 face à la Grèce au championnat d'Europe à Strasbourg, après leur victoire mardi face à l'Angleterre.
0: Notre Zizou local a d'ailleurs inscrit un quadruplé, dont 2 buts exceptionnels en traversant tout le terrain.
7: Ouais, les vidéos de ces buts ont fait le tour des réseaux sociaux, mais Frédéric Villeroux garde les pieds sur terre. Cet engouement autour de lui permet surtout de mettre en avant son sport.
11: La performance individuelle, elle est bien. Ça met en lumière la discipline. Depuis les Jeux de 2024, il y avait une retombée médiatique. Donc, grâce au championnat d'Europe, ça a permis de faire une piqûre de rappel pour le grand public, montrer qu'en fait, compte cette discipline, il y a une niche de public à aller chercher. Je pense qu'on a des supporters. Parlant de ce parasport et du sissi-foot particulièrement, je pense que tout le monde peut s'y retrouver, médias comme sportifs, comme clubs, comme fédé. C'est tous en marchant dans la même direction qu'on pourra avancer et développer le parasport, le sissi-foot et montrer que les personnes en situation de handicap ont un savoir-être, un savoir-faire.
7: En tout, avec Frédéric Villeroux que vous venez d'entendre, ils sont 4 joueurs de l'Union Nationale des Aveugles et Déficients Visuels de Bordeaux à faire partie de l'équipe de France. Le prochain et dernier match de poule des Bleus sera cet après-midi contre l'Allemagne. Ils vont tenter de décrocher un deuxième titre européen d'affilée.
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7: Ça va être encore une très belle journée aujourd'hui.
0: Oui, Elisa, beau soleil et mercure estival pour tout le monde aujourd'hui. Profitons-en, j'ai envie de dire, car la pluie s'invitera demain dès le lever du jour. Pour le moment, à 7h07, le thermomètre affiche entre 17 et 20 degrés au lever du jour. On relève 17 degrés sur la côte à la Teste de Buch, 18 degrés dans la forêt à Millos, 19 degrés à Montségur, 20 degrés à Bègles et Pessac. Cet après-midi, une magnifique journée si vous comptez faire une activité en extérieur. 28 degrés attendus sur les plages de Carcan avec une baignade idéale à 25 degrés. Le thermomètre affichera 30 degrés du côté de Belin-Bélier. La barre des 31, 32 degrés même sera atteinte au plus chaud de la journée dans l'est du département vers Sainte-Foy-la-Grande et Bordeaux. Comment ça se passe sur les routes girondines en ce mercredi matin? Je vous réponds que tout va bien pour le moment sur les grands axes de circulation sur la rocade bordelaise. Aucun incident à vous signaler. Même chose sur l'A63, l'A62, l'A10. Tout va bien pour le moment. Si vous êtes témoin du moindre incident, n'hésitez pas à nous joindre au 05 56 19 10 10. Tout va bien également en gare de Bordeaux-Saint-Jean. Franchement, c'est un mercredi matin où tout va bien et on prend.
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0: Le jour se lève tout doucement sur la Gironde et nous sommes là pour vous accompagner avec de l'actualité locale, de la musique, de la bonne humeur. La musique de Rose Laurence pour accompagner ce mercredi matin avec Africa. Très belle journée, il est 7h09.

0: La playlist d'Ici Gironde avec Rose Laurence en ce mercredi matin et Africa.
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0: 7h12, bon début de journée avec Ici Gironde, votre radio locale de Soulac-sur-Mer jusqu'à Langon, avec tous les matins cette promesse de l'actualité locale, de la musique et de la bonne humeur. Avant 7h30, mon œil dans le projecteur en compagnie de Gérald Deroux. On s'intéressera à ce que nous réserve cette belle fin d'année 2026 et on évoquera notamment la rentrée littéraire qui arrive à grands pas. Et oui, déjà le 19 août, la rentrée c'est bientôt, je préfère ne pas y penser. Du tir à l'arc aussi, comme vous n'en avez jamais vu. Si jamais vous êtes des archers en herbe, on prendra la direction de Soulac-sur-Mer avec un très joli parc de loisirs à vous présenter ce matin.
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0: 7h14, le jour se lève sur la Gironde. J'espère que tout va bien de votre côté. Il est l'heure de retrouver Gérald Deroux avec mon œil dans le projecteur. Dans cette dernière partie de l'été, on jette un regard sur ce qui nous attend d'ici cette fin d'année 2026. Ce matin, Gérald, on s'intéresse à la rentrée littéraire.
7: La rentrée littéraire, beaucoup de livres, beaucoup moins de lecteurs. Dans les jours, dans les semaines qui viennent, jusqu'à fin octobre, environ 460 romans vont débarquer dans les rayons de vos librairies et de vos grandes surfaces. Au même moment, il y aura la promo des écrivains, invités des télés, des radios, interviewés par la presse écrite, sur les réseaux sociaux, et les éditeurs commanderont de grosses campagnes de publicité. Ce sera l'occasion de belles découvertes et de s'évader grâce à un bon roman, mais au-delà de l'aspect artistique, ce flot de nouveautés littéraire a quelque chose d'étourdissant, car les sorties de livres, c'est aussi une affaire de volume qui peut paraître disproportionnée par rapport au lectorat. En moyenne, chaque année en France, 190 000 tonnes de livres sont transportées par les éditeurs vers les points de vente. Les livres restent en moyenne 3 mois en rayon nouveauté, et comme un livre en chasse un autre, environ 20% de ce qui a été livré est renvoyé à l'éditeur, ce sont les invendus. Et quand ils sont retournés, les deux tiers des invendus vont au pilon, c'est-à-dire qu'ils sont détruits et partent au recyclage. En face, il y a nous, les lecteurs, qui lisons de moins en moins. Selon le baromètre 2025 du Centre National du Livre, seuls 56% des personnes interrogées se disent lecteurs réguliers. Une baisse de 5 points en 2 ans. Le temps de lecture, lui, a baissé de 10 minutes. Seuls les seniors lisent plus. À l'autre extrémité de la pyramide des âges, la dégringolade de la lecture chez les jeunes, qui décrochent à l'adolescence, surtout les garçons. Pour se divertir, ils passent 10 fois plus de temps sur un écran que face à un livre. Et il faut encore savoir qu'un tiers des 16-19 ans ne lisent pas du tout, c'est particulièrement net dans les milieux les plus pauvres. Tout ça n'est pas vraiment étonnant quand on connaît l'importance des smartphones dans nos vies, des images qui nous happent, des notifications qui nous perturbent. Ce qui reste surprenant, c'est que le volume de livres expédiés chaque année soit toujours aussi démesuré.
0: Merci beaucoup Gérald Deroux. On en a dévoré des bouquins sur la plage cet été. On continuera à partir de la rentrée avec cette très jolie rentrée littéraire. Julien Clerc à 7h16 sur votre radio. Ici Gironde, ce n'est rien. Très belle matinée.

0: Julien Clerc sur votre radio, ici Gironde à 7h19 avec Ce n'est rien. Du tir à l'arc comme vous n'en avez jamais vu. C'est la promesse de la forêt de Robin, parc de loisirs situé à Soulac-sur-Mer au nord du département. C'est notre incontournable de l'été ce matin. Bonjour Greg.
1: Et bonjour.
0: Vous êtes le fondateur et animateur de ce très joli parc, la forêt de Robin. On fait le lien évidemment direct avec Robin des Bois. On va devenir un expert du tir à l'arc chez vous. Quelle activité vous proposez ?
1: Alors, chez nous, on propose deux activités. La première, ça va être un parcours en forêt. Donc, le parcours en forêt, tout le monde vient déjà dans notre local. On va les équiper. On va leur donner un arc, des flèches, ça c'est incontournable. Et puis un petit plus, on va mettre un petit chapeau de Robin des Bois sur la tête.
0: Bien évidemment.
1: Voilà. Et ensuite, on va démarrer sur le practice, où le moniteur va donner les premiers rudiments de l'activité, va leur expliquer une des techniques qui existent au tir à l'arc, parce qu'il y en a beaucoup. Ça va être une technique sans viseur, la même que devait utiliser Robin des Bois. Et une fois que tout le monde a bien eu les informations du moniteur, on va essayer de tirer en changeant la distance, puisque tirer par exemple à 10 mètres, c'est pas pareil que tirer à 15 mètres, donc la flèche elle retombe. Et une fois qu'on a abordé un petit peu tout ça, maintenant le moniteur les emmène dans la forêt, et puis on met tout ça en application. Et dans la forêt, on se retrouve à la rencontre de différentes cibles, à différentes distances, dans différentes positions, avec des objectifs. Et puis une fois qu'on a fait tout ce petit parcours dans les bois, on va revenir sur les cibles du practice pour faire un petit tournoi. Comme dans l'histoire de Robin des Bois, le concours de Robin des Bois, où tout le monde va avoir une flèche. Et puis avec cette flèche-là, il va falloir être capable de la garder en main le plus longtemps possible, puisque tour après tour, la zone à toucher va devenir de plus en plus petite, jusqu'à arriver en finale, et le gagnant, c'est le Robin des Bois du jour. Voilà comment ça se passe.
0: Il y a donc ce tir à l'arc dans la forêt, c'est assez magique, on a vraiment l'impression, vous l'avez dit, d'être Robin des Bois. Mais il y a une autre activité que j'ai vue sur votre site, j'ai envie qu'on en parle, c'est la battle archery. C'est du paintball un peu au tir à l'arc finalement.
1: Alors ça fait, on connaît tous le paintball, c'est vrai qu'on fait ce parallèle là, mais c'est sans peinture.
0: Bien sûr.
1: Ça fait moins mal que le paintball. On a tous un petit peu fait, on repart un petit peu avec des bleus, voilà, ça peut arriver.
0: Bien sûr.
1: Que là non, pas du tout. Les puissances sont adaptées. Mm-hmm. Les flèches avec des embouts soft. Alors on met quand même un casque qui est similaire à celui du paintball pour pas prendre la flèche dans la figure.
0: Bien évidemment.
1: Le moniteur lui va créer deux équipes, et les équipes vont s'affronter, et le départ se fait un peu à la façon Hunger Games, c'est-à-dire qu'on a tout le matériel qui est posé au milieu, une équipe va complètement à gauche du terrain, une autre à droite, et au top départ, tout le monde court, prend un arc, prend un maximum de flèches, et là, la partie est lancée.
0: Oui, ça reste bon enfant, parce qu'en plus de ça, c'est accessible dès 7 ans.
1: C'est ça, oui, dès 7 ans. Et vraiment, tout le monde est mélangé. Donc, c'est pour dire qu'on peut avoir des ados virulents qui vont à fond, des adultes contre des enfants de 7 ans. Donc, tout le monde, même les enfants de 7 ans, peuvent recevoir la flèche. Il n'y a pas de souci. Jusqu'à présent, ça fait une dizaine d'années qu'on fait ça. Tout se passe bien.
0: Écoutez, tout se passera bien aussi si vous vous rendez du côté de la forêt de Robin, le tir à l'arc sous toutes ses formes. Merci beaucoup, Greg, d'avoir été avec nous ce matin.
1: Avec grand plaisir. Très bonne journée à vous.
0: Très belle journée. Notez également que le roi à la forêt de Robin, c'est donc à Soulac-sur-Mer, au 26 boulevard Guy Albo-Sperre. Jimmy Cliff pour accompagner votre matinée en musique. La jolie playlist d'ici Gironde avec We All Or One. Très belle journée.

0: synthétiseur de Jimmy Cliff sur votre radio, ici Gironde. We All Or One, 7h26. On fait un point sur l'actualité en France et dans le monde dans un peu plus de 3 minutes. Et puis on tendra notre joli micro bleu à Jean-Paul ce matin pour découvrir son petit plaisir de l'été.
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0: C'est un plaisir d'être avec vous en ce mercredi matin à 7h28. Et justement, tiens, cette petite question qu'on aime vous poser chaque matin. Quel est votre plaisir à l'été? Christophe Ziery a tendu son micro à Jean-Paul.
6: J'écris beaucoup, des fables, des petits poèmes, des petites choses comme ça que je vais extraire, des moments que je vais passer comme ça et écouter ce qui se passe autour de moi. Bonjour, je m'appelle Jean-Paul. Mon plaisir de l'été, mes plaisirs de l'été, c'est ces moments de reconnexion. Et puis moi, je suis quelqu'un qui écrit beaucoup, en fait. J'ai mon smartphone, je n'ai pas de connexion sur les réseaux sociaux. Par contre, je m'en sers énormément pour écrire. J'écris beaucoup, des fables, des petits poèmes, des petites choses comme ça que je vais extraire, des moments que je vais passer comme ça et écouter ce qui se passe autour de moi. Là, on est dans une période, en fait, qui est extrêmement intéressante. Il y a un éveil, il y a un mouvement de la nature qui est plus ample. En général, il y a une vraie différence, par exemple, entre l'automne et l'hiver, où c'est l'inverse qui se passe. C'est-à-dire les choses commencent à s'endormir, à ralentir. Et là, on a une espèce d'accélération qui se fait. On a les oisillons qui sont sortis, il y a tout un tas de choses qui se passent autour de nous. Et je trouve que c'est le meilleur moment pour être en perception de ces choses-là. Ouvrir ses yeux, ouvrir ses oreilles, lâcher complètement les sens, et puis être au contact, en fait, et ressentir. Voilà. Comme on est en train de faire là, bah là en fait, depuis tout à l'heure, on observe des merles qui se posent, qui vont de table en table, d'autres petits oiseaux, il y a des mésanges, et puis on voit les insectes, la lumière commence à baisser, on les voit un petit peu plus, on voit les insectes tournoyer autour des arbres, donc c'est tout un tas de choses en fait qui sont plus facilement perceptibles à cette époque de l'année, et puis avec le temps qu'on a un petit peu lourd, un petit peu plus humide, bah c'est encore plus facile en fait, ce qui se passe est encore plus facile à observer.
0: Et on remercie Jean-Paul pour son joli témoignage. 7h29, l'info locale, Elisa Robuchon.
7: Du côté de Gradignan, on part dans quelques instants du côté de Gradignan où des maisons vont être remplacées par des immeubles. On est allé rencontrer les locataires.
0: Ça sera après le 90 secondes en français dans le monde présenté par Valentine Lottès ce matin.
8: Une troisième fuite de données au fisc, les excuses du gouvernement et maintenant les hackers revendiquent un piratage à l'éducation nationale face au risque d'usurpation d'identité et de tentative d'hameçonnage. Votre radio ici vous explique comment vous protéger dans toutes ces situations avec notre chronique Vie numérique. Vie privée sur notre site internet. Après 4 années de débats, la loi sur la fin de vie est promulguée par Emmanuel Macron. Parue cette nuit au journal officiel, elle instaure l'aide à mourir en France, une sorte de suicide assisté pour les patients condamnés qui souffrent le plus. Plus une flamme ne brûle dans le massif du Gros-Bessillon, l'énorme incendie du Var est désormais éteint, près d'un mois après le début du feu et environ 6000 hectares réduits en cendres. Comment empêcher les saluts nazis? La question paraît folle et pourtant, elle se pose au musée de la Résistance de Besançon où il s'enchaîne depuis le début de l'année à chaque fois dans la salle où un drapeau du Troisième Reich est présenté. Des poissons morts par milliers à la surface de ce qu'il reste d'un lac dans les Landes. Quelques dizaines de centimètres d'eau selon nos reporters. L'image du carnage sur ici.fr. La cause de cette baisse de niveau brutale est encore floue. Sécheresse, chaleur, le lac de la Joule sert également à l'irrigation de champs de maïs. Jouer la Ligue des champions, l'Olympique lyonnais peut encore y croire. Après son nul un partout contre les Turcs du Fenerbahçe hier soir, le match retour à Lyon, c'est mercredi prochain.
0: Merci beaucoup Valentine Letès. L'info d'ici, Elisa Robuchon, ce sont ces habitants de la cité Jardin à Gradignan qui vont devoir plier bagages.
7: Oui, parce que leurs maisons vont être remplacées notamment par des immeubles. Une ZAC, une zone d'aménagement concertée, doit s'installer là où se trouve le lotissement. La conséquence directe, c'est qu'une dizaine de locataires vont devoir déménager les premiers avant décembre prochain. Sur place, Laetitia Evelyne, il y a forcément beaucoup d'inquiétudes.
9: C'est le cas, oui, chez Véronique. Sur le grillage de la petite maison de plein pied entourée d'un jardin, un grand drap avec une inscription en noir et rouge.
10: Non à la ZAC, non à la démolition de nos maisons.
9: Il y en a une petite dizaine comme ça de draps accrochés sur les clôtures des maisons.
10: Tous les habitants de la cité Jardin se battent parce qu'on ne veut pas quitter Gradignan. On veut rester ici. Je défends l'intérêt de ma belle-mère.
11: Voilà.
10: Là, elle est là, oui.
7: Je vous aide.
11: Faudrait pas vieillir. Oui.
7: Et comment on fait ça, vous savez?
11: Oh, je sais pas.
7: Ah oui. Vous vivez ici depuis combien de temps?
11: Presque 60 ans.
7: 60 ans?
11: Oui, presque à peu près.
7: Qu'est-ce que ça vous fait quand on vous dit qu'il va falloir partir d'ici?
11: Ça me fait mal au cœur, parce que quand vous avez l'habitude, j'ai tout perdu. Moi, je voudrais mourir.
9: Pour Véronique et Liliane, la date butoir, c'est 2028. Mais un peu plus bas dans la cité, on sort des petites rues pavillonnaires. Plus de déchets, de maisons délabrées ou abandonnées.
12: Celle-là, les condamnés. Celle-là, au fond, les condamnés. Et après, on en a deux autres en bas aussi. Donc, ça fait quatre.
9: Gaëlle Bretteville a créé un collectif de soutien pour les habitants.
12: J'ai des tas de certificats médicaux qui prouvent que les gens vont très, très mal. Ils dorment plus, angoissés, stressés, ils savent pas où ils vont atterrir. Les enfants aussi, hein. Tout le monde est mal.
9: Comme Samira, avec ses 6 enfants, elle doit partir avant la fin de l'année et on lui a proposé un relogement à Bordeaux ou Villeneuve-d'Ornon.
13: En fait, on a fait toutes les réinscriptions, l'école, le loisir de tous les enfants. En fait, ils ne prennent pas compte de tout ça. Ils veulent comme ça nous virer en décembre. Moi, je ne veux pas, je veux dire, rester dans cette maison. Dedans, si vous rentrez, c'est horrible. Moi, j'aimerais bien qu'ils me trouvent un autre logement à Gradignan, je veux dire. Plus confortable pour les petits, quoi.
9: Aujourd'hui, sur les 12 familles qui doivent partir avant la fin de l'année, seules 4 ont quitté leur maison.
7: Laetitia Evelyne et son micro ici Gironde aux côtés des habitants de la cité Jardin de Gradignan. Le maire assure que personne ne sera expulsé et que tout se fera dans la concertation.
0: L'info d'ici en Gironde, Elisa Robuchon, c'est aussi cette pétition lancée pour sauver les Girondins de Bordeaux.
7: Oui, le club est toujours menacé de liquidation judiciaire. Des démarches administratives sont en cours pour l'éviter. En parallèle, un fan des Marinés Blancs a donc lancé une pétition. On l'entendra dans le journal de 8h. Au programme du soleil.
0: Oui, le mercredi au soleil, ça ferait une belle chanson. Oui, il est timide, mais il va arriver, je vous assure. On profite de cette belle journée parce que oui, la pluie, les gouttes, eh ben, ça sera de retour dès demain matin au lever du jour. Pour le moment, au saut du lit à 7h34, entre 17 et 20 degrés. Comptez 17 degrés à Gujan-Mestras, 18 degrés le long de la Garonne, à Cadillac, 19 degrés du côté de Langon. Cet après-midi, le soleil règne en maître sur toute la Gironde, 27-28 degrés sur les plages du bassin d'Arcachon, du côté par exemple d'Andernos-les-Bains, avec une brise bien agréable et une eau à 25 degrés. Le mercure atteindra 30 degrés à Bazas et on grimpera jusqu'à 31-32 degrés au cœur des terres, notamment à Libourne et dans la métropole bordelaise. Comment ça se passe sur les routes girondines ce matin? Pour le moment, aucun incident, aucun ralentissement majeur. Tout va bien si vous prenez la route ce matin. Soyez tout de même extrêmement vigilant, comme d'habitude, si vous êtes témoin du moindre accident. 05 56 19 10 10, c'est notre ligne directe pour nous informer de tout ce qui se passe sur la route. Tout va bien également en gare de Bordeaux-Saint-Jean. Aucun retard, aucun train supprimé. C'est un mercredi matin où tout roule sur la route, sur les rails.
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0: 7h35, bon réveil, bon début de journée à l'écoute d'ici Gironde, Étienne Dao, le grand sommeil pour bien démarrer cette journée.

0: Touriste d'ici Gironde avec Étienne Dao, Le Grand Sommeil.
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0: 7h39, mercredi 19 août, ici Gironde, à vos côtés, avec des infos locales, de la musique et de la bonne humeur. Avant 8h, l'invité d'ici matin, Jean-Samuel Hénard, le président de la Chambre d'agriculture de la Gironde, avec cette grande question, comment se portent les agriculteurs de notre département après un été ô combien compliqué entre canicule, sécheresse et incendie. Il sera notre invité dans 5 minutes. Mais pour le moment, dans la Gironde, en voiture, on parcourt le département avec Marie Autos pour découvrir ou redécouvrir des communes que l'on ne connaît pas si bien.
3: Aujourd'hui, direction le Médoc à Valérac, où l'on retrouve les Valéraquais et Valéracaises. Et pour leur rendre visite, comme à chaque fois que l'on veut aller dans le Médoc, il y a une route, la départementale 1215. Au départ de la station radio au centre de Bordeaux, on met 1h40 en voiture environ pour y arriver. Et j'avoue que c'est mon côté un peu geek qui a attiré mon attention pour la commune. En allant sur le site valerac.fr, on nous propose une carte de la ville avec des points d'intérêt, les châteaux, commerces, artisans, cimetières, aires de jeu, tout y est répertorié. Il suffit de cliquer sur ces points pour avoir l'adresse exacte et les éventuels contacts ou liens vers un site web. C'est vraiment très pratique, je trouve, pour préparer son arrivée à Valérac. C'est très malin. D'ailleurs, on parcourt la Gironde en voiture, mais aussi à pied. 2 sentiers de randonnée nous sont proposés. Un de 6 km au départ du bourg et un de 10 km que l'on peut faire au choix, au départ du centre ou du port de Goulet. Et proche de l'estuaire, c'est un port où on élevait des huîtres. Donc il est à voir aussi. Et c'est fou de voir comment l'estuaire et les communes alentours ont évolué. À l'époque gallo-romaine, ce qui se rapprochait le plus de la commune de Valérac devait probablement être une petite île ou une presqu'île de la Gironde et était réputée pour son élevage d'huîtres. Aujourd'hui, pas de parc à huîtres, mais le port de Goulet reste un agréable endroit où se promener avec 36 anneaux pour les plaisanciers et des cabanes de pêcheurs. Et pour accompagner le poisson, bien sûr, sélectionnons un bon vin. Après tout, dans le Médoc, ce serait quand même sacrilège de ne pas en parler au moins un tout petit peu. Direction les châteaux Bourdieu et Rousseau de Sipian, mais aussi le domaine, le temple de Tourteron, qui a une histoire qui remonte à l'ordre des Templiers. C'est pourquoi le temple est retenu comme lieu-dit du domaine. Tourteron, ça signifiait tourterelle en patois, qui indiquait un grand passage d'oiseaux migrateurs. Sur place, visite et dégustation, le cadre est magnifique et on y élève aussi des bovins. C'est pas un dimanche à la campagne de Tavernier, si vous avez vu le film, mais presque.
0: Merci beaucoup Marie Autos. On se dit à demain matin à bord de l'Autos Mobile. La semaine prochaine, tiens noté, mardi soir, vous pouvez profiter du dernier marché nocturne de Valérac. Ça se passe sur le pont de Goulet dès 19h. Il y a des animations et de la restauration. 7h42 sur votre radio ici Gironde. Louane arrive dans un tout petit instant sur votre radio ici Gironde. Et oui, on est au bon endroit.
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0: Ici Gironde avec Louane Chien.
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0: 7h46 ce matin, on va parler agriculture, un secteur ô combien fragilisé et qui a encore pris un grand coup sur la tête durant cet été 2026. Il faut maintenant trouver des solutions pour se relever et éviter que trop d'exploitations mettent la clé sous la porte. Pour en parler ce matin, on reçoit le président de la Chambre d'agriculture de la Gironde.
3: Bonjour Jean-Samuel Hénard.
4: Bonjour.
3: La canicule, la sécheresse, maintenant le méga-feu, ça commence à faire beaucoup pour les agriculteurs girondins.
4: Oui, ça fait beaucoup pour les agriculteurs girondins, non seulement girondins, mais de tout le Grand Sud-Ouest. La problématique ne se limite pas à la Gironde, on peut dire tout le sud de la Loire et tout l'ouest du Rhône.
3: Mais en Gironde, quel secteur est le plus en difficulté actuellement ?
4: Voilà, c'est difficile à dire. Tous les secteurs sont en difficulté. Ceux qui sont le plus en difficulté actuellement, de manière instantanée, c'est tous ceux qui travaillaient avec le tourisme, qui faisaient de la vente directe, marché de producteurs, de l'accueil à la propriété, des viticulteurs qui faisaient des guinguettes, des maraîchers qui faisaient des marchés en bord de mer, avec la période des incendies et les communes évacuées, les touristes qui sont repartis et qui aujourd'hui reviennent tout doucement, on va dire. Voilà.
3: La Chambre d'agriculture...
4: Il y a un manque de trésorerie immédiat. Quoi, en fait.
3: La Chambre d'agriculture a commencé à recenser au cas par cas les conséquences de cet été. Quelles sont les premières conclusions ?
4: Les premières conclusions, c'est que la quasi-totalité des productions en Gironde va être impactée cette année, hormis quelques productions légumières et qui avaient suffisamment d'eau à leur disposition pour passer le cap. Toutes les autres productions, c'est catastrophique.
3: Ouais, en termes de chiffres, est-ce qu'on peut l'évaluer, les pertes cette année, cet été ?
4: Ben là, enfin, aujourd'hui, c'est compliqué à évaluer parce que il y a eu seulement une partie des récoltes qui ont été levées. Par exemple, on peut dire les asperges, ils ont eu une belle récolte, mais là aujourd'hui, ceux qui ne sont pas qui n'ont pas leurs aspergeries irriguées, c'est le moment où les asperges font des réserves pour préparer la production de l'année prochaine. Et aujourd'hui, ça pousse pas parce qu'ils sont en déficit d'eau. Enfin, il n'y a quasiment pas plu depuis le 1er juin.
0: Jean-Samuel Hénard, Jean-Samuel Hénard, président de la Chambre d'agriculture de la Gironde, est notre invité sur Ici Gironde ce matin.
3: On parlait des conséquences de la sécheresse, de la canicule, de l'incendie. Cette année, il y a aussi eu des inondations, la hausse des prix des carburants au printemps aussi. Comment va le moral des agriculteurs en Gironde ?
4: Ah ben aujourd'hui, le moral, il est pas bon du tout. Donc aujourd'hui, on est en train de travailler avec les ministères pour obtenir des aides pour que les agriculteurs puissent redémarrer une nouvelle campagne dans de moins mauvaises conditions. Mais il y en a beaucoup qui me disent « Mais non, moi j'ai même plus envie de redémarrer. Ouais. » Ce dont j'ai envie, c'est qu'on m'aide à cesser mon activité, qu'on m'aide à tourner la page, qu'on m'aide à passer autre chose.
3: Justement, il y en a beaucoup qui vont mettre la clé sous la porte après cette année très difficile en Gironde.
4: Écoutez, il y avait déjà énormément d'agriculteurs qui étaient au tribunal de judiciaire, puisque les agriculteurs ne relèvent pas du tribunal de commerce, mais du tribunal de judiciaire quand ils ont des problèmes économiques. Donc on peut imaginer que ça va être pour eux, extrêmement difficile de se relever et d'avoir des perspectives à venir. Aujourd'hui, la récolte en viticulture va être probablement plus faible que celle qu'on a connue l'année dernière, qui était déjà catastrophique. Les éleveurs, c'est du manque de fourrage. Alors que le prix du lait a baissé depuis par rapport à il y a 2 ans ou 1 an et demi, et le prix de la viande a baissé par rapport à il y a 6 mois, et le coût de tous les intrants, comme vous l'avez dit, a explosé, soit le prix du carburant, le prix des engrais.
3: Vous parliez des aides, justement, le Premier ministre Sébastien Lecornu a annoncé en début de semaine des aides pour les agriculteurs, 6 millions d'euros pour soutenir les trésoreries et relancer la production notamment. Est-ce que c'est suffisant pour passer cette crise ?
4: Alors moi, ça me paraît très en dessous des besoins, mais après, je suis pas. C'est peut-être un peu facile à dire, mais au vu des besoins, ne serait-ce que sur le département de la Gironde, je pense que c'est très en dessous des besoins. Après, vu l'état des finances de la nation, je pense que ça va être compliqué pour lui à faire passer un budget allant dans ce sens-là.
3: Vous auriez attendu quoi comme aide ?
4: Mais là, aujourd'hui, il faut des prêts qui soient garantis par l'État, puisque le plus rapide à débloquer, c'est que les établissements

0: voir le montant de l'enveloppe, pour voir ce que ça va faire une fois rendu dans chacune des exploitations.
1: Merci beaucoup.
0: Parce qu'il y a quand même 400 000 agriculteurs en France, donc pour se partager cette somme-là.
1: Merci beaucoup Jean-Samuel Hénard, président de la Chambre d'agriculture de la Gironde.
2: Et vous pouvez retrouver cette interview sur ici.fr. Merci beaucoup Elisa Robuchon, merci beaucoup Monsieur Hénard. 7h52, Marvin Gaye sur votre radio, ici Gironde, avec Sexual Healing. Très belle journée.

0: Marvin Gaye sur votre radio, ici Gironde, Sexual Healing à 7h56. On fait un point sur l'actualité locale dans un peu moins de 4 minutes et comme tous les matins, un petit cours d'histoire en compagnie de Stéphane Bern. Ce matin, on s'intéressera à la première ambassadrice du luxe en France, Eugénie.
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4: Très bon début de journée à l'écoute d'Ici Gironde. Comme tous les matins avant l'actu, un petit cours d'histoire. Notre professeur, c'est Stéphane Bern. Oui, c'est la classe. Et ce matin, Stéphane, on voyage au temps des crinolines et des couronnes impériales.
5: Avant les influenceuses et la Fashion Week, il y a eu Eugénie, première ambassadrice du luxe français. L'original, la vraie, sans filtre Instagram et sans placement de produits. Nous sommes le 30 janvier 1853, jour du mariage d'Eugénie avec Napoléon III. Le Conseil de Paris lui offre une parure de diamant à 600 000 francs. On est loin du collier de macaroni fabriqué pour la fête des mères. Diamonds are a girl's best friend. Mais Eugénie refuse. L'argent servira à créer l'Institut du Collier, un établissement de bienfaisance, grande princesse et grande classe. Mais pour son trousseau, elle ne se prive pas. 52 robes, des fourrures, des dentelles et un éventail médériaux. Eugénie l'a compris, la France du Second Empire veut retrouver l'éclat de Versailles. Place alors aux bals, aux soieries, aux crinolines qui s'élargissent à mesure que l'Empire s'affirme. Et pour ce faire, Eugénie s'entoure d'un jeune couturier anglais, Charles Worth. Ensemble, ils inventent la haute couture. Ils créent, elle incarne. Chaque robe devient une vitrine du savoir-faire français. On connaissait la règle des 5 fruits et légumes par jour.
6: Pour bien grandir,
7: mange au moins 5 fruits et légumes par jour.
5: Eugénie, elle, prend l'habitude de porter 5 robes par jour, et jamais la même. Les anciennes sont revendues aux Américaines, prêtes à payer cher un ourlet impérial. Et pour l'inauguration du canal de Suez, en 1869, elle en emporte 500. En 1870, quand l'Empire s'effondre, Eugénie troque la soie pour le gris et s'enfuit des Tuileries. On dit alors qu'elle n'a pris que 2 mouchoirs. En réalité, dans les mouchoirs, il y avait ses bijoux et un coffre bien garni. En octobre 2025, son diadème aux 2000 diamants volés au Louvre nous rappelle qu'en matière d'éclat, Eugénie reste inimitable.
4: Merci beaucoup Stéphane Bern. On voyage dans le temps avec vous tous les matins et sur l'application Ici et sur ici.fr.
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4: Merci d'avoir choisi Ici Gironde pour démarrer votre journée, il est 8h. Toute l'actualité locale présentée par Elisa Robuchon.
8: Des centaines de poissons retrouvés morts dans un cours d'eau à Martignas-sur-Jal. Dimanche en fin d'après-midi, ce sont des habitants de cette commune de l'Ouest, située à l'ouest de Bordeaux, qui ont fait la macabre découverte au parc Moulin Bidon. Elsa Marot, les riverains se posent beaucoup de questions.
9: Des dizaines de chevennes, de barbeaux et de lamproies qui flottent à la surface de l'eau. Pour Charles, un pêcheur amateur, c'est un spectacle de désolation.
10: Ce tristement gros là qui est là, là-bas dans l'arbre, là aussi on les voit là sur le ventre. Après, il y en a aussi à mon avis qui sont peut-être au fond de l'eau, en train de pourrir déjà.
9: Ça l'inquiète pour ce cours d'eau qu'il connaît depuis tout petit.
10: Les poissons morts, ça repollue l'eau encore plus derrière, les poissons en décomposition.
9: Un peu plus loin, Evan, un fan de pêche de 19 ans, a aussi le regard rivé sur la jale. Il est surpris.
11: Ça fait un petit peu mal quand même, hein, parce que c'est pas la première fois que je vois ça, mais dans la jale, c'est la première fois. C'est déjà arrivé, je me souviens, au lac de Carcans, c'était la même chose. Et le fait de le voir à la jale, je m'y attendais pas quand même.
9: Du jamais vu pour les habitants, Kathleen, sensible à la cause animale, aimerait savoir quoi faire.
12: Ce qu'on aimerait bien, c'est voir s'il faut enlever ces poissons morts ou faudrait les mettre. Est-ce que quelqu'un a ce qu'il faut pour le faire? Est-ce qu'on peut venir aider? Est-ce qu'il y a d'autres bras pour aider? Mais il faut faire quelque chose, il ne faut pas rester les bras croisés. C'est la nature qui est en péril là.
9: Des analyses sont actuellement en cours pour comprendre comment ces poissons sont morts dans la jale.
8: Reportage ici Gironde d'Elsa Marot. Et en attendant, plusieurs pistes sont avancées par la Fédération de pêche de Gironde pour expliquer la mort subite de ces poissons. Il y a notamment les températures extrêmes, la concentration de poissons et l'absence d'oxygène dissous dans l'eau. C'est souvent ce qui explique les morts en masse au mois d'août. Les températures extrêmes des dernières semaines qui ont donc potentiellement joué un rôle dans la mort de tous ces poissons, elles ont aussi de lourdes conséquences conséquences sur le travail des agriculteurs. Pour en parler, Jean-Samuel Hénard, le président de la Chambre d'agriculture de Gironde, était notre invité il y a quelques instants. Il a rappelé que la quasi-totalité des productions des agriculteurs seront impactées par cet été catastrophe en Gironde. Son interview est disponible en intégralité sur ici.fr.
4: Vivre pendant plus de 60 ans à un endroit et devoir le quitter du jour au lendemain.
8: C'est ce qui se profile pour une dizaine de locataires de la cité Jardin à Gradignan. Actuellement, ils sont logés par le CCAS de Bordeaux, mais leurs maisons vont être remplacées par une ZAC, une zone d'aménagement concertée avec des immeubles, notamment des espaces verts aussi. Les premiers concernés doivent partir avant décembre prochain. Maryse dit avoir perdu près de 10 kilos à cause du stress.
6: Je ne partirai pas d'ici, c'est tout. Je m'attacherai s'il faut sur un pylône, mais moi ça fait 99, je me vois à 73 ans là, déménager. Ah non, ça va, hein. Non, je veux pas. Elles ont été faites en 99, ces maisons-là. Expliquez-moi pourquoi ils veulent casser une maison pour faire quoi ? Des espaces verts ? Vous croyez qu'il n'y en a pas assez d'espaces verts ? C'est pas la peine. Moi, les espaces verts, il y en a plein d'espaces verts.
8: Mais le maire Michel Labardin martèle la même position. Personne ne sera expulsé. Tout se fera dans la concertation jusqu'à trouver la bonne solution.
13: Mon engagement est qu'on respecte dignement ces ménages qui doivent déménager. Et j'ai fini par obtenir de la ville de Bordeaux que dans le cadre d'un regroupement interbailleur, les familles soient relogées sur Gradignan. Et j'y veille de manière sourcilleuse. Donc il n'y a pas d'expulsion, malgré ce que les opposants disent. Il y aura de relogement au cas par cas sur Gradignan. Ce qu'il me reste à obtenir, c'est que pour les ménages qui le souhaiteraient, de pouvoir revenir à la cité Jardin à l'issue de la phase de relogement provisoire.
8: Le maire de Gradignan, Michel Labardin, au micro, ici Gironde, de Laetitia Eveline. Une femme de 70 ans et son fils cherchent un hébergement d'urgence après l'incendie de leur maison hier à Belin-Bélier. La commune lance un appel à la solidarité pour leur mettre un toit sur la tête, au moins pour les deux prochaines semaines. Si vous pensez pouvoir les aider, vous pouvez directement contacter la mairie de Belin-Bélier. Une date à retenir, le 27 août, date de la journée dite du bonheur, créée à l'initiative du Secours Populaire pour remonter le moral des sinistrés des incendies. 400 personnes vont être invitées sur le bassin d'Arcachon. La journée se déroulera au parc aquatique Aqualand de Gujan-Mestras.
4: Ici Gironde, 8h04. En football, les Girondins de Bordeaux attendent toujours de savoir à quelle sauce ils vont être cuisinés.
8: Oui, hier, ils ont enfin déposé leurs deux recours devant le tribunal administratif de Bordeaux pour contester la décision du comité olympique. On le rappelle, le CNOSF a confirmé l'exclusion des marinés blancs de toutes les compétitions nationales la semaine dernière. À côté des démarches juridiques, les supporters essayent eux aussi de sauver le club. Christophe Delangon a lancé une pétition en ligne.
14: J'ai été attristée par cette nouvelle de se dire que les Girondins risquaient de disparaître. Et avec des amis, en parlant, ils m'ont dit « Pourquoi tu ne créerais pas une pétition, vu que tu connais quand même un peu de monde sur la Gironde ?» Et les souvenirs sont remontés à ce moment-là où on a tous vécu une situation d'aller voir un match avec un membre de sa famille. Et je me suis dit je vais essayer de faire quelque chose à mon niveau. Et donc je me suis mis à lancer la pétition qui a pris une ampleur aujourd'hui, qui commence à être bien partagée. Je reçois des milliers, mais je vous promets des milliers de soutiens, de supporters en quelques jours.
8: En l'espace de deux jours, la pétition a déjà atteint plus de 2500 signatures. Les Girondins de Bordeaux ont aussi reçu le précieux soutien hier d'Alain Giresse, véritable légende des marinés blancs. Son interview est disponible sur ici.fr. En cécifoot, on n'arrête plus les bleus du Girondin Frédéric Villeroux. Hier, ils se sont imposés 3-0 face à la Grèce au championnat d'Europe à Strasbourg après leur victoire mardi face à l'Angleterre. Le prochain et dernier match de poule des bleus sera cet après-midi contre l'Allemagne. Ils vont tenter de décrocher leur deuxième titre européen d'affilée. En hockey, si vous êtes fan ou juste curieux de découvrir le sport mais que vous êtes libre ce soir, sachez que l'entraînement des boxeurs est ouvert au public à la patinoire de Mériadec. En revanche, il y a deux petites instructions à suivre. Il faut obligatoirement réserver sur la billetterie du club et arriver à 17h40 en passant par l'arrière de la patinoire, rue Marguerite Crost, c'est très précis. Les champions de France en titre disputeront leur premier match amical contre Anglette vendredi.
4: Et quant à elle, elle nous a donné le vertige, mais qu'est-ce qu'elle nous a rendu fiers.
8: Ouais, Sophie Adnol, l'ancienne pilote de la base aérienne de Cazaux, est rentrée saine et sauve de sa mission de plus de 6 heures en dehors de la station spatiale internationale aux côtés de l'Américain Anil Menon. Elle est devenue la première astronaute française à réaliser une sortie dans l'espace.
15: Sophie, vous pouvez maintenant vous familiariser avec votre nouvel environnement. Bienvenue dans l'espace.
16: Merci. Je me sens très bien et prête à continuer. J'attends juste que Anil soit bien attaché avant de poursuivre.
8: Les premiers mots de Sophie Adnou en dehors de la Station Spatiale Internationale. Elle était en mission avec son coéquipier pour remplacer une antenne. Ils n'ont pas pu aller au bout à cause de retard, mais ce scénario avait été anticipé selon la NASA.
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8: Ça va être encore une belle journée aujourd'hui.
4: Oui, pour le moment c'est légèrement couvert, oui, et ça va se décanter avant de retrouver des nuages avec de la pluie à partir de demain matin. Mais pour le moment, soleil sur la Gironde avec un mercure situé entre 17 et 20 degrés pour le moment à 8h07. 17 degrés au nord à Verdon-sur-Mer, 18 degrés à Saint-Cyr-sur-Gironde, 19 pour Saint-André-de-Cubzac et déjà 20 degrés sur la rive droite à Floirac. Cet après-midi, les températures grimpent, mais sans excès. Comptez 27 degrés sur le sable au Porge avec une eau à plus de 25 degrés. Le thermomètre affichera 30 degrés du côté de Pauillac et de Bourg-sur-Gironde. C'est du côté de Coutras qu'on enregistrera la maximale au plus chaud de la journée avec 32 degrés. Côté trafic, tout va bien pour le moment sur les routes du département. Aucun incident, aucun ralentissement si vous devez prendre la route en ce mercredi matin. C'est en gare de Bordeaux-Saint-Jean que ça commence tout doucement à se compliquer à 8h08. Si vous devez notamment prendre la direction de Toulouse, la gare Toulouse-Matabiau bien sûr, en TGV à 8h58, 30 minutes de retard pour le moment pour ce TGV. 30 minutes également pour le TGV en direction de Tarbes de 8h54. 5 petites minutes si jamais vous voulez rejoindre Paris à 8h46 avec le TGV Inouï 8502. C'est compliqué en gare de Bordeaux-Saint-Jean. Si vous êtes témoin du moindre incident, de la moindre explication, 05 56 19 10 10.
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4: Et à 8h09, ce sont quelques notes qu'on reconnaît tout de suite. Le piano d'Axel Red, sensualité, très belle matinée. Et merci surtout d'avoir choisi Ici Gironde pour la démarrer

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0: 8h12, très bon début de journée à l'écoute d'Ici Gironde, actualité locale, musique et bonne humeur pour vous accompagner du matin jusqu'au soir. Avant 8h30, votre rendez-vous anti-arnaque, c'est pas vrai, avec Aude Razo qui nous alertera ce matin sur l'arnaque à la double détente. Elle fait des ravages, mais qu'est-ce que c'est moi-même? Je ne sais pas, bien réponse dans moins de 5 minutes. Et puis comme chaque matin, Ici Gironde vous gâte.
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0: Vous allez pouvoir enfiler votre plus beau maillot de bain dans votre jeu cannelé ou pas cannelé ce matin, puisque vous repartez avec vos 4 entrées pour le parc Aqualand de Gujan-Mestras. 4 places pour toute la famille pour profiter de nombreux toboggans, des rivières sauvages, mais également d'une piscine à vagues. Ça, c'est toujours sympa. 05 56 19 10 10 pour tenter votre chance ce matin. Je vous rappelle les petites règles de cannelé ou pas cannelé. Je vais vous proposer un thème avec 3 affirmations. Si vous pensez que mon affirmation a un lien avec la Gironde, avec le 33, vous me dites cannelé fièrement. Si vous pensez que je dis n'importe quoi, que je vous tends un piège, vous me dites pas cannelé. Les règles sont simples, comme le numéro 05 56 19 10 10. Et cette belle journée en famille à Aqualand, à Gujan-Mestras, elle est pour vous.
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0: Très bon début de journée à l'écoute d'Ici Gironde, 8h15, l'heure de votre rendez-vous. C'est pas vrai, rendez-vous anti-arnaque, grâce à Aude Razo qui nous alerte tous les matins sur des arnaques sur Internet. Et même ailleurs ce matin, Aude, l'arnaque à la double détente. Qu'est-ce que c'est? Elle fait des ravages. C'est quand on se fait arnaquer deux fois, coup sur coup. C'est pas de chance.
7: Oui, je vous raconte cette fois l'histoire de Florent. C'est un collègue, il m'a raconté ça l'autre jour. Florent reçoit un jour un texto pour un PV de stationnement. Il clique sur le lien qui lui est proposé et là, il tique un peu. Il me dit « je trouvais que le site était bizarre ». Donc il ne fait rien, il ferme tout. C'est là qu'arrive la deuxième arnaque, la seconde détente. Le soir même, son portable sonne. « Je suis votre conseiller bancaire », dit le monsieur au bout du fil. « Est-ce que vous n'auriez pas cliqué ce matin sur un site un peu étrange ?» Florent répond que oui, et le banquier, enfin le faux banquier, lui dit qu'un prélèvement de 2400 euros est en cours sur son compte en banque et qu'il faut réagir très vite. Il lui envoie une notification sur son téléphone, Florent clique et patatras, il ne voit pas qu'il est en train de valider le débit de 2400 euros.
0: Florent n'a vraiment pas de chance, mais est-ce qu'il a pu se faire rembourser?
7: Il a réussi, effectivement, et il a même réussi à faire arrêter le voleur. Je vous raconte, Florent comprend son erreur, il contacte sa banque, la vraie cette fois. La banque refuse tout net de le rembourser. Monsieur, vous avez validé ce paiement, vous êtes fautif, pas de remboursement. Mais là où Florent a beaucoup de chance, c'est que le voleur n'était quand même pas bien malin. Sur le débit, Florent voit écrit 2400 euros. Airbnb. En fait, son argent a été utilisé pour payer une réservation. Florent appelle donc Airbnb, l'entreprise le rembourse illico. Et cerise sur le gâteau, elle appelle la police. Et la police s'en va cueillir le malfaiteur dans le chalet savoyard qu'il avait réservé, pris la main dans le sac.
0: Comme quoi, il existe des arnaqueurs pas malins. Il en existe toujours. Merci Audrazo, vous les démasquez tous les matins. Merci à vous d'être avec nous pour votre rendez-vous anti-arnaque. C'est pas vrai que vous retrouvez d'ailleurs en podcast sur l'application ici et sur ici.fr. 8h17, très bon début de journée à l'écoute d'ici Gironde. Et la musique de Queen, Radio Gaga.

0: Bon, j'en suis sûr que vous êtes gaga de votre radio ici, Gironde Queen, pour bien démarrer la journée en musique à 8h21. Moi, je suis gaga des balades de Godefroy Cuypers dans le Médoc tous les matins de cet été. Il est à la recherche des meilleures expériences qu'offre la presqu'île. Aujourd'hui, à Godefroy, on découvre la plus médocaine des friandises.
1: Avec une nouvelle étape gourmande, nous sommes à Blaignan. Alors c'est vraiment au cœur du Médoc, hein, à l'est de l'Espargne, à quelques kilomètres de l'estuaire. Et aujourd'hui, on découvre une institution du patrimoine médocain, la noisetine médocaine. Ce sont des noisettes enrobées de caramel, véritables petits bonbons locaux qui se dégustent à tout âge et à toute heure depuis 1979. Romain, vous avez repris l'entreprise familiale il y a 17 ans maintenant. Bonjour. Un été dans le Médoc avec une étape à la recette puisqu'il les fabrique depuis 2009. Il a repris donc cette entreprise familiale qui est née en 1979. C'est Romain. Bonjour Romain.
2: Bonjour.
1: Alors Romain, donc déjà, une noisetine du Médoc, qu'est-ce que c'est ?
2: Alors en fait, c'est, pour faire simple, c'est une noisette que l'on va cuire et confire lentement dans un sirop maison, que l'on va caraméliser entre 20 et 35 minutes. On a un vrai delta dans le temps de fabrication, pour être à la fin à 75% de fruits et 25% de caramel, si je peux le décrire un petit peu techniquement.
1: Comment c'est venu ?
2: C'était une recette familiale que mon père faisait en fait pour la famille, pour les amis, à titre privé. Ma mère adorait la praline à l'origine, mais qui n'est pas du tout la même recette, qui est le même univers si on le veut, mais ce sont les amandes et qui sont cuites, autant pourtant à du sucre. Mais mon père a réinventé en fait cette recette pour ma mère, mais c'était vraiment dans le cadre personnel.
1: J'ai toujours su qu'il y avait une histoire d'amour derrière ces noisetines. Et est-ce que, comme votre père qui voulait faire plaisir à votre maman, vous aussi quelque part vous voulez faire plaisir à vos clients ?
2: Nous, notre mission, on est isolé, vous avez vu, pour venir nous rendre visite juste là ici, on est vraiment isolé dans notre petit lieu dit, et je pense que c'est ce qui fait toute notre histoire aussi de toute manière. Notre mission qu'on se donne avec ma femme aujourd'hui, en gros, c'est de perpétuer un savoir-faire. Et surtout, oui, ne jamais trahir nos clients. Donc, par exemple, la recette que l'on a aujourd'hui encore, c'est 2-3 kilos par fournée, c'est la recette que mon père faisait au tout début dans la cuisine familiale.
1: Il y a autant de touristes que de médocains, vous avez un public d'habitués, quelle est votre clientèle ?
2: On a un produit qui est assez universel. On a des gens, bien sûr, on a beaucoup de clients fidèles et locaux, et beaucoup de touristes. Mais c'est dur de vous donner une idée de quantifier.
1: Ouais. Et donc, si on peut synthétiser, ça veut dire que c'est, pour les enfants, c'est une super alternative aux bonbons industriels. Et pour les plus gros enfants, c'est juste super tout court.
2: Ah, c'est que du plaisir.
1: Est-ce que vous croyez que les noisetines ont encore une meilleure saveur qu'en même temps on écoute ici Gironde ?
2: Ah, je suis obligé de vous dire oui. Je ne vais pas vous dire le contraire. Vous êtes en face de moi.
1: Merci beaucoup, Romain.
2: Avec grand plaisir. Merci d'être venu.
1: Nous étions avec Romain à Blaignan pour découvrir les noisetines du Médoc. Et on vous souhaite un très bel été dans le Médoc.
0: Merci beaucoup, Godefroy Cuypers. Qu'il est malin, qu'il est gourmand, notre Godefroy que l'on aura plaisir à retrouver demain, même heure, et que vous pouvez retrouver aussi avec plaisir sur l'application ici et sur ici.fr. 8h24, Marc Lavoine, c'est la vie sur votre radio. 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

Paris, Marc Lavoine sur votre radio, ici Gironde à 8h27 avant l'actu à 8h30. On joue ensemble à votre jeu cannelé ou pas cannelé avec Annie ce matin.

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3: 8h28, on joue ensemble.
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3: Bonjour Annie.
4: Bonjour Tom.
3: Annie du côté de Floirac ce matin, notre candidate. Tout va bien Annie de votre côté?
4: Oui, très bien.
3: Eh bien écoutez, on est ravis de vous avoir avec Elisa sur notre antenne. On va jouer au jeu cannelé ou pas cannelé. Vous connaissez les règles Annie?
4: Oui.
3: Vous êtes une habituée, je le sens. On est ravis de vous avoir ce matin. Le thème ce matin, attention Annie, écoutez bien, on va jouer avec les ponts girondins. Est-ce que ça vous parle Annie?
4: Oui.
3: Vous connaissez bien la Gironde?
4: Un petit peu. Oui.
3: Ouais, bon, on va vérifier tout ça, on est parti.
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3: Si je vous dis le pont Simone Veil, Annie, cannelé ou pas cannelé?
4: Cannelé.
3: Premier point pour Annie, en effet, le pont Simone Veil au sud de Bordeaux.
5: Deuxième proposition, Annie, le pont de l'Aïrac.
4: Cannelé. Alors, ou pas cannelé? Alors, au hasard, pas cannelé parce que je ne
3: vous
4: connais pas.
3: Ouais, vous êtes sûr, Annie, que vous validez pas cannelé?
4: Je valide, pas cannelé.
3: Pas cannelé. Eh bien, écoutez, vous avez bien fait de vous faire confiance, Annie. C'est pas cannelé, c'est au sud d'Agen, le pont de l'Aïrac. Félicitations, vous remportez ce matin vos 4 entrées pour Aqualand. Vous allez y aller avec qui, Annie? C'est un
4: super
3: cadeau.
4: Eh bien, oui, ça serait un cadeau. Puis je vais y aller moi aussi, finalement.
3: Ah, bah, vous aimez les toboggans, Annie, je le sens.
4: Oui.
3: Vous passez une excellente journée. Je vous remercie beaucoup d'avoir joué avec
4: merci
3: nous, Annie.
4: Merci beaucoup.
3: Et une très
4: merci
3: belle journée.
4: Merci beaucoup, Tom.
3: Merci.
4: Bonne journée.
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3: À 8h29, l'info locale, Elisa Robuchon.
5: On va parler de cette sécheresse et des conséquences pour les agriculteurs, en particulier pour ceux qui élèvent des animaux. Les champs sont tout secs, maintenant les bêtes sont nourries avec les repas prévus pour l'hiver. Forcément, ça pèse sur les finances.
3: 8h30, toute l'actualité en français et dans le monde, présentée par Valentine Lottès.
6: Le fisc est maintenant l'éducation nationale. À l'origine des piratages dans les bases de données des finances publiques, les hackers revendiquent maintenant le vol de millions d'autres sur des élèves, des parents, des enseignants et des membres du personnel. C'est officiel, nous aurons bientôt accès à une aide pour mourir en France. La loi est publiée au journal officiel, destinée à ceux qui souffrent le plus, atteints d'une maladie grave ou incurable. Elle permettra d'ici début 2027 aux patients de s'administrer un produit létal et dans certains cas aux soignants de leur faire leur place. Patrick Bruel, visé par une nouvelle plainte pour tentative de viol, des faits concernés par la prescription, précise l'avocate de la plaignante à France Inter. Le chanteur et comédien de 67 ans est déjà mis en examen dans 4 affaires de ce genre. 2 euros en moyenne le litre de sans-plomb 95 E10, 2,23 € celui du gazole. Après une légère baisse cet été dans l'espoir d'une réouverture du détroit d'Ormuz au Moyen-Orient, le prix du carburant repart à la hausse selon les chiffres du gouvernement. Risque élevé de feux de forêt encore aujourd'hui dans 17 départements de l'Île-de-France jusqu'au sud où l'incendie du Gros Bessillon est enfin éteint. Près d'un mois après le début de ce feu dans ce massif du Var et quasiment 6000 hectares partis en fumée. Reconnaissables entre mille avec leur barbe particulièrement longue, les ZZ Top perdent leur batteur historique. Frank Bird est mort à l'âge de 77 ans. Après avoir marqué la musique, le groupe est devenu un emblème du rock américain.
3: 8h31, retour en Gironde avec l'info d'ici Elisa Robuchon. C'est la sécheresse qui complique énormément le travail des agriculteurs.
5: Il n'a pas plu depuis presque 3 mois, à part quelques gouttes par-ci par-là. Pour les agriculteurs bovins en particulier, c'est un vrai problème pour nourrir les bêtes. Ils vont maintenant piocher dans les stocks de nourriture prévus pour la fin d'année, Victor Delfouillou.
7: La cinquantaine de vaches de Laurentide, agriculteurs à côté de Coutras, ont la tête dans le fourrage. Ce qu'elle mange en plein été, ça devait être le stock pour l'hiver prochain.
8: D'habitude, on commence à sortir les foins, les enrubanages à partir de fin juillet, début août. Mais là, on n'a plus de pâturage depuis la mi-juin.
7: Plus de pâturage, plus d'herbe fraîche pour nourrir les vaches, car le printemps et l'été ont été secs. Il n'a pas pu stocker autant que d'habitude.
8: Les récoltes d'herbe ont été plutôt moyennes, voire basses. Au printemps, au mois de mai-juin, les foins, il n'y en a pas beaucoup. Et on a commencé à en faire moins. mangeait beaucoup déjà.
7: À quelques kilomètres de là, sur l'exploitation de Cédric Pointé,
9: nous avons 70 vaches laitières et 200 hectares.
7: Même constat, moins d'herbes récoltées au printemps et jusqu'à moins 40% de rendement sur le foin.
9: On est obligé de rationner le foin, chose qu'on ne fait pas habituellement. On intègre de la paille dans la ration, alors qui est tout à fait comestible pour les animaux. Il n'y a pas de difficulté avec ça. Mais du coup, on complémente avec du maïs en silage, avec du tourteau, avec des céréales, chose qu'on ne fait pas habituellement.
7: Avec la sécheresse et les fortes chaleurs, il y a forcément un impact sur la productivité de ces vaches et sur les finances de son exploitation.
9: Une année comme cette année, c'est 15% de productivité, entre 10 et 20% qui est perdu, quoi. Il va nous manquer 50 à 70 000 litres de lait qu'on est en capacité de produire et qu'on n'arrivera pas à produire. Du coup, c'est aussi une quote-part de revenus, hein, puisque perdre de la productivité, ça veut dire toujours autant de charges, mais moins de chiffre d'affaires.
7: Ni lui, ni Laurentide ne savent encore mesurer exactement les pertes de chiffre d'affaires. Mais s'il n'y a pas de pluie début septembre, Laurent sait déjà que les galères vont continuer.
8: En janvier, février, il va falloir qu'il en reste assez pour nourrir tout le monde, quoi. Parce que là, ça va être compliqué. Si on ne peut pas garder tous les animaux parce qu'il n'y a pas assez à manger pour l'hiver, eh bien, il faudra encore peut-être faire abattre certains animaux, ce qu'ont commencé à faire beaucoup de mes collègues.
7: Lui part à la retraite bientôt, mais après un été comme ça, c'est l'inquiétude qui prime lorsqu'il pense à ses enfants qui vont reprendre la ferme.
5: Victor Delfouillou et son micro, ici Gironde, aux côtés d'agriculteurs bovins dont le travail est devenu compliqué avec cette sécheresse. On en a parlé ce matin avec le président de la Chambre d'agriculture de la Gironde, Jean-Samuel Hénard. Son interview complète est à retrouver sur ici.fr.
3: L'info d'ici en Gironde, Elisa, c'est aussi les superbes performances réalisées par les Bleus au championnat d'Europe de Cécifoot.
5: Ils se sont imposés 3-0 face à la Grèce hier à Strasbourg après leur victoire contre l'Angleterre mardi. Et ce quadruplé dont deux buts exceptionnels inscrits par le Girondin Frédéric Villeroux, l'attaquant qui garde les pieds sur terre, on l'entendra dans le journal de 9h. Il va faire très beau aujourd'hui.
3: Oui, beau soleil et mercure estival pour tout le monde aujourd'hui. Et le maître mot, c'est profitez-en, car la pluie s'invitera dès demain, dès le lever du jour, et qui se maintiendra en plus de ça hein, tout au long de cette fin de semaine. Pour le moment, à 8h34, entre 17 et 20 degrés. On relève 17 degrés sur la côte, à la Teste de Buge, 19 à Montségur, 20 degrés à Bègles et Pessac. Cet après-midi, une magnifique journée, si vous comptez sortir dehors pour profiter de l'extérieur. 28 degrés attendus sur les plages de Carcan, avec une eau à 25 degrés. Le thermomètre affichera 30 degrés du côté de Belin-Bélier, la barre des 31-32 degrés sera atteinte au plus chaud de la journée dans l'est du département, vers Sainte-Foy-la-Grande et Bordeaux. Un coup d'œil sur vos conditions de circulation de ce mercredi matin et Bison Futé qui signale un véhicule en panne sur l'A89 quand vous prenez la direction de Lyon, donc vers l'est hein, de la Gironde, sur l'A89 au niveau de Saint-Médard-de-Guizière. Il y a un véhicule arrêté sur la bande d'arrêt d'urgence. Soyez donc extrêmement vigilants si vous prenez la route dans ce secteur juste après Coutras. Soyez vigilants, ce véhicule en panne donc sur la bande d'arrêt d'urgence. Toujours les mêmes retards en gare de Bordeaux-Saint-Jean à 8h35, 30 minutes pour le TGV en direction de Toulouse de 8h58, 30 minutes également pour le TGV en direction de Tarbes de 8h54.
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3: 8h36, merci d'avoir choisi ici Gironde, votre radio locale, pour démarrer votre journée. Actualité locale, musique, bonne humeur, c'est notre promesse. Et la musique des Communards, You Are My World. Très belle journée.

0: You are my world, The Communards sur votre radio, ici Gironde.
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0: 8h40, ici Gironde, vous êtes au bon endroit avec de l'actualité locale, de la musique et de la bonne humeur. Au programme de la prochaine demi-heure, des économies avec Valère Correa. On vous donnera un petit coup de pouce si vous avez constaté une consommation anormale d'eau. Valère vous expliquera clairement les démarches à suivre. On prendra également la direction du Cap Ferret où une grande journée solidaire s'organise ce mercredi avec des commerçants locaux. J'ai pris un accent québécois. Mais pour le moment, à 8h41, ici c'est le Sud-Ouest, l'info chez nous et chez nos voisins Elisa Robuchon. Ce sont ces toutous qui reçoivent beaucoup d'amour depuis le méga feu de Somos.
3: Plus de 200 chiens bloqués à la SPA de Mérignac ont été sauvés au moment de l'incendie en Gironde. Ils ont ensuite été dispatchés en urgence dans plusieurs refuges de la région. Depuis, certains sont rentrés dans le département, mais d'autres sont restés là où ils avaient été amenés et font le bonheur des familles. Écoutez la présidente et fondatrice du refuge Oléronais, Marie-Claire Penaud.
4: Dans le lot, il y en a déjà 4 qui sont adoptés. Et il y a eu une très belle histoire, c'est qu'une dame avait vu un des chiens là-bas, à Mérignac, et elle devait revenir pour l'adopter. Quand elle est arrivée, évidemment, elle pouvait pas, les chiens étaient évacués. Et personne ne répondait au téléphone, toutes les associations, on est tous surchargés, donc c'est difficile d'avoir les associations au téléphone. Et nous, donc, quand elle a appelé ici, j'ai donc ma collègue qui a répondu, et elle a eu la joie d'apprendre que le chien était ici. Donc elle est venue de Bordeaux pour venir adopter ce petit loulou chez nous. Et des gens aussi qui sont venus parce que ils ont entendu parler qu'on avait les chiens de Mérignac et qu'ils voulaient venir faire une bonne action et voir et qui cherchaient un animal et qui se sont dirigés vers nous. Ouais.
3: Marie-Claire Penaud, la présidente et fondatrice du refuge Oléronais, au micro ici de Paul-Adrien Sicard. Si vous aussi vous avez envie d'adopter un chien, un de ces chiens réfugiés de Mérignac, sachez que Wallace, un adorable border, vous attend. Il a 10 ans tout pile et il est très gourmand. Sa photo est sur la page Facebook du refuge.
0: Et oui, j'ai fait un petit tour moi aussi sur la page Facebook, et même si on veut pas forcément adopter, franchement au petit-déj, allez-y, faites un tour sur la page Facebook.
3: Juste voir des...
0: Voilà. Oui, dès le matin, ça met en joie, ça met du baume au cœur de voir ces jolies photos de petits toutous que vous pouvez bien évidemment adopter à la SPA de Mérignac.
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0: 8h43 tous les matins, on prend soin de votre pouvoir d'achat avec Valère Correa. Un bon plan pour justement économiser, faire des économies. Aujourd'hui, Valère, vous vouliez nous parler de notre facture de consommation d'eau.
6: Oui, parce qu'il peut arriver qu'on se pose légitimement une question, est-ce qu'il n'y a pas un problème? C'est notamment le cas quand on reçoit une facture qu'on trouve particulièrement salée par rapport à la précédente. Ça peut nous amener à cette question, est-ce qu'il n'y aurait pas une fuite d'eau par exemple, ou un souci de comptage de ma consommation d'eau? Une fuite avant, une fuite après. Bon, j'ai peut-être fait un peu plus de bain que la dernière fois, mais enfin de la doubler ou tripler la facture, faut pas exagérer. Et le problème, c'est qu'une fuite d'eau peut venir de nombreux endroits. Une chasse d'eau, un cumulus, la robinetterie, une chaudière. Et dans ce type de situation, si vous avez un doute sérieux, il est tout à fait possible de faire vérifier votre compteur d'eau déjà, ce qui pour autant ne vous exonérera pas à faire venir un plombier ou un professionnel pour vérifier telle ou telle installation.
0: Et si on a donc ce sérieux doute, Valère, à qui faut-il s'adresser pour faire vérifier notre installation ?
6: Alors déjà, en théorie, le service qui gère l'eau dans votre commune a l'obligation de vous prévenir en cas d'augmentation significative de votre consommation. Pour autant, si vous constatez cela lors de la réception de la facture ou que vous avez un doute, vous pouvez tout à fait vous adresser au service des eaux de votre ville et leur demander de venir vérifier votre compteur. Et puis sinon, c'est un plombier tout simplement qui va venir à la maison et ce sera à vos frais. Alors attention, un simple robinet qui goutte peut vous faire consommer jusqu'à 35 000 litres d'eau par an en plus. C'est absolument considérable. Soyez donc très vigilants à l'état de vos installations visibles avant de vous intéresser éventuellement à un dysfonctionnement plus important. Et si vous avez déjà rencontré ce genre de problème ou que vous avez des bons plans pour faire des économies d'eau, n'hésitez pas à nous écrire paricilleséconomies@radiofrance.com.
0: Valère Correa avec nous tous les matins, que vous retrouvez également en podcast sur l'application Ici et sur ici.fr qu'on retrouvera également demain même heure. On parlera covoiturage, le mode d'emploi pour covoiturer au quotidien. Ça sera demain matin. Oria, soirée mondaine sur votre radio. Adieu ici Gironde.

0: Ici Gironde avec Oria, soirée mondaine. Il fait beau aujourd'hui en Gironde, il va falloir en profiter. La pluie fera son grand retour demain matin, mais pour le moment du grand soleil aujourd'hui, avec 32 degrés au maximum.
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0: Et à 8h48, direction le Cap Ferret pour un très bel événement organisé aujourd'hui, mercredi, à partir de 11h, une journée solidaire organisée par Jenny Tout le Monde. Bonjour.
3: Bonjour.
0: 7e édition du pop-up solidaire organisée toute la journée de 11h à 21h sur la place Michel Martin, donnant sur le boulevard de la plage du Cap Ferret. Jenny, solidaire pour deux raisons cette année.
3: Oui, tout à fait. D'abord pour l'Institut Bergonier, pour la recherche pour les cancers féminins, et essentiellement les cancers du sein triple négatif, mais également suite aux incendies dans notre région, il est possible de faire des dons pour les pompiers de Lège, Porge et Arès.
0: En raison de ces incendies, vous aviez d'ailleurs décalé la date de cette 7e édition. Quelle est l'histoire de ce rendez-vous, Jenny, important dans l'agenda annuel du Cap ?
3: Oui, ça va être notre 6e édition. Depuis 6 ans, nous avons la chance d'avoir la grande cabane à Barthorot à la Pointe, prêtée gracieusement par la famille Barthorot. Et Marion, qui était avec moi, qui était aussi avec moi tout au début, il y a 6 ans,
4: pour la partie créatrice. Voilà, on a commencé avec 5-6 créatrices et, pour la première édition. Et voilà, ça a eu beaucoup de succès. Et voilà, maintenant, on est quand même une trentaine d'exposants.
0: Concrètement, sur place, comment ça se déroule cette journée, Marion ?
4: Alors là, effectivement, cette année, c'est différent parce que donc on n'a pas pu le faire au mois de juillet à cause des incendies. Et là, ben, on est sur cette place-là, sur les capturés. Donc, on est moins nombreux puisque il y a quelques créateurs qui n'étaient plus disponibles. Et voilà, on s'installe pour la journée et voilà.
3: Bon, donc, on n'est pas au même lieu, mais c'est toujours pour la même cause. Qui est très important. Sur place, il y aura des créateurs, mais aussi la dégustation des huîtres, des tartares de poisson local. Et vous allez pouvoir déguster du vin également.
0: 55 000 euros récoltés l'an dernier pour ce pop-up solidaire au Cap Ferret. Oui. Vous espérez au moins faire autant cette année. Quelles sont vos attentes pour cette 6e édition ?
3: On espère.
4: On
3: compte sur vous pour venir et passer la journée avec nous, ou même juste passer, faire un don qui est à l'entrée de 10 euros.
0: Voilà, oui.
3: On insiste sur le fait que 99% des dons récoltés ce jour vont à l'Institut et iront aux pompiers.
0: Un pop-up solidaire, un très bel événement du côté du Cap Ferret. Si vous êtes dans le coin ce mercredi, n'hésitez surtout pas à aller faire un petit tour. Merci à toutes les deux, Jenny et Marion, d'avoir été avec nous ce matin. Très belle journée du côté du Cap Ferret, journée solidaire pour soutenir la cause et la lutte contre le cancer du sein, et également soutenir les pompiers après cet incendie qui a touché

0: Eddie Mitchell sur votre radio ici Gironde avec Couleur Mentalo. 8h55, comme tous les matins, on retrouve notre docteur, le docteur Kerzek. Cet été, on le passe en pleine forme grâce à vous, docteur, et grâce à vos conseils santé. Ce matin, aïe aïe aïe, on évite les brûlures en cuisinant.
1: Bonjour à toutes et à tous. Les vacances, c'est aussi les soirées autour d'un feu, les grillades en camping, les réchauds pour le café du matin. Mais attention, chaque été, les brûlures liées à ces activités remplissent aussi nos urgences. Heureusement, elles sont presque toutes évitables. Première erreur à ne pas commettre, l'utilisation d'accélérateurs. L'essence, l'alcool, le kérosène, tout ce que vous voulez, mais ces produits vont faire exploser la flamme et vous brûler gravement au moment de l'allumage. Donc pour un allumage sécurisé, utilisez plutôt du papier journal, des allume-feux solides faits pour et du petit bois bien sec. Deuxième erreur, laisser le feu sans surveillance. On se laisse emporter par la convivialité, mais un feu, ça ne se délègue jamais. Si vous consommez de l'alcool autour du feu, désignez un conducteur qui ne va pas boire, justement, c'est le conducteur de vigilance, une personne sobre qui surveille les flammes. Troisième erreur, négliger le cercle de sécurité. Un enfant doit se tenir à au moins 1,20 m du foyer et un adulte à au moins 1 m. Et après avoir éteint le feu, c'est pas fini, parce que le danger disparaît pas complètement. Vous savez, les braises et les cendres, elles peuvent rester brûlantes pendant plusieurs heures. Il faut jamais les recouvrir de sable. Le sable va isoler la chaleur et le feu continue de couver sous la surface. Et un enfant qui marcherait dessus se brûlerait gravement. La seule méthode sûre, finalement, c'est d'éteindre vraiment le feu avec de l'eau. Et une petite astuce, si un adulte peut poser le dos de sa main au-dessus des cendres sans sentir de chaleur, c'est que le feu est vraiment éteint.
0: Et docteur, parmi nos auditeurs ce matin, il y a peut-être des campeurs, des réchauds de camping, justement. Quels sont les risques spécifiques ?
1: Les réchauds à gaz ou à essence présentent plusieurs dangers. D'abord, le monoxyde de carbone, le CO. Les utiliser dans une tente ou un espace clos expose à une intoxication. Il n'y a pas d'odeur, c'est incolore, inodore, insipide. Et on commence à avoir des maux de tête, à avoir des vomissements. Donc il faut toujours y penser et surtout toujours les installer en extérieur sur une surface stable et à l'abri du vent. Ensuite, il y a les fuites de gaz en cas d'odeur. Ne jamais allumer de flamme. Contrôler les raccords avec de l'eau savonneuse avant chaque

0: Chaque utilisation, on voit que ça soit bien étanche. Et puis le dernier risque, ce sont les brûlures. Le brûleur atteint des températures élevées. Laissez toujours l'appareil refroidir complètement avant de le ranger ou de changer de cartouche. Et en cas de brûlure, vous savez, un seul geste, c'est refroidir immédiatement. On passe la zone sous l'eau tempérée pendant au moins 10 à 15 minutes. Et on n'utilise surtout pas d'eau glacée qui va aggraver les lésions. Allez, bon été, bonne santé à l'écoute d'ici, bien sûr.
1: Merci beaucoup, docteur. Et puis on n'utilise pas son réchaud n'importe où, notamment en forêt. Il est toujours bon de le rappeler à 8h58. Toute l'actualité locale arrive dans moins de 2 minutes.
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1: L'été est là et Isabelle Wagner aussi. Bonjour Isabelle.
5: Bonjour Tom.
1: En pleine
5: Manier.
1: Forme ce matin.
5: Oui, on peut dire avec des petites allumettes. C'est juste. Alors les allumettes, on chasse ça tout de suite.
1: Oui, oui.
5: Aux yeux, je disais aux yeux.
1: Oui, pour ouvrir
5: que les yeux soient bien
1: Mister Bean
5: ouverts,
1: faisait ça. Voilà. Oui,
5: c'est
1: oui,
5: ça,
1: oui.
5: Exactement. J'ai pris exemple sur Mister Bean.
1: Eh bien écoutez, voilà. Merveilleux. Quel est le programme
5: le
1: avec
5: cheval,
1: vous à partir
5: cheval,
1: du cheval,
5: matin, Tagada. Nous allons faire un petit tour à cheval, à poney. Nous allons à la traîne avec Marie Autos, découvrir ce monde merveilleux de l'équitation, les cheveux dans le vent, en pleine nature, c'est formidable en été.
1: Eh ben, je vais chercher ma selle et je vous rejoins dans un tout petit instant. Allez, belle suite de matinée à l'écoute d'ici Gironde.
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5: Ici Gironde, il est 9h, excellente matinée à vous. Les infos, Elisa Robuchon.
6: Maraîchers, viticulteurs, éleveurs bovins, tous les secteurs de l'agriculture ont pris un gros coup sur la tête cet été en Gironde. Le milieu était déjà fragilisé, mais la canicule et le méga-feu n'ont rien arrangé, explique Jean-Samuel Hénard, le président de la Chambre d'agriculture du département.
7: Il y avait déjà énormément d'agriculteurs qui étaient au tribunal de judiciaire, hein, puisque les agriculteurs ne relèvent pas du tribunal de commerce, mais du tribunal de judiciaire, quand ils ont des problèmes économiques. Donc on peut imaginer que ça va être pour eux extrêmement difficile de se relever et d'avoir des perspectives à venir. Aujourd'hui, la récolte en viticulture va être probablement plus faible que celle qu'on a connue l'année dernière, qui était déjà catastrophique. Les éleveurs, c'est du manque de fourrage, alors que le prix du lait a baissé depuis par rapport à il y a 2 ans ou 1 an et demi, et le prix de la viande a baissé par rapport à il y a 6 mois, et le coût de tous les intrants, comme vous l'avez dit, a explosé.
6: Jean-Samuel Hénard, le président de la Chambre d'agriculture de Gironde, il était notre invité ce matin. Il est revenu sur les 6 millions d'euros d'aide annoncés par Sébastien Lecornu pour venir en aide au monde agricole. Une enveloppe, je cite, très en dessous des besoins, selon Jean-Samuel Hénard. Son interview est disponible en intégralité sur ici.fr.
5: Le Secours Populaire veut remonter le moral des sinistrés des incendies.
6: Il organisera une journée dite du bonheur le 27 août prochain sur le bassin d'Arcachon. 400 personnes seront invitées. L'objectif, c'est de leur changer les idées. La journée se déroulera au parc aquatique Aqualand de Gujan-Mestras. Un restaurant de Villeneuve-d'Ornon complètement détruit par les flammes hier. L'incendie s'est déclaré vers 22h30. 3 employés sont placés au chômage technique. La ville de Belin-Belier lance un appel à la solidarité. Une femme de 70 ans et son fils ont tout perdu hier dans l'incendie de leur maison. Si vous pensez pouvoir les aider avec un logement d'urgence, par exemple, pour les 2 prochaines semaines, vous pouvez directement contacter la mairie de Belin-Belier.
5: Inquiétude et détresse à la cité Jardin de Gradignan.
6: Une dizaine de locataires vont devoir plier bagages, les premiers avant décembre prochain, parce que leurs maisons vont être rasées, remplacées par une ZAC, c'est-à-dire une zone d'aménagement concertée avec des immeubles, notamment des espaces verts aussi. Le reportage aux côtés de ces habitants est disponible sur ici.fr. La première ministre des droits de la femme est décédée hier à 96 ans. Yvette Roudy était née à Pessac. Durant sa carrière, elle a notamment fait voter le remboursement de l'IVG. La loi de 83 sur l'égalité professionnelle entre hommes et femmes porte également son nom.
5: Ici Gironde, 9h03, en Cécifoot, on n'arrête plus les Bleus du Girondin, Frédéric Villeroux.
6: Hier, ils se sont imposés 3-0 face à la Grèce au championnat d'Europe à Strasbourg, après leur victoire mardi face à l'Angleterre. Notre Zizou local a inscrit un quadruplé, dont deux buts exceptionnels en traversant tout le terrain. Les vidéos de ces buts ont fait le tour des réseaux sociaux, mais Frédéric Villeroux garde les pieds sur terre. Cet engouement autour de lui permet surtout de mettre en avant son sport.
8: La performance individuelle, elle est bien. Ça met en lumière la discipline. Depuis les Jeux de 2024, il y avait une retombée médiatique. Donc, grâce au championnat d'Europe, ça a permis de faire une piqûre de rappel pour le grand public, montrer qu'en fait, compte cette discipline, il y a une niche de public à aller chercher. Je pense qu'on a des supporters. Parlant de ce parasport et du sissifoot particulièrement, je pense que tout le monde peut s'y retrouver, médias comme sportifs, comme clubs, comme fédé. C'est tous en marchant dans la même direction qu'on pourra avancer et développer le parasport, le sissifoot et montrer que les personnes en situation de handicap ont un savoir-être, un savoir-faire.
6: En tout, avec Frédéric Villeroux, que vous venez d'entendre, ils sont quatre joueurs de l'Union nationale des aveugles et déficients visuels de Bordeaux à faire partie de l'équipe de France. Le prochain et dernier match de poule des Bleus sera cet après-midi contre l'Allemagne. La France va tenter de décrocher un deuxième titre européen d'affilée. Toujours en foot, les Girondins de Bordeaux ne sont toujours pas fixés sur leur sort. Hier, ils ont déposé leurs deux recours devant le tribunal administratif de Paris pour contester la décision du comité olympique. On le rappelle, le CNOSF a confirmé l'exclusion des Marinés blancs de toutes les compétitions nationales la semaine dernière. À côté des démarches juridiques, les supporters essayent eux aussi de sauver le club. Une pétition a été lancée par un fan. En deux jours, elle a déjà atteint plus de 2600 signatures. Et puis en hockey, l'entraînement des boxeurs est ouvert au public à la patinoire de Mériadec ce soir. Seule instruction, il faut obligatoirement réserver sur la billetterie du club et arriver à 17h40 en passant par l'arrière de la patinoire rue Marguerite Crost. Les champions de France en titre disputeront leur premier match amical contre Anglette vendredi.
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6: Il va faire beau aujourd'hui.
5: Oui, effectivement, les nuages se dissipent, nous dit Météo France. Une journée ensoleillée nous attend avec un vent d'ouest à nord-ouest, souvent modéré cet après-midi. Les températures maximales, 32 degrés à Bernouze-Beaulac, 31 degrés à La Sauve, Sauternes, 30 degrés à Villandreau, Langon et Crayon, 29 degrés aujourd'hui à Bordeaux, à Lombres, à Saint-Émilion également, 28 degrés à Virsac, 28 à Socats, 27 à Landiras, 26 à Saint-Laurent-Médoc, Gujan-Mestras ou encore le Porge, 25 à Soulac-sur-Mer. C'est une mer peu agitée aujourd'hui, 23 à 25 degrés dans l'eau, marée montante jusqu'à 10h24 à la jetée des Racs d'Arcachon, coefficient 57 ce matin. Au niveau de la route, tout va bien, vous circulez sur un trafic totalement fluide sur les autoroutes de notre département, mais aussi sur le réseau routier.
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5: Miss Maggie avec Renaud.

0: Merci Gironde, c'était Renaud, Miss Maggie. Maggie étant Margaret Thatcher, ancienne première ministre du Royaume-Uni de 1979 à 1990.
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0: Bonjour à vous. Ils sont beaux, ils sont élégants, ils s'expriment aussi. Les chevaux sont au centre de notre attention ce matin, tout comme les poneys. Ici, Gironde vous installe aux côtés de Mariotos au centre équestre Les Hauts de Bordeaux à la traîne. Oh, c'est à 10 minutes de Bordeaux-Bastide. Alors, si vous rêvez de vous rapprocher de cet animal majestueux, il y a près de 52 centres équestres en Gironde. Et ça fait beaucoup, beaucoup de cours potentiels. Nous, on a choisi cet endroit-là avec Mariotos. Bonjour, Mariotos.
3: Bonjour Isabelle Wagner, bonjour à tous. Oui, merci de préciser que c'est pas moi qui est Nick, c'est gentil.
0: Oui, vous avez déjà la bombe sur la tête, les bottes chaussées, vous êtes gantée.
3: Je suis prête.
0: Donc vous êtes prête, voilà, c'est
3: ouais,
0: ça, c'est
3: formidable. Effectivement, au cœur des écuries du centre équestre, Les Hauts de Bordeaux à la traîne. Alors ça s'appelle Les Hauts de Bordeaux parce qu'effectivement, c'est tout en espalier, on a une vue absolument magnifique sur la forêt en face de nous à la traîne. Et avec ce centre, et je suis avec Mélanie, la responsable, et vous le disiez Isabelle, il y a quand même beaucoup de licenciés en Gironde, beaucoup de centres équestres, et donc plus de 16 000 licenciés en Gironde, plus de 670 000 licenciés en France. L'équitation, c'est trop bien. Le cheval, c'est génial. Je crois qu'il y avait une pub qui disait ça à une époque. Et ils vont nous le prouver. Mélanie, on est avec vous. Je suis avec vous jusqu'à 10h ce matin. Et je voulais juste revenir sur effectivement une actualité, bien sûr, qui nous a accompagnés en Gironde, malheureusement, cet été. L'évacuation de beaucoup de communes pendant les incendies. Et vous avez participé à évacuer certains chevaux des centres équestres. Comment ça s'est passé?
4: Oui, alors tout à fait. On a été appelé dès le début du feu le jeudi dans la nuit pour aller évacuer en priorité les premiers. C'était le centre équestre de Lèche-Cap-Ferré. Après, avant Marche Prime, on a été sur Andernos et on a fait Le Taillant, on a fait le centre équestre de l'Artelier à Mérignac. Et ensuite, on a participé et on a accueilli chez nous les 48 chevaux du centre équestre des Pins à Audenge, chez notre famille, notre ami Fabien Ostalo, qu'on a été évacué le samedi fin de journée. Et on a accueilli l'intégralité de sa cavalerie sur notre structure.
3: Comment ça s'est passé dans le pré? Parce que vous avez déjà tous vos chevaux à vous, la cohabitation, ça a été? Avec le stress et tout, ça doit pas être facile pour les animaux aussi.
4: Alors les nôtres, ils ont l'habitude d'avoir un peu de mouvement parce que comme on participe à beaucoup de compétitions, ils ont l'habitude de beaucoup bouger et d'avoir pas mal de mouvement. Mais il a fallu effectivement pousser les murs. Donc on a mis toute notre cavalerie au pré. On a appelé les copains, on a appelé à droite à gauche pour déplacer nos chevaux qui vivent sur la structure H24 pour faire de la place pour la cavalerie que l'on accueillait. Et ça s'est plutôt pas mal passé. Pendant une semaine, on a cohabité. Et voilà, on a fait au mieux pour leur proposer un accueil au plus calme, pour qu'ils puissent souffler un petit peu après tout ça, parce que c'était surtout du stress pour eux, parce qu'ils avaient le feu pas loin et de savoir s'ils allaient pouvoir rentrer chez eux ou pas. Donc non, la cohabitation, une fois qu'on a poussé les murs et qu'on a trouvé de la place pour tout le monde, après ça a été plutôt facile.
3: Quand on vit un événement tel que celui-ci, est-ce qu'on réfléchit aussi sur sa propre structure? Si jamais un jour, je ne le souhaite pas, je touche du bois, je touche la table est en bois, ça devait arriver à la traîne. En plus, vous êtes entouré par la forêt également. Vous avez 4 hectares, plus des prés d'élevage. Est-ce que cette situation, ça vous a amené à réfléchir sur vous, votre potentielle évacuation et réfléchir à l'aménagement de la structure?
4: Alors, l'aménagement de la structure, ça a été, on y a réfléchi dessus, mais c'est très difficile parce qu'on est très enclavé par la ville. Donc, on a une entrée et une sortie sur la route, ce qui a toujours fait notre fort parce que du coup on est très protégé, on est très en retrait, on est au calme, mais effectivement en cas de besoin d'évacuation un peu en urgence, on se retrouve vite enclavé. Alors on a la chance d'avoir beaucoup de personnes autour de nous qui sont très réactives. Nous sur place, on a beaucoup de moyens de transport, nos chevaux sont tous habitués, voilà, comme je le disais, comme on est très compétitif, ils sont tous habitués à voyager, donc on n'a pas de soucis d'embarquement, ça tout peut se faire très vite, mais effectivement ça fait réfléchir. Alors, dans une autre mesure, nous, on a décidé de ne pas agrandir notre cheptel cette année, de réfléchir effectivement à certains départs à la retraite qu'on avait un peu retardé parce que c'était confortable pour nous de garder la cavalerie bien dressée. Et finalement, on s'est dit que peut-être d'en avoir un peu moins sur la structure, ça permettrait, en cas de besoin, de pouvoir faire partir tout le monde plus vite.
3: On va continuer à découvrir la structure, ses chevaux et toutes les activités qu'on peut y faire. À partir de 2 ans et demi, on peut faire du baby poney, c'est trop mignon. Il y a des stages qui sont organisés cet été, bivouac, balade sur la plage. On va continuer de découvrir ça avec Mélanie, donc depuis le centre équestre Les Hauts de Bordeaux.
0: Ok, ça marche. Merci beaucoup Marie Autoz. Retour au centre équestre Les Hauts de Bordeaux à la traîne d'ici 3 minutes. D'ici là, nous allons écouter Gauvin Cerce. Il raconte sa maman. Sa maman qui est pharmacienne et qui a eu 4 enfants. Donc sa chanson s'appelle 4 enfants plus loin, lui et ses 3 frères.

0: Avec Gauvin Cerce, c'est un portrait sensible de la société, c'est de l'émotion, de la poésie, une belle énergie aussi dans ses chansons. La bonne nouvelle, c'est que Gauvin Cerce sera à Mérignac le 4 février au Pin Galant pour un concert. Et ça, c'est vraiment gavé bien.
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0: Ici Gironde vous balade dans le département tous les matins. Cet été, Marie Otoz est ce matin au centre équestre des Hauts de Bordeaux, à La Traîne. C'est pas très loin de Bordeaux-Bastide. Et nous revenons vers vous après cette la chanson de Gauvin Cerce. Et on voudrait savoir si vous avez trouvé les poneys.
3: Bah, ils sont pas loin, oui, j'ai les poneys, j'ai les chevaux, enfin je vis un rêve moi ce matin.
0: Vous vivez un rêve carrément.
3: Même moi au milieu d'un centre équestre, je me sens très très bien. Hein. Petite, j'y ai passé des jours et des jours, donc je suis ravie de retrouver Mélanie au centre équestre Les Hauts de Bordeaux à La Traîne. En plus, le lieu est vraiment magnifique. Hein. Mélanie nous disait tout à l'heure, enclavé dans la ville, mais on ne la voit pas, là on est en pleine nature, c'est vraiment absolument magnifique. Et en plus, il s'y passe plein de choses. Cet été notamment, évidemment, tous les stages, ce n'est pas terminé. Mm-hmm. C'est complet déjà, mais vous proposez le truc de rêve, les balades sur la plage du côté de Soulac, notamment très bientôt.
4: Oui, tout à fait. Alors, c'est pas tout à fait complet la semaine prochaine. C'est complet pour les confirmés. Il nous reste de la place chez les débutants et les baby-poneys et les moins confirmés. Mais effectivement, on a des amis qui ont un centre équestre à l'Atlantic Club à Montalivet et qui nous accueille samedi prochain pour aller faire des balades à la plage. C'est un peu le rêve de tous les cavaliers, de pouvoir allier cheval et les pieds dans l'eau. Voilà, on le fait quasiment tous les ans. Donc là, voilà. Après un été mouvementé, on s'est dit que c'était sympa d'aller faire une activité plus ensoleillé et plus cool que ce qu'on fait habituellement.
0: Mais Marie, est-ce que ce sera accru ou avec une selle?
3: Alors, on me demande si c'est accru ou avec une selle.
4: Non, c'est avec une selle.
0: Ah d'accord, bon voilà.
3: Mais après, Isabelle, si vous voulez prendre des risques, vous avez des cuisses en béton, vous faites comme vous voulez. Hein, mais...
0: Ok, bon. Merci pour le message.
3: Il n'y a pas de souci. Donc, du coup, est-ce que les chevaux, eux, sont à l'aise dans l'eau? Parce que c'est vrai que les balades sur la plage, on trouve ça magnifique, mais près de l'océan, s'il y a des vagues, s'il y a un peu de courant, comment ça se passe?
4: Alors, c'est une question d'habituation. Les chevaux qui sont sur place là-bas, ils ont l'habitude, c'est leur métier, ils font que ça. Donc ils sont initiés jeunes et ils sont complètement désensibilisés au bruit des vagues et au remous et compagnie. Et c'est pour ça d'ailleurs qu'on n'amène pas notre cavalerie, qu'on utilise celle de la structure là-bas qui nous accueille. Mais on le fait aussi dans l'année où là, quand les plages réouvrent, on va du côté souvent d'Arcachon et on amène notre cavalerie. Et là, effectivement, on peut avoir quelques petites chutes et quelques petits, petites surprises, des petits écarts mouvementés à la première vague. Mais généralement, les chevaux, ils marchent dans les flaques, ils vivent dehors, donc l'eau, c'est pas un élément complètement inconnu. Et c'est plutôt assez facile.
3: On entend une charmante petite voix juste à côté de nous. Oui. C'est votre petite fille. Est-ce qu'elle est déjà montée sur un cheval ou un poney, j'imagine bien?
4: Oui, alors c'est la deuxième. Et comme la première, elle est tombée dedans quand elle était petite. Donc j'ai monté enceinte. J'ai participé au championnat de France jusqu'à 5 mois. Donc elle a déjà une initiation très tôt avec moi. Et elle monte sur le poney de sa sœur, juste par plaisir, comme ça, pour s'asseoir et pour dire qu'elle le fait, comme une grande.
3: Attendez, alors, vous avez participé à une compétition enceinte de 5 mois. Vous êtes une athlète de haut niveau, donc j'imagine que vous avez l'habitude, mais s'il y a une femme enceinte qui vient pour faire un stage, là, c'est possible? On peut monter enceinte?
4: Alors non, moi je les prends pas. Et en connaissance de cause, pour la première, j'avais arrêté de monter immédiatement. Et la deuxième, j'avais les championnats de France en ligne de mire. Et je savais que j'allais devoir faire une pause après. Donc c'était vraiment l'objectif que je m'étais fixé. On n'a pas de limite auprès de la fédération. Voilà, donc c'était au mois de juillet. Donc voilà, je voulais aller jusque-là avant de faire une pause et de potentiellement arrêter le cheval pendant une grande période. Donc oui, j'ai monté, j'étais enceinte de 5 mois.
3: Wonder Woman. Bon, on va continuer à découvrir la structure. Peut-être aller se balader dans les écuries avec Mélanie au centre équestre Les Hauts de Bordeaux.
0: D'accord, super. Merci beaucoup Marie Otoz. On se retrouve juste après avoir écouté la chanson de Kim Wilde, You Keep Me Hanging On.
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0: Keep Me Hanging On, c'était il y a 40 ans. En 1986, c'était l'année de la première édition des championnats de France de saut d'obstacle, renommé aujourd'hui Master Pro en 2004.
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0: Bah, quand je serai grande, moi j'aurai un cheval, voilà, c'est comme ça. Oui bon, d'accord, pourquoi pas. Bah, il faut penser aussi à sa nourriture quand même, à son bien-être, hein, son espace, son cadre de vie, etc. Ça fait quand même beaucoup de choses, Marie-Othose. Vous êtes dans un centre équestre qui s'appelle les Hauts-de-Bordeaux, à La Traîne. C'est à 20 minutes de Bordeaux-Rive-Droite. Et vous avez beaucoup de chevaux, de propriétaires dans cet endroit, non?
3: Oui, c'est ça, je crois que Mélanie, il y a plus d'une quarantaine de chevaux de propriétaires, rien que dans le centre équestre.
4: Alors, en tout, on a sur le site 43 chevaux et poneys, et on accueille une grosse dizaine de chevaux de propriétaires. Le reste, c'est nos chevaux perso, et d'élevage ou de compétition, et les chevaux et poneys d'enseignement.
3: D'accord, très bien. Quel est l'avantage d'être sur un site tel que celui-ci? Pourquoi il vous a séduit? Parce qu'à la base, quand vous l'avez repris il y a une dizaine d'années, ça se passait pas très très bien, il n'y avait pas une très bonne presse, donc c'était quand même un challenge de revenir ici. Expliquez-nous pourquoi c'était pas si facile.
4: C'était pas si facile parce qu'effectivement, la personne qui était là avant nous avait pas bonne presse, comme vous l'avez dit. Mais nous, on était du secteur, on était attirés par la proximité de Bordeaux, par l'historique aussi de la structure, qui est une des premières aux portes de Bordeaux, qui avait accueilli pas mal de cavaliers de renom de notre région et qui avait toujours séduit par son côté un peu atypique avec ses espaliers et le fait que ce soit pas complètement plat et qu'on soit aux portes de la ville, mais au calme. Et nous, ça nous a séduit parce que on était vraiment dans la capacité de travailler et d'accueillir du public autant de la campagne que de la ville.
3: Ouais. Puis vous êtes une championne, vous aussi.
4: J'irai pas jusque là, mais on a eu nos petits moments de gloire, autant personnellement effectivement que nos élèves. On a sur le club, on a des élèves qui ont été champions de France, individuels ou par équipe, ces dernières années. Voilà, c'est la compétition, c'est vraiment notre dada, comme on peut dire. C'est ce qu'on promouvoit le plus, en tout cas pour les cavaliers expérimentés. Même si on accueille dès les tout petits, autant pour le loisir que pour la compétition. Mais nous, la compétition, c'est ce qui nous plaît. Donc c'est vraiment ça qu'on promouvoit le plus pour les cavaliers expérimentés.
3: Il y a un curieux qui vient nous voir.
4: Oui, toujours, c'est l'heure de manger. Il y en a qui ont le droit à des traitements de faveur, ils vivent tous dehors là, au beau jour, mais il y en a qui mangent tous les jours quand même et qu'on rentre amoureusement pour les soigner. Et là, il est en train de nous dire que ce serait bien qu'on s'occupe de lui en fait.
3: Bon, on va aller le voir et continuer de se déplacer. Pourquoi se mettre à l'équitation aussi, puisque c'est bientôt la rentrée, le forum des assos, donc pourquoi venir au centre équestre? Bon, on va voir tout ça avec Mélanie dans quelques minutes.
0: Merci beaucoup Marie-Othose. Et puis ce soir en Dernos, il y a un marché nocturne. Je vous donne les détails juste après avoir écouté Louise Attaque. Sur la plage, le cheval. Et ce titre, ça va très bien. Je t'emmène au vent.

0: Qu'est-ce que c'est chouette le violon. Je t'emmène au vent avec Louise Attaque.
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0: Direction le bassin d'Arcachon et Anderdos, où ce mercredi soir se tient le traditionnel marché de nuit de la place de l'Étoile. Véritable rendez-vous estival, plébiscité aussi bien par les habitants que par les visiteurs. Ce marché nocturne réunit gourmandises locales et puis des objets d'artisanat d'art. De grandes tablées conviviales vous y attendent pour vous restaurer, comme déguster de la paella, des spécialités des food trucks, du pâté, des huîtres ou encore du saucisson basque pour vous régaler. Ce sera donc ce soir à Andernos, chez Ici Gironde. On vous suggère de démarrer la soirée par un coucher de soleil sur la plage du Grand Croc, à seulement 15 minutes en voiture, et puis ensuite à la tombée de la nuit, rejoindre Andernos pour dîner dans une ambiance chaleureuse et familiale, avec ce soir l'animation assurée par le groupe La Banda 7.
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0: Un film dans les années 60 avec James Stewart, Dean Martin, Raquel Welch, c'était un bon western, s'appelait Bandolero. Eh bien, il y a aussi cette chanson, Paris Latino, qui a été chantée par ce groupe que vous écoutez en ce moment avec Ici Gironde, Bandolero aussi.

0: Martino avec le groupe Bandolero avec Ici Gironde.
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0: Bon voilà, à nouveau aux côtés des chevaux, des poneys et à la traîne au centre équestre Les Hauts de Bordeaux avec Marie Autose. Marie.
3: Ouais. Il y a toujours un truc qui m'a surprise dans l'univers équestre. Ce sont parfois les noms des chevaux. Parce que oui. Torpillon de Verdun, Eboris Lescoulet et Obélix Van de Zotteveille, je ne sais même pas le prononcer. Si je vous en supplie, Mélanie, expliquez-moi comment ça se passe.
4: Alors, c'est pas nous qui choisissons, hein, c'est l'éleveur dans les premiers mois de la vie du poulain qui choisit. En France, on a une obligation. Pour les chevaux nés de race selle français ou les poneys français de selle ou les trotteurs français, on a les chevaux qui sont à la lettre. Chaque année correspond à une lettre. Donc cette année, nous on élève un petit peu. On a eu donc deux naissances et c'est l'année des Q. Donc on a Katyusha et Katchou. Voilà. Et donc en fait on suit la lettre. Il y a d'autres races qui ont d'autres principes. Et ensuite derrière on met la fixe. Donc là, effectivement, on a l'élevage Lescoulet qui est du côté du Médoc. Et nous, ici, c'est HDB pour Haute-Bordeaux. Okay, voilà, c'est un choix de l'éleveur.
3: Donc vous le saurez maintenant, si vous voulez une Katyushka HDB, c'est qui vient du centre équestre de la Traîne. Très bien. Alors, Mélanie, je le disais il y a quelques minutes, ça va bientôt être la rentrée, bientôt les forums des associations, les activités. Quelle activité choisir pour mon enfant ou pour moi-même aussi? Pourquoi pour vous, il faudrait absolument se mettre à l'équitation? Quels sont tous les bienfaits, les bénéfices de faire du cheval?
4: C'est avant tout un sport de contact, dans le sens où il y a ce rapport avec l'animal qui est incroyable. Beaucoup de nos cavaliers sont attirés par le profil, non pas sportif en premier, mais de ce besoin d'aller vers l'animal, de ce côté de dépassement de soi aussi, d'être en capacité de se mouvoir autour et sur l'animal. Il faut, il y a qu'à voir, on est aux portes de la nature, on a ce côté très libérateur où quand on est à dos de cheval, on oublie tout. Donc ça, c'est vraiment autre le bienfait sportif, parce que oui, on fait un peu de sport quand même. Il y a ce côté, la proximité de l'animal qui est vraiment incroyable.
3: On rassure aussi les parents ou ceux qui ont un petit peu peur en termes de sécurité en cas de chute. Il y a plein de choses qui se sont développées. Il y a notamment des gilets airbags ou plein de...
4: Bien sûr. Alors, on a toujours eu le casque qui évolue avec des normes européennes et internationales depuis des années. Donc, ça qui protège très bien. Et effectivement, on a vu l'évolution des gilets de protection qui se démocratisent et se développent énormément. Et nous, dès le plus jeune âge, on a des élèves qui ont 7-8 ans et qui sont équipés d'airbags qui se déclenchent à chaque chute, qui protègent très bien cervicale, colonne vertébrale, côte, qui descendent jusqu'au bassin. Donc oui, effectivement, la chute est amortie, la chute est moins douloureuse.
3: Et on rassure tout le monde, Takata ne fabrique pas ces airbags-là, donc il n'y a pas de souci. Bon, je vais retourner faire un bisou à Fringant et Tutu que j'ai vu tout à l'heure du côté des écuries, et je pars ensuite au restaurant chez Popote, toujours à la Traîne.
0: D'accord, ça marche. Bon, allez, et au trot, hein, s'il vous plaît, Marie Autose, pas au galop, c'est pas la peine. On vous retrouve juste après les infos de 10h. Pour l'instant, nous, on repart en musique avec la Manon Negra, et puis on ira aussi à Montignac-Lascaux, parce que c'est votre prochaine destination. On troque les chevaux contre les peintures rupestres. Nous vous emmenons voir la reproduction de la grotte de Lascaux avec un arrêt sur le bâtiment avant d'y entrer. Allez, d'abord, c'est la Manon Negra avec Malavida.
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0: Ici Gironde, c'était la Mano Negra.
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0: Nous plongeons avec vous dans la préhistoire à Montignac-Lascaux en Dordogne, à Lascaux 4, reproduction complète de la grotte de Lascaux. Pour ces 10 ans, le site se raconte tout l'été sur votre radio Ici Gironde avec Clément Leblon. Le bâtiment de Lascaux 4 se distingue par une architecture particulièrement réfléchie.
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3: Quand on arrive devant Lascaux 4, ce qui est assez étonnant, c'est que on a l'impression qu'on aurait soulevé la colline pour insérer un bâtiment et le recouvrir d'une nature, hein, puisque le cabinet d'architectes norvégiens Snøhetta, qui ont créé ce bâtiment, n'aiment pas construire sur le paysage, mais avec le paysage. Donc tous leurs bâtiments sont toujours intégrés dans la nature. Et cette impression, c'est pas un hasard. En fait, elle fait directement écho à l'univers des grottes préhistoriques, car entrer dans Lascaux 4, c'est reproduire symboliquement le geste des premiers découvreurs de grottes ornées, c'est descendre sous la surface, quitter la lumière du monde extérieur et pénétrer en un espace clos, mystérieux et protégé. À l'intérieur, il y a cette logique qui se poursuit avec une grande cohérence, puisque les espaces sont volontairement sobres, presque minéraux, hein. C'est un bâtiment entièrement composé de béton, et ce matériel évoque la roche, la terre, le poids du temps, et la lumière est contrôlée. On va tout le temps, dans notre voyage à travers ce bâtiment, passer de l'ombre à la lumière, de l'extérieur à l'intérieur. Finalement, cette immersion, elle prépare à la rencontre avec le fac-similé de la grotte, parce que avant même d'y entrer, l'architecture, elle a déjà fait son travail. Elle a mis le visiteur dans un état d'écoute, d'attention, presque de silence, comme si le bâtiment chuchotait « Regardez autrement, finalement, vous entrez dans un lieu presque un temple de l'art ». Ce choix, il peut paraître assez radical, hein, puisque c'est vraiment que du béton, mais il a été salué à l'échelle internationale, puisque en 2003, Snøhetta reçoit le prix ON, l'une des distinctions les plus prestigieuses de Norvège dans le domaine de l'architecture. Et c'est une reconnaissance qui vient finalement souligner la qualité du geste architectural, mais aussi la capacité à dialoguer entre un site unique chargé d'histoire et de mémoire et cette nature autour de nous.
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0: ici.fr avec des tas d'informations sur cette grotte de Lascaux que vous auriez peut-être loupé cet été. On écoute Zaz avec Mon Sourire et vous aurez la réponse scientifique à cette question que les enfants peuvent vous poser. C'est vrai qu'il y a des glaçons dans la mer? Ah ben, en cherchant bien, peut-être qu'on

0: Mon sourire, celui de Zaz avec Ici Gironde.
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0: Parce qu'il y a vraiment des glaçons dans la mer. C'est une question d'enfant, une plongée dans les océans. Et c'est l'heure du bain, la série originale de l'été avec Louise Lempire et les scientifiques d'Océanopolis Acte à Brest qui répondent à cette question.
3: C'est vrai qu'il y a des glaçons dans la mer ?
0: Il y a des glaçons.

0: moins 4 mètres au-dessus de l'eau et faire près de 15 mètres de large. Aujourd'hui, le plus gros iceberg du monde s'appelle A23A. On le retrouve en Antarctique, tout au sud de la planète, et à l'heure où nous répondons à ta question, il fait 4000 km². Mais il y a des icebergs dans toutes les régions froides du monde, Terre-Neuve et Labrador, au Canada, mais aussi au Groenland. Et ces grands morceaux de glace sont surveillés de près pour protéger les bateaux qui naviguent et éviter une catastrophe comme celle du Titanic qui a coulé en avril 1912 après avoir percuté un iceberg.
1: Mais comment quelque chose d'aussi lourd flotte dans l'eau ?
0: Un iceberg, c'est de l'eau douce et la glace est plus légère que l'eau. Donc elle flotte, au moins en partie. La partie qui dépasse, celle que tu peux voir, c'est la partie émergée. Mais en dessous de l'eau, la partie immergée est monstrueusement grande. Elle fait au moins 7 fois la taille de ce que tu vois à la surface. Avec les changements climatiques, les icebergs fondent. Pourtant, leur surface est essentielle, puisque certains oiseaux nichent sur ces glaçons géants et les phoques y élèvent leurs bébés.
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4: Barry, Robin et Maurice, c'était des petits garçons et ils sont devenus des stars internationales. Les trois frères Gibb de Big G's arrivent dans une minute et les infos à 10h.
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0: The Bee Gees.
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0: Ici Gironde, il est 10h. Passez une très bonne matinée avec nous. Les infos avec Féline Leloir-Duhaut.
2: Une nouvelle plainte déposée contre Patrick Bruel pour tentative de viol. Selon l'avocate de la victime présumée, elle était tout juste majeure au moment des faits. Le chanteur de 67 ans est déjà mis en examen dans 4 affaires pour viol, tentative de viol et agression sexuelle. Après le piratage du fisc, la France Insoumise demande une commission parlementaire, annonce de Mathilde Panot, la présidente du groupe sur France Inter ce matin. 3 fuites massives de données ont eu lieu depuis fin juin dans la base de données des impôts, du cadastre et des successions. Les pirates qui revendiquent ces cyberattaques affirment avoir aussi mis la main sur des milliers de données de l'éducation nationale concernant les élèves, les professeurs et les parents. Après 4 ans de débat, la loi sur le droit à l'aide à mourir publiée ce matin au journal officiel. Ce texte comporte plusieurs conditions strictes et permet à certains patients uniquement de s'administrer un produit létal en présence d'un soignant. Le gouvernement doit maintenant publier les décrets d'application. La loi devrait entrer en vigueur début 2027. 17 départements placés en risque élevé pour les feux de forêt, principalement sur le pourtour méditerranéen, en Corse, mais aussi en région parisienne. Dans le Var, l'incendie dans le massif du Gros Bessillon est désormais éteint. Il a parcouru 6300 hectares en un mois. Après les incendies en Gironde, la quasi-totalité des productions va être impactée cette année selon la Chambre d'agriculture. Les exploitants dépendants du tourisme font partie des plus touchés, notamment ceux qui font de la vente en direct. Le montant exact des pertes n'est pas encore chiffré. Des milliers de poissons morts à la surface du lac de la Gioule dans les Landes. Les images impressionnantes sont à retrouver sur ici.fr. Plus que quelques centimètres d'eau dans le lac sans qu'on ne connaisse vraiment la cause, probablement liée à la sécheresse. Mais ce lac sert aussi de réserve d'eau pour l'irrigation des champs de maïs. L'Olympique lyonnais espère toujours pouvoir se qualifier en Ligue des Champions. Ils ont fait match nul un partout hier soir contre les Turcs du Fernabécé en barrage aller. Le match retour à Lyon, c'est mercredi prochain.
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0: Quelques nuages sur le littoral se dissipent actuellement. La journée est plutôt bien ensoleillée. L'après-midi souffle un vent d'ouest à nord-ouest, souvent modéré. Les températures maximales, 32 degrés à Capcieux dans le sud Gironde, 31 degrés à Sainte-Foy-la-Grande vers la Dordogne, 31 degrés à La Réole également vers Montségur, 30 degrés à Langoiran dans l'Outre-de-Mer, 29 degrés à Bordeaux, à Libourne, 28 à Saint-André-de-Cubzac, 28 à La Brède, 27 à Belin-Bélier, 26 degrés pour Margaux dans le Médoc, pour Arcachon également, Andernos, Lacanau-Océan, c'est une mer peu agitée. D'ailleurs aujourd'hui, 23 à 25 degrés dans l'eau, pleine mer à 10h06 à la pointe de Grave, à Soulac-sur-Mer avec un coef de 57 ce matin. Sur l'A63, un accident est signalé dans le sens nord-sud, c'est-à-dire en direction de Bayonne ou du bassin d'Arcachon, un accident qui provoque donc un long ralentissement. Une voie est concernée, ça se passe au niveau de Cestas sur la voie de gauche. Et dans l'autre sens également, vous êtes dans les embouteillages sur cette A63, peut-être également par rapport à cet accident, hein, parce que souvent ça provoque des curiosités malsaines. Attention sur la route, soyez prudents, regardez bien devant vous et gardez bien les distances de sécurité.
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0: Joueur de blues, c'est Michel Jonas.

0: Joueur de blues avec Michel Jonas.
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0: Oh merveille, nous allons vers une bonne table girondine. Bah bonjour à vous qui nous rejoignez avec Ici Gironde. Tous les matins, on s'invite à entrer dans un lieu où on cuisine des plats d'été uniquement, ou bien même des menus en toute saison. Et aujourd'hui, nous sommes à La Traîne. Marie Autos est au restaurant chez Popote, tenu par Thomas Sanson et Hugo. Marie, vous êtes déjà dans le resto ou est-ce que vous êtes juste devant?
3: Ah bon, je me suis installée en terrasse avec un café direct.
0: Très bien.
3: C'est mal me connaître que penser que j'allais rester juste devant. Enfin. Non, je suis bien chez Popote. En plus, c'est très chouette. Il y a l'église pas loin. C'est vraiment très mignon. On a l'impression d'être un petit peu caché. On est dans la ville, mais un peu caché. Mm-hmm. Et donc, chez Popote, ça a été co-créé par Thomas et Hugo. Et je suis avec Hugo ce matin qui va nous raconter l'histoire parce que ce sont de jeunes restaurateurs. Et ce restaurant, il a eu une histoire. Plus pendant des années, il s'est appelé l'éveil d'essence malgré des propriétaires qui ont changé. Et maintenant, c'est chez Popote. Pourquoi chez Popote? Pourquoi ici? Pourquoi cet établissement? Ça fait beaucoup de questions, Hugo. Ouais. C'est à vous.
4: Pourquoi chez Popote? Bah, déjà, il fallait qu'on, en effet, on change de nom pour s'intégrer, pour intégrer ce restaurant. Chez Popote, parce que la bonne popote, la bonne cuisine, le traditionnel, enfin tout ça, voilà. On a monté ça du coup à trois de base. Donc Thomas, notre ami et moi. Et pourquoi à La Traîne? Parce qu'on est des enfants d'ici, on a grandi ici. Moi à La Traîne, Thomas à Tresse. Et on avait comme but du coup de créer un lieu où les gens puissent venir, s'installer, rester tout un midi, toute une soirée, sans forcément être mis dehors et profiter de l'instant, quoi.
3: C'est quelque chose qui manquait, vous, quand vous avez fait vos saisons, ou quand vous étiez jeune à La Traîne, il n'y avait pas d'endroit où se poser trop?
4: En fait, si, il y a toujours eu des lieux de vie, mais qui pouvaient changer comme ça, mais il y a toujours eu des lieux de vie, ça a toujours été un village très vivant. Moi, quand je travaillais dans d'autres établissements, c'était un peu ce style-là, mais c'est aussi ce que j'aimais dans ce métier, donc on a voulu un peu recréer ça. Et Thomas, il a les mêmes valeurs que moi à ce niveau-là, on voulait un lieu vraiment où les gens viennent, reviennent, reviennent, s'installent, rigolent, qu'on se connaisse tous, qui rentrent, qui nous serre la main, nous tape la bise, c'est ce qu'on voulait, quoi.
3: Est-ce que c'était un challenge de reprendre un établissement qui a connu déjà de nombreux propriétaires, qui avait aussi un nom dans la commune? Le fait que vous soyez du coin, ça a aidé, j'imagine?
4: Je pense que ça nous a aidé, oui, qu'on soit du coin, parce que on est bien intégré au territoire, on connaît un peu de monde. Mais après, je dirais pas, il y a toujours un petit côté challengeant, mais là, c'était surtout histoire de vraiment... c'était vraiment histoire de kiffer notre première aventure, quoi.
3: Ouais. Bon, ça fait juste un an, là, vous avez fait un an et deux mois que ça a ouvert chez Popote. Comment s'est passée la première année?
4: Superbement bien, on pouvait pas rêver mieux, ouais. On pouvait pas rêver mieux, on a de la chance d'être dans une commune hyper dynamique, avec du monde qui vit, du monde qui sort, du monde qui veut se faire plaisir. Nous, en plus, on est dans une optique d'être accessible, donc c'est-à-dire que même dans des conjonctures un peu compliquées, on peut venir se faire plaisir chez nous. Donc voilà, c'est quand même sympa, autant pour le consommateur que pour nous. Donc c'est gagnant-gagnant, on va dire.
3: Et on va continuer à découvrir chez Popote sur la terrasse avec le café sous un arbre. C'est un tilleul, c'est ça? Un arbre magnifique? C'est une bonne question. Alors, on ne sait pas quel arbre.
0: Bon, sous enquête
3: quel
0: arbre en cours à La Traîne. Voilà. Au restaurant chez Popote. Voilà, bon, j'entends qu'il y a débat autour de l'arbre, du tilleul. En tous les cas, si c'est un tilleul, on pourra peut-être faire des tisanes aussi chez Popote. Qui sait? Allez, on écoute une nouveauté ici, Gironde. À présent, c'est Tame Impala Dracula en version remix associée à Jenny. C'est une nouveauté ici, Gironde.

0: rythme, Ipala avec Jenny pour Dracula, une nouveauté ici Gironde.
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0: Nous allons vers un bourg charmant qui n'est pas très loin de la Garonne, qui est à 10 minutes de Bordeaux-Bastide, c'est-à-dire rive droite. On est à La Traîne, au restaurant chez Popote, avec Marie Autose. Alors, est-ce que Marie a mis un tablier pour se transformer en commis de cuisine? Voyons, voyons. Marie, est-ce que vous avez le tablier?
3: Ah non, moi je goûte, je teste, je suis très bon là. Public, mais ça s'arrête là, je ne veux pas mettre la main à la pâte pour le bien-être de tout le monde en cuisine, il faut rester à sa place. D'accord. Donc je suis avec Hugo, et chez Popote ça a fêté ses 1 an en juin dernier, Thomas et Hugo l'ont créé chez eux, ils sont d'ici, de La Traîne et de Tresse qui est pas très très loin, avec un esprit un peu... Guinguette en terrasse, c'est quoi à la carte? Qu'est-ce qu'on peut manger? Quel est l'esprit de chez Popote à table, quand on est à table?
4: Alors, chez nous, du coup, à la carte, vous retrouverez quand même quelque chose de plutôt traditionnel. Donc, on est sur une carte plutôt bistrot qui change toutes les semaines. Nous, on travaille à l'ardoise. Donc, en fait, on fait par rapport aux courses qu'on fait, par rapport à ce qui arrive. On a quand même des grands classiques qui restent tout le temps. Ouais. Une petite pièce de bœuf, un petit burger, ben, style brasserie, un petit morceau de poisson. Et bon, les traditionnels, mayonnaise, etc. Mais sinon, on change très régulièrement. Et pour l'ambiance, ouais, c'est, il y a un peu de style guinguette, mais à la terrasse s'y prêtait, en fait, quand on a créé le truc. Donc, ces deux grands arbres, ouais, tout ça, on a mis des guirlandes, histoire d'illuminer un peu et tout ça. Et puis, ça a donné l'esprit guinguette sans trop vouloir en être une non plus. C'est surtout histoire d'avoir un truc un peu cosy. Le soir, ça donne une ambiance un peu tamisée, c'est sympa.
3: Ouais. Ouais. Alors, quel type de public vient vous voir? Ce sont surtout des locaux. Vous avez eu des touristes aussi pas mal cet été?
4: On a beaucoup, beaucoup de locaux sur l'année. C'est une clientèle très fidèle, qu'on voit très régulièrement, donc qui viennent du village même ou des autres à côté. Et étonnamment, on a découvert ça quand on a ouvert l'été dernier, du coup, c'est très touristique aussi. Je pense que la proximité des vignobles Saint-Émilion, Bassin d'Arcachon, la ville de Bordeaux elle-même, attire beaucoup d'étrangers. Donc on a pas mal d'étrangers qui viennent, en fait, qui viennent dormir ici, qui louent des maisons, des gîtes, des hôtels, et qui après font leur petite semaine de vacances. Et du coup, on a pas mal d'étrangers l'été, ouais.
3: Et la saison, elle s'était... Alors, on a fait beaucoup de tours l'été des restaurateurs qui nous disaient qu'en juillet, ça avait démarré très, très doucement, qu'ensuite, il y avait eu les incendies. Donc là aussi, c'était en perte de vitesse. Comment ça s'est passé pour vous?
4: Alors, nous, on a très bien travaillé. L'été, c'est notre gros du travail, l'été, parce qu'avec la terrasse, on double le nombre de places. Et les incendies, étonnamment, enfin, c'est triste de dire ça, mais ça, je pense que ça nous a fait encore mieux travailler, parce que du coup, les gens venaient se réfugier dans le coin. Et on a eu pas mal de gens qui venaient manger, qui étaient évacués, qui, du coup, louaient une maison dès un moment ici, ou qui avaient de la famille ici. Et du coup, les services, où des fois, on était à une quarantaine de personnes et tout, on avait une vingtaine qui arrivait en plus de ça, au dernier moment, un peu apeuré, tout ça. Donc, on les accueillait, on essayait de leur faire passer un bon moment, j'en ai l'idée, quoi. C'est le but ici. Et donc, non, ça a commencé fort, ça a fini fort, et on continue de bien travailler, franchement. On n'est pas à plaindre.
3: Bon, et vous a permis à plein de monde de découvrir chez Popote à La Traîne. On va continuer à découvrir l'établissement avec Hugo jusqu'à 11h.
0: D'accord, ça marche. C'est toujours sur la terrasse, hein, je suppose.
3: Oui.
0: Bien sûr.
3: Ça va, vous. Vous n'allez pas me gronder d'être installé sur la terrasse.
0: Ah non, pas du tout. Un deuxième café, peut-être, ça serait pas mal. Et on vous retrouve après le deuxième café. On va faire comme ça. Si je vous dis un tube et des mini projectiles, vous pensez à quoi? Ouais. Ah, Marie, je ne sais pas à quoi elle va penser, mais vous pensez à quoi? Eh ben oui, voilà, c'est tout à fait le jeu de la sarbacane. Mais oui, vous avez raison. Eh bien, un artiste en a fait une chanson. C'est Francis Cabrel. Vous l'écoutez dans moins de 2 minutes. Ensuite, retour à La Traîne, rive droite, à 20 minutes du Pont de Pierre à Bordeaux. Visite au resto chez Popote avec Marie Autose.
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0: Barbacane avec Francis Cabrel.
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0: Une sortie canoë collectif entre Salles et Millau. Si ça vous interpelle au point de réserver, j'ai préparé pour vous toutes les infos. Mais avant de vous les donner, nous retournons vers Marie Autose, resto chez Popote à La Traîne. Marie Autose, toujours en terrasse,
3: oui,
0: je suppose.
3: Bah, évidemment. Mmh. Alors, vous parliez de canoë. Moi, ce que j'aime bien à La Traîne, c'est qu'il y a une super piste cyclable qui passe par La Traîne. C'est la piste Roger Lapébi qui peut nous faire parcourir ensuite tout l'entre-deux-mer. Elle est absolument magnifique et elle n'est pas si loin que ça, là, si on vient à vélo. Mmh. Alors, à La Traîne,
0: on peut pas faire de canoë. Hein.
3: À La Traîne, en revanche, on fait les mollets parce que ça monte et ça descend.
0: Ah oui.
3: Et tout à l'heure, j'étais derrière un cycliste qui peinait dans une montée totalement affreuse. J'avais tellement de peine. C'est pour lui, ça avait l'air douloureux. Mais une fois qu'on est installé en terrasse, tout va bien chez Popote. Mmh. Et donc, je suis avec Hugo, l'un des créateurs de chez Popote. Ça a ouvert en juin 2025. N'a pas encore 30 ans, alors quand on se lance dans la restauration, à peine 30 ans qu'on lance son restaurant, qu'on ouvre sa terrasse aux gens, quelles sont vos ambitions ensuite ? Qu'est-ce que vous attendez pour Popote et qu'est-ce que vous espérez en faire ?
4: Bah, alors déjà, on aimerait que ça continue à bien travailler, hein, même après un an, deux ans, trois ans. Et après, nous, on aime... comme tous ceux qui montent des restaurants, hein, pourquoi pas le faire marcher au max et en avoir d'autres. Hein. On aimerait tous avoir de grandes ambitions, etc. Surtout, c'est un métier où, de passion, donc plus on peut en faire, mieux c'est. Après, on va déjà combler nos acquis et après, on verra, mais pourquoi pas plein de popotes.
3: Alors, vous avez fait de nombreuses années dans la restauration avant de lancer votre propre entreprise. Là, c'est une première pour vous d'ouvrir un établissement.
4: Oui, c'est une première. Oui, c'est une toute première, une bonne première, mais après il fallait faire ses armes avant. Je trouve qu'on s'est déjà lancé plutôt jeune quand même.
3: Et ça a été quoi le déclic ? C'est justement ici, les anciens propriétaires mettaient en vente l'espace et vous avez dit « Ah ben, on saute sur l'occasion » ou comment s'est fait l'histoire ?
4: L'histoire c'est que, ouais, moi en fait j'étais responsable à la pizza chez Bocce, en bas de La Traîne. Et en fait, ça se passait très bien, on était super bien, ce restaurant du coup a été à vendre et mon papa en fait était client ici et elle a su et du coup quand on a regardé un peu ce qui se faisait, même moi qui étais d'ici, je connaissais pas vraiment ce restaurant et on est venu, on s'est dit bon bah allez, c'est une super occasion, on va aller essayer quoi.
0: Mm-hmm.
4: On a essayé, on a bien fait pour l'instant.
3: Est-ce que les parents étaient confiants parce que c'est une implication financière, c'est une implication de temps aussi, il y a peu de congés, on sait que c'est un métier qui demande d'être beaucoup là, de faire beaucoup.
4: Oui, les parents, c'est une chose. Après, bon, on a quand même presque la trentaine. Enfin, Thomas, lui, a plus de la trentaine et un peu plus vieux. Et les parents n'ont pas grand chose à dire. Ils nous ont plus soutenus qu'autre chose, quoi. Ils savaient que dans tous les cas, oui ou non, on allait le faire. Donc... On est très contents, ils sont très contents et ils sont tellement contents qu'ils sont souvent là d'ailleurs.
3: Et vous aviez déjà votre équipe, que ce soit en cuisine, en salle, ou vous aviez déjà des gens que vous saviez avec qui vous allez bosser ou pas ?
4: Pas du tout. En fait, on a monté ça à trois de base, que je disais, et du coup, on s'était mis à trois directs. On avait juste recruté un saisonnier. On avait fait ça à quatre sur la première saison. On était moins ouverts. On était ouverts 6 jours sur 7. Et là, maintenant, on est 7-7, mais. Et on voulait se faire après l'hiver, vu que c'est petit à l'intérieur et que c'est pas la même chose qu'en sur en terrasse, on voulait faire ça à trois après. On a bien marché, du coup il a fallu plus de monde et bon, on a recruté au fur et à mesure. Donc voilà.
0: Ouais, ça fait beaucoup de charges hein, quand même pour un nouveau commerce.
3: Ça fait
0: hein.
3: beaucoup, Il faut venir, là ça ouvre
0: bien, hein.
3: Dans quelques heures, venez prendre votre table, venez découvrir chez Popote à La Traîne. Moi j'y suis encore pendant encore quelques minutes.
0: Chapeau, franchement bravo, hein. Bon début d'aventure en tous les cas, on souhaite le meilleur pour chez Popote à La Traîne. Les détails de la sortie canoë collectif arrivent après avoir glissé sous le vent avec un duo mythique, Garou et Céline Dion.

0: Romantique. Garou et Céline Dion, Sous le vent.
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0: Et tout ça en pagayant. Une sortie en canoë aujourd'hui, c'est ce qu'on vous propose, d'aller naviguer sur la Lère. L'idée, c'est de vous laisser porter au rythme de votre pagaie entre Salle et Mios, un canoë collectif. Vous serez accompagné par Vincent. Vincent est moniteur guide nature du parc naturel régional des Landes de Gascogne. Et Vincent vous fera découvrir cette rivière en toute quiétude. Une immersion authentique, apaisante, où chaque coup de pagaie vous rapproche un peu plus de la nature. Et sur le parcours, vous aurez peut-être la surprise de croiser de belles libellules aux couleurs translucides, ou même une tortue, parce qu'on les aperçoit assez souvent sur les bords de la Lère. Cette sortie est accessible à partir de 6 ans. Il faut savoir nager toutefois, et les groupes sont limités à 8 personnes maximum. Côté tarif, vous comptez 20 € par adulte, 13,50 € pour les enfants, et pour réserver, direction le site de l'Office de Tourisme Cœur du Bassin.
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0: On va partir en Italie et rejoindre le Umberto Tozzi avec Gloria. C'est beau, ça rappelle l'été. Et j'ai 70 avec ici Gironde.

0: bonnes chansons à mettre lors des soirées d'anniversaire, vous savez. Ça, c'est très sympa, ça fait danser tout le monde. Umberto Tozzi avec Gloria.
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0: Nous allons vers le resto chez Popote à la Traîne avec une jolie petite terrasse, deux magnifiques arbres sur cette terrasse en bois. Vraiment, l'accueil est sympa, ce sont des jeunes qui tiennent cet endroit. Et c'est vraiment déjà l'ultime moment avec vous, Marie Autos, dans ce resto. Coup de cœur, on peut le dire, ce matin pour vous, Marie.
3: Mais oui, je suis vachement bien là.
0: Bah oui.
3: Je vais rester ici, je pense. Le jeu entre 11h et midi, c'est facile. Je sais
0: pas. On peut pas dire ça. Il faut pas dire où vous êtes entre 11h et midi. On vous cherche.
3: Je vais changer de lieu. Non, mais il y a un panneau, il y a écrit bistrot des amis. Bah oui, c'est vrai qu'on a envie de venir entre potes. En plus, le temps est agréable là aujourd'hui avec l'ombre sous l'arbre que je n'ai toujours pas identifié, mais qui est magnifique, qui fait de l'ombre. Il y a un petit peu d'air, il fait frais, c'est vraiment très agréable. Et ce qui est bien, c'est qu'ils organisent plein de choses aussi, et notamment Hugo va nous en parler. La popote des viticulteurs. Oh. Alors ça, c'est une fois par mois. Qu'est-ce que c'est ?
4: Alors, c'est la popote des vignerons, on l'a appelée. Pas de souci, l'objet est le même. C'est en fait tous les mois, avec Thomas, on a lancé ça. On fait venir un vigneron du coin, donc avec qui on travaille de base au restaurant, et il vient faire une dégustation de ses vins sur notre terrasse ou dans le restaurant. Et on crée un menu en fait autour d'une de ses cuvées. Et du coup, on passe une soirée où les gens arrivent, dégustent, discutent avec lui, passent à table après, en prenant le temps. Et derrière, dégustent un menu préparé autour de ça. Et voilà, quoi, c'est un petit concept pour mettre en avant nos vignerons et pour avoir des petites soirées à thème.
3: D'accord. Alors, par exemple, quel vigneron vous avez pu recevoir et quel menu vous avez fait autour de son vin ?
4: Alors là, on a fait venir, du coup, pour la première, on avait fait venir le Château Malherbe qui se situe à la Traîne, exactement. Là, on avait également fait venir avec eux la ferme de Montignac qui travaille à 500 mètres du restaurant, qui fait le canard gras et les œufs. Donc, on avait fait un menu au bras zéro avec du magret. Et pour le château Landereau, on avait fait un menu entrée plat dessert où on avait fait, excusez-moi, je me souviens plus exactement, sur les plats, on avait fait un steak au poivre avec une sauce au vin rouge au Syrah, car il avait une cuvée au Syrah d'ici, c'était le menu autour de ça, avec un petit mollo au chocolat et une glace. Enfin, on avait essayé de faire ressortir, du coup, son vin sur notre menu, quoi.
3: La prochaine, ce sera mi-septembre, ce sera annoncé sur les réseaux sociaux. Il faut réserver en amont pour participer à ce type de soirée ?
4: Pour ce genre d'événement, on essaie de faire sur réservation, oui, en effet, parce que du coup, vu que c'est des menus un peu spéciaux, on prévoit. Et vu qu'on travaille que sur du frais et tout ça, on ne veut pas trop se louper et surtout pas gâcher. Du coup, on impose un peu la réservation, ce qui n'est pas le cas tous les jours normalement, mais pour ce genre d'événement, c'est mieux, oui.
3: Bon, il y a des odeurs qui arrivent de la cuisine. J'ai entendu parler de jambon truffé il n'y a pas longtemps. Qu'est-ce qu'on va manger à midi, Hugo ?
4: Ce midi, il y aura du tartare de bœuf au couteau au menu et du coup, des croque-monsieur truffé.
0: Ah, c'est sympa, ça.
3: Et tout ça, c'est quoi la fourchette de prix ? Parce que c'est vrai que c'est le nerf de la guerre, on n'a pas parlé des prix.
4: Nous, en fait, du lundi au vendredi, le midi, on a un menu entrée plat dessert à 20 euros. Ou entrée plat et plat dessert à 17, histoire d'être accessible pour les gens qui travaillent, les artisans, etc. Et après, on a tout le temps une carte en place où vous aurez des entrées entre 4 et 12 euros, avec plusieurs tailles d'entrée, des trucs plus gourmands, des trucs à partager, enfin voilà. Et sur les plats, on est entre 15 et 28 euros à peu près. Donc vous allez 15 sur les premières salades, on tourne en dessous de 20 pour les pièces du boucher, c'est les quelques morceaux de poisson et tout. Et après, on monte un peu plus pour des pièces comme les magrets entiers ou autres. Enfin, voilà.
0: C'est vous qui cuisinez, Hugo ? Qui est-ce qui cuisine ?
3: Alors, Isabelle me demande si c'est vous qui cuisinez. Qui cuisine ?
4: Non, c'est pas moi qui cuisine. C'est mon petit frère qui cuisine, qui nous a rejoint dans l'aventure il y a en mars. Qui, du coup, lui, était chez Madame Pang à Bordeaux, de base, il était dans l'asiatique.
0: Super référence.
4: Passion et cuisine, c'est son métier de passion, donc voilà. Et qui est venu nous rejoindre et qui, du coup, cuisine pour nous, qui c'est lui qui fait les recettes, qui prépare tout. Et après, il y a Mathéo, qui est notre saisonnier, qui réalise ce qui a été fait et les consignes, voilà.
3: Alors, quand vous avez monté le restaurant il y a un an, vous pensiez déjà à votre petit frère en cuisine ou pas encore ?
4: Non, pas du tout. Pas du tout. Il faisait quelque chose de complètement différent, mais il faisait quelque chose de complètement différent. Il avait sa patte à lui, mais bon, les choses ont fait que du coup, il est venu nous rejoindre avec Thomas et on est très contents. Donc voilà.
3: Ouais, ça va. C'est pas trop dur de bosser avec le petit frère.
4: Non, ça va, ça va. On a des tempéraments différents, mais on s'entend bien. On s'est toujours bien entendu, donc ça va.
3: Mmh. Ouais, vous êtes pas tous les deux en cuisine toute la soirée, toute la journée.
4: Heureusement pour nous.
3: Mais l'ambiance est bonne, donc venez chez Popote à la Traîne, il communique aussi pas mal sur les réseaux sociaux, vous pouvez d'ailleurs les retrouver sur Facebook et Instagram et voir toutes les photos des plats qui vont vous donner envie de venir manger ou vous installer en terrasse ou en salle.
0: Marie-Otto, il va falloir partir maintenant, hein, reprendre la voiture ici, Gironde, et aller vous planquer quelque part, hein, vous le savez. Voilà, c'est fini la récré là, hein, d'accord.
3: Je me mets de l'autre côté de l'arbre, finalement c'est une nouvelle position, non, ça va
0: pas. Oui, bon, ok. Allez, on vous retrouve tout à l'heure entre 11h et midi pour jouer avec nous et on essaiera de vous trouver. Évidemment, moi je ne sais pas du tout où va Marie-Otto, vous savez, c'est comme ça, hein, je joue avec vous. Hein. Vos questions 05 56 19 10 10, vous jouez pour gagner un super cadeau. Je vous raconte tout ça d'ici quelques minutes, évidemment, je vous expliquerai comment ça se passe dans les détails. Mais pour le moment, je vous propose dans 3 minutes de rejoindre Rodolphe Martinez au château Brann-Cantenac, à Cantenac dans le Médoc, au nord de la métropole. Avant, un air chaud du Brésil va vous envahir. C'est Chico Buarque.
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0: Estamos à ta diferente, c'était Chico Buarque.
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0: Vinocité la quotidienne avec Rodolphe Martinez. Le château Bran-Cantenac est un domaine viticole de 75 hectares situé à Cantenac en Gironde. Son vin en AOC Margaux est classé deuxième grand cru dans la classification officielle des vins de Bordeaux de 1855 avec le millésime 2025. La propriété célèbre 100 ans d'histoire au sein de la famille Lurton. Henri Lurton, qui dirige la propriété depuis 1992, remonte pour vous le temps.
3: C'est vraiment une propriété qui est connue depuis longtemps. Elle s'appelait Gorce au XVIIIe siècle. Hein. C'est un moment où elle était vraiment très réputée. Gorce a été rachetée en 1830 par un grand propriétaire médocain qui était le baron de Bran, qui a eu comme surnom le Napoléon des vignes. La famille était propriétaire de Mouton, qui s'appelait Bran Mouton. Ils ont racheté Gorce, ils ont voulu changer le nom, mettre leur nom, Bran, et pour différencier, ils ont rajouté le nom du village, Cantenac. Et ce baron de Bran était fort connu parce qu'en fait, c'est un homme qui a révolutionné le vignoble parce qu'il a amené le Cabernet Sauvignon en Médoc. Il a revendu une famille parisienne industrielle très riche qui a dû revendre juste après la guerre de 14 à mon arrière-grand-père qui faisait partie d'une société qui avait acheté en 1920 beaucoup de crus. Lui-même était de l'entre-deux-mers, hein, distillateur, et venu dans le vin très tard, ayant acheté une propriété pour y vivre, Château Bonnet, qui est toujours dans la famille. Cette société qui avait beaucoup de crus, je pense qu'il y avait Lagrange, Issan, Coutet, enfin je ne sais plus exactement, mais n'a tenu 5 ans, et donc ces propriétés ont été vendues aux enchères, et Bran, en fait, il a récupéré Bran en totalité. Mon père est arrivé venant de l'entre-deux-mers, où la famille vivait à peu près bien. Et c'était parce que le Médoc, c'était complètement, c'était vraiment très très difficile. Et je dois dire, mon arrière-grand-père était un personnage extraordinaire qui a fait tenir des propriétés dans des années. Je pense qu'il était le premier à mettre sur fil de fer. Et il a rationalisé totalement la viticulture. Donc mon père est arrivé donc en 54. Il a eu le gel 56 qui a fait crever le reste du vignoble qui était encore en vie. Mais c'était une grande chance en fait parce qu'il a eu une aide de l'État et maintenant on a un vignoble âgé, mais qui est avec une parfaite sélection autant de cépages que de porte-greffes. Et moi, je suis arrivé, j'ai travaillé avec lui en 86. On est une famille nombreuse parce que mes parents ont eu 11 enfants. Et après des études de biologie, d'énologie, recherche sur les sols, j'ai démarré avec mon père en 86. J'ai pris la suite en 92 pour céder à mes enfants. Donc j'ai 4 enfants. J'ai cédé à la propriété, mais je suis resté aux manettes pour l'instant.
4: Et la transmission est une question centrale, hein, chez les Lurtons en général et chez vous en particulier.
3: C'est une question centrale. C'est une question centrale. Il faut que la génération soit intéressée parce que je pense, enfin pour moi j'ai toujours dit c'est une vraie chance. Moi j'ai toujours vécu ça comme une opportunité. Enfin, c'est la chance d'être né dans un endroit exceptionnel. Là j'ai donc 2 fils au Mexique et ma fille préférée puisqu'unique qui travaille avec moi, qui s'occupe de marketing, Madeleine. Et donc depuis 2 ans je suis très content de l'avoir à côté de moi.
0: Henri Lurton, le propriétaire du château Bran-Cantenac dans Vinocité, la quotidienne. Vous retrouvez l'émission Vinocité sur ici.fr, bien sûr. Alain Souchon.

0: Dans Shrek KO, c'était Alain Souchon.
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0: Des adresses pour se régaler avec Ici Gironde. Et c'est ce que nous vous proposons tous les matins pendant tout l'été avec notre chef cuisinier Jésus Hurtado, avec ses coups de cœur aussi. Bonjour chef, ce matin vous nous emmenez dans la métropole bordelaise.
3: Bonjour, aujourd'hui je vous emmène au restaurant. On s'installe à

0: À Mérignac, il fonce. Et c'est parti pour une année de réflexion. Tout sera pensé dans les moindres détails. La carte, le décor, l'accueil, les tables, l'ambiance. J'ai pas fini, attention. Et même Elsa va passer son CAP cuisine en candidat libre pour être sûre de savoir comment ça fonctionne un restaurant. Ici, on ne sert pas les gens, on les reçoit, me raconte Benjamin. Et Elsa complète de suite, on ne vient pas seulement manger ou boire, on vient passer un vrai moment. Et c'est réussi. Dès l'entrée, on est pris en charge. Un sourire, un petit mot gentil, une attention, et on découvre une salle relativement grande et une terrasse tout aussi ample. Alors, dans l'assiette, ça donne quoi? Le midi, une carte, entrée, plat, dessert à 23 €. Le prix est quand même très correct. Les plats changent chaque semaine et le soir, c'est une autre ambiance. On a une carte de plat que l'on peut commander à l'unité et à l'infini, nous dit le chef, à partager ou pas seulement selon votre envie. Côté boisson, on a une jolie carte de cocktail, dont une proposition de spritz, parce que le chef aime beaucoup les spritz, dont une signature maison au piment d'Espelette. Tiens, encore un clin d'œil au Pays Basque. Pour les vins, le choix a été fait de ne proposer que des vins français. Mais toutes les régions sont les bienvenues. Et surtout, n'hésitez pas à rentrer dans la cave. Oui, j'ai bien dit dans la cave. Elle trône au milieu du restaurant. C'est une grande salle aux parois de verre. Et oui, vous pouvez y rentrer. Je vous donne la permission, mais vous l'avez par Benjamin et Elsa. Vous choisissez votre bouteille et c'est une idée qui est quand même bien originale. Alors, que vous soyez en famille pour fêter un bel événement, ou entre copains pour une grande tablée, ou même pour un rendez-vous en amoureux, une seule adresse, c'est Mouchou. Aucune inquiétude, vous serez bien reçu et vous allez vous régaler. Mouchou, c'est 23 avenue du Maréchal Leclerc. On est donc à Mérignac Centre. Le tram A vous dépose juste en face. L'arrêt s'appelle Mérignac Centre, c'est pas moi qui l'ai inventé. C'est ouvert du mardi au samedi, de midi à 14h et de 18h à minuit. Il y a aussi mouchou.fr, c'est un site très renseigné, des repas de groupe, une carte à emporter. Bref, je vous ai pas tout raconté quand même, je vous laisse quelques surprises. Voilà, je vous souhaite une belle découverte et restez à l'écoute de votre radio préférée. Ici Gironde.
1: Merci chef Jésus Hurtado. Dans un instant, nous écoutons Sia avec Gimme Love et juste après, les infos de 11h.
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0: avec Gimme Love, ici Gironde. Bonne matinée à vous.
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0: Dans un instant, vous jouez, mais pour le moment, il est 11h. Le journal avec Laurent Borde.
2: Nouvelle plainte contre Patrick Bruel pour tentative de viol. Elle a été déposée par une femme qui était extrêmement jeune, tout juste majeure au moment des faits reprochés. Selon Maître Gadj Benayoun, qui représente plusieurs plaignantes dans ce dossier, invité de France Inter ce matin, l'avocate ajoute qu'elle va transmettre au juge d'instruction courant septembre plusieurs témoignages de victimes qui ne souhaitent pas déposer plainte, mais qui veulent témoigner sur des tentatives de viol qu'elles auraient subies de la part du chanteur. Après plusieurs années de débats, la loi sur la fin de vie, publiée cette nuit au journal officiel, après sa promulgation par Emmanuel Macron, le texte qui concerne l'aide à mourir comprend plusieurs conditions, notamment les obligations d'être français et majeur. Cette loi concerne les patients atteints d'une maladie grave ou incurable, en phase terminale ou avancée. Tous les détails de cette loi sur l'aide à mourir sont sur le site et l'appli ici. Le gouvernement s'excuse après le piratage massif des services du fisc via le ministre des Comptes publics, David Amiel, qui, lors d'une conférence de presse, a reconnu une nouvelle fuite de données moins sensible sur les successions. Le ministre promet des mesures pour renforcer la sécurité informatique des services de l'État, comme l'élargissement de la double authentification pour protéger les comptes professionnels des agents des impôts. L'incendie du gros Bessillon, le plus long de l'histoire du Var, est officiellement éteint. Après un mois de combat et 6300 hectares parcourus, selon la préfecture, plus de 11 000 pompiers français et européens, ainsi que de gros moyens aériens, ont finalement réussi à venir à bout des flammes. Les prix du carburant repassent à la hausse après une courte période en dessous des 2 euros le litre. Ce matin, le Super 95 E10 affiche un prix moyen de 2 euros. Le sans-plomb 98 est à 2,06 euros et le prix du litre de gazole bat des records à 2,23 euros. Enfin, un mot de foot avec les matchs de barrage de la Ligue des Champions. Hier soir, Lyon a obtenu le nul un partout face à Fenerbahçe à Istanbul. Les hommes de Paulo Fonseca conservent de bonnes chances de qualification pour la C1.
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0: La journée est ensoleillée. Cet après-midi, souffle un vent d'ouest à nord-ouest, souvent modéré. Les températures maximales, 32 degrés à Capcieux, 31 à Targon, Pondora, 30 degrés à Villandreau, Cadillac, 29 degrés à Bordeaux, Libourne, 28 degrés à Saint-Christoly-de-Blaye, 28 à Marcheprime, 27 à Austins, 26 à Saint-Estèphe, Arcachon, Lèche-Cap-Ferré, au Grand-Cros sur la plage ou bien encore à Carcan-Océan et 25 à Saint-Vivien-du-Médoc. Une mer peu agitée, 23 à 25 degrés dans l'eau, marée descendante au Cap Ferret jusqu'à 16h24 avec un coefficient de 49 cet après-midi. Si vous devez partir vers Bayonne ou le bassin d'Arcachon, attendez-vous à avoir pas mal de ralentissements sur la 63. C'est un résidu de l'accident qui a eu lieu tout à l'heure dans le sens nord-sud avec une sortie compliquée vers la 63 où vous attend déjà le ralentissement jusqu'à hauteur de Cestas et puis un petit peu de répit et ça reprend jusqu'à hauteur de Marcheprime quasiment. Et dans l'autre sens, ralentissement aussi à hauteur de Marcheprime sur la 63. Bonne route à vous.
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0: Hommage au Roi Soleil avec Jennifer.

0: Au soleil avec Jennifer qui était passée en 2025 avec son Jukebox Tour à Bordeaux et qui reviendra le dimanche 21 novembre 2027 à l'Arkéa Arena Floirac.
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0: C'est parti pour jouer avec vous au 05 56 19 10 10. C'est une heure qu'on adore parce qu'on s'amuse ensemble à chercher notre animatrice reporter Mario Tose tout au long de cette semaine qui s'est cachée quelque part en partant de la Traîne du côté de la rive droite, pas très loin de Bordeaux. Alors dans quelle direction est-elle partie? Mais seulement, est-elle partie de la Traîne? Déjà, c'est la première question qu'on peut se poser. En tous les cas, vous jouez, vous posez une question. Si elle vous répond oui, vous avez la possibilité de faire une proposition de destination, du lieu où elle pourrait se trouver. Si elle vous répond non, bon, on raccroche et puis on rejoue un petit peu plus tard. 05 56 19 10. On va jouer très rapidement avec vous pour 4 entrées et s'amuser au Splash Park de Lacanau qui est ouvert jusqu'au 6 septembre. Alors c'est quoi le Splash Park? Bah Splash, c'est de l'eau. Voilà, il y a des structures gonflables sur l'eau. Un immense espace. Puis on adore perdre l'équilibre pour se rafraîchir, Mario. Ça vous fait rire, ça. Hein, vous avez essayé, vous, le Splash Park?
3: Mais vous donnez tant d'intentions dans le Splash Park. Rien que le mot, on savait qu'il y avait de l'eau. Parce que vraiment,
0: splash. C'est ça. Voilà. Bon, on va s'amuser au Splash Park. Voilà, 4 entrées, c'est sympa. Voilà, bon, c'est bon. Ça donne une belle partie de jeu en perspective. Bon, Mario Tose, où êtes-vous? Non, oui. Ah, je ne peux pas vous poser la question, c'est pas possible.
3: Je n'allais pas répondre de toute façon. Vous n'allez pas m'avoir comme ça, disons.
0: C'était bien tenté, mais bon, ça a fait plouf dans l'eau, quoi.
3: Ça fait splash,
0: exactement. Bon, alors, oh là là, mais alors là, je suis trempée, hein, de la tête aux pieds, c'est malin, ça.
3: Allez pas faire une bombe en même temps.
0: Bon, est-ce que je peux vous poser une première question ou pas?
3: Non.
0: Comment ça, non? Non,
3: si, mais bien sûr que oui.
0: Ah, bon, voilà. Bah non, je crois que c'est pas moi qui vais vous poser la première question, en fait. Ah, non, ça va pas être moi. Ça va être Marie-France, qui habite Floirac. Marie-France, bonjour.
4: Bonjour. Oui, bonjour.
0: Bonjour
4: Isabelle. Et bonjour Marie, bonne fête Marie en retard. Mais voilà.
3: Oh, merci, c'est trop gentil.
0: Oh, c'est
3: merci
0: mignon
3: beaucoup.
0: Ça, Marie.
3: Bonne fête à vous aussi.
0: Bah oui, parce que Marie-France.
4: Oui, mais c'est pour ça que j'attendais ça de votre part. Est-ce que vous êtes toujours sur la rive droite?
0: Ah, oui. Oui.
4: Oui. Alors, donc, une autre question?
0: Non, une proposition carrément, parce qu'une question par, par appel, Marie-France. Ah bah oui, ah bah je sais, c'est comme ça, on ne triche pas.
4: Est-ce que vous êtes sur les hauteurs?
0: On en avait dit une proposition, alors vous proposez...
4: Ah bon, voilà. Bah, alors... sur la Garonne, voilà, sur la Garonne.
0: Ah, carrément.
4: Vous êtes sur la Garonne.
3: Je ne suis pas sur la Garonne.
0: Ah, vous n'êtes pas, donc vous n'êtes pas sur un bateau, on peut le dire comme ça,
4: non.
0: Aussi.
4: Ah, non. Ben non, elle peut être à pied sur la Garonne.
3: Je marche, elle sur, marche l'eau sur l'eau en même temps. J'ai appris des meilleurs. J'ai travaillé avec Jésus Hurtado, donc je sais marcher sur l'eau.
0: Voilà, c'est ça. Grâce à Jésus Hurtado.
3: Non.
0: Non, Marie-France, c'est pas ça. Écoutez, on vous embrasse très fort. Merci, vous nous avez fait rire. Vous êtes formidable, Marie-France. À bientôt, Marie-France.
3: Salut.
0: On rejoint Jazar à Talence. Bonjour, Jazar. Jazar qui a envie de jouer avec vous, Marie. Bonjour, Jazar.
5: Bonjour.
0: Bonjour, Jazar.
3: Oh, il y a du monde.
0: Eh oui, j'ai l'impression. Il y a combien de personnes autour de vous?
5: Je suis sa sœur. On est juste à deux.
0: Ah, vous êtes toutes les deux, d'accord, ok. Donc la sœur de Jazar et Jazar, ok, très bien. Alors, une question pour Marie Otto, savoir où est-ce qu'elle peut être cachée. Question?
5: Pour répondre quoi?
0: Bah, une question, en fait, une question. Il faut poser une question à Marie, ça se passe dans ce sens-là. Oui, est-ce qu'éventuellement Mario Tose...
3: Est-ce que j'ai pris un bon petit déj? Oui.
0: Est-ce que vous avez été vous prendre une glace avant le déjeuner, là où vous êtes?
5: Est-ce que vous avez bien dormi?
0: Est-ce que vous, est-ce
3: j'ai
0: que...
3: très bien dormi. Comme une masse, franchement, c'était un réveil, un sommeil de plomb et tout s'est très bien passé. Oui.
0: Bon, Jazar, je vais vous réexpliquer, et la sœur de Jazar, je vais vous réexpliquer en fait comment on joue. Hein. En fait, c'est une question pour savoir où se cache Marie Otoz. Est-ce que Marie, vous êtes pas loin d'un pont? Est-ce que Marie, vous avez peut-être un joli bâtiment devant vous? Ouais, c'est des questions qu'on peut poser à Marie. Marie, vous me répondez pas tout de suite, hein, parce qu'il y a encore d'autres joueurs avec nous. Mais c'est voilà, c'est pour dire, on pose une question. Si Marie dit oui, on fait une proposition, et si on trouve le lieu, ben on gagne 4 entrées pour s'amuser au Splash Park de Lacanau. Voilà. Christophe, bonjour.
6: Bonjour.
0: À Mérignac, bonjour. Christophe. Alors, bonjour. Quelle est votre question, Christophe?
6: Est-ce qu'elle serait proche de Camblane et Ménac?
3: Je crois pas m'être rapprochée de Camblane et Ménac.
6: Ah bon, je pense.
0: Vous pensez à quoi? Allez-y, faites la proposition.
6: Je suis pas à la Maison du Fleuve.
0: À la Maison du Fleuve?
3: Non, je suis pas à la Maison du Fleuve.
0: C'est pas là. Bon, voilà. Merci d'avoir joué, Christophe. Je vous dis à plus tard, peut-être.
6: Merci.
0: Voilà.
6: Oui,
0: bien sûr. 05 56 19 10 10. On fait une petite pause. On écoute Phil Collins et on se retrouve juste après pour continuer cette partie de jeu avec vous, Marie Otoz, planquée quelque part en Gironde. À vous de trouver grâce à vos questions. 05 56 19 10 10. Et si vous avez une réponse positive, vous donnez une proposition. À tout de suite.

0: Collins avec In the Air Tonight.
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0: Alors, dans le champ peut-être, ou au bord de Garonne, on ne sait pas, Marie Autose s'est planquée. À vous de la trouver pour gagner des invitations au Splash Park de Lacanau, ouvert encore plusieurs jours jusqu'au 6 septembre, avec des structures gonflables sur l'eau, très sympathiques. Voilà, donc vous jouez au 05 56 19 10 10. On sait que vous n'êtes pas à la maison du fleuve, déjà. On sait que vous n'êtes pas dans un endroit... près de la Traîne, voilà. Vous nous avez dit que vous aviez quitté la Traîne. Enfin, en gros,
3: j'ai pas dit que j'étais pas près de la Traîne. J'ai dit que je n'étais plus l'adresse où je me trouve, ni plus située à la Traîne, mais je suis peut-être pas très loin.
0: Est-ce que c'est une indication que je peux noter sur mon papier ou pas,
3: Bien sûr.
0: Marie, ouais. Bon, je la note. Alors, ok, c'est intéressant, je le note. Claudine, bonjour.
4: Bonjour Isabelle.
0: Bonjour Claudine. À Langoiran.
3: Bonjour.
0: Qu'est-ce que c'est
4: ça? Oui, bonjour Marie.
0: Langoiran sur les hauteurs ou sur le bas de Langoiran vous êtes?
4: Non, sur les hauteurs.
0: Sur les hauteurs.
4: Voilà.
0: Jolie vue. Bon, alors on vous écoute, Claudine.
4: Voilà, alors, si elle n'est pas loin de la Traîne, est-ce qu'elle est près d'une antenne?
3: Près d'une antenne?
0: Une big antenne.
3: alors je regarde tout autour de moi, je n'ai pas d'antenne, non?
0: Non.
4: Ah,
0: ah bon. Bon.
3: Mais bon, il y en a peut-être une que je ne vois pas. Hein, mais...
0: Alors, est-ce que je peux compléter votre question, Claudine?
3: Oui.
0: Est-ce que Marie, est-ce que vous pourriez la voir de là où vous êtes? Parce que c'est quand même une énorme antenne, c'est une antenne relais. C'est grâce à cette antenne qu'on écoute ici Gironde, par exemple.
4: Ouais. Bon, je sais pas, j'ai pensé à Bouliac, mais bon.
0: Oui, bon, vous avez dit oui, vous avez dit non, en fait.
3: J'ai dit non.
0: Vous avez dit non, vous restez sur le nom, Marie.
3: Oui, je reste sur le nom.
0: Ah, d'accord. Bon, Claudine, c'est foutu, hein. Votre idée, c'était pas ça. On vous embrasse,
4: tant
0: Claudine. À bientôt, Claudine.
4: Merci. Au revoir, Isabelle. Au revoir, Marie.
0: Bye bye, Claudine. Salut. Bisous. Oh. Marie-France est de retour à Florac.
5: Ah. Très déçue, parce que, voilà. Mais enfin,
0: ah bon,
3: qu'est-ce qui vous arrive?
5: Est-ce que vous êtes sur les hauteurs?
3: Je suis pas loin de la Traîne, alors je suis un peu haute, mais non, je suis pas sur des hauteurs, non.
5: Tant pis, la prochaine fois.
0: Ah, Marie-France, vous pensiez la même chose que Claudine, j'en suis persuadée. C'est pour ça que vous avez dit que vous étiez très déçue, hein. Vous pensiez aussi à cette antenne relais, oui, évidemment.
3: Rappeler une troisième fois.
0: C'est pas... Voilà, il va falloir rappeler encore. On continue à jouer au 05 56 19 10. On ne faiblit pas, on reste motivé pour ces invitations au Splash Park de Lacanau. Et on vous retrouve d'ici quelques minutes, Marie Autose.
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1: Estelle, c'est son nom, le titre de sa chanson, Te rencontrer encore, et c'est une nouveauté ici, Gironde. Dans un instant, nous allons jouer à nouveau avec Marie Autose. On a déjà joué avec Claudine à Langoiran, Marie-France à Floira, Christophe à Mérignac, et nous avons aussi eu Jazz Art qui était du côté de Talence. Voilà, donc vos questions, où peut se trouver Marie Autose, vos questions pour avoir une réponse positive ou négative, pour se dire où elle peut être cachée. Hein. Ça peut être, par exemple, dans une autre commune, à côté de la Traîne. Ça peut être aussi toujours à la Traîne, mais loin du resto où elle était tout à l'heure. Donc, est-ce qu'il y a un lycée à côté? Voilà, c'est une genre de question que vous pouvez lui poser au 05 56 19 10 10. On joue dans un instant.
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1: Le Splash Park de la Cano, c'est là où on vous emmène aujourd'hui. 4 entrées pour vous si vous trouvez l'endroit où se cache Marie Autose, notre reporter ici Gironde. Vous avez peut-être vu passer la voiture si vous êtes côté rive droite avec le logo ici Gironde. Bon, pour vous amuser avec ces structures gonflables sur l'eau, cet espace où vous allez pouvoir vous rafraîchir, il faut donc trouver le lieu où vous êtes. Je rappelle, Marie Autose, que vous ne voyez pas l'antenne relais de Floirac depuis le lieu où vous êtes cachée. Et oui, Corinne est à Cambes, c'est pas très loin de la Traîne non plus, toujours au côté rive droite. Bonjour Corinne.
7: Bonjour Isabelle, bonjour Marie.
1: Bonjour Corinne. Alors, qu'est-ce que vous faites de beau aujourd'hui Corinne, avant de poser votre question?
7: Moi je suis à la retraite depuis un an, donc ouais, voilà. Donc là je suis dans les Landes chez mon compagnon.
1: D'accord.
7: Ouais.
1: Et balade, randonnée aujourd'hui peut-être
7: au bord de l'océan? Oui, balade, oui, parce qu'il fait un peu moins chaud.
1: Ouais, ouais. Peut-être
7: de balade, oui.
1: Ok. Bon, très bien. C'est un beau programme, Corinne. Quelle est votre question, alors? Dites-nous.
7: Alors, est-ce que Marie est prise à un restaurant?
8: Non, je me suis éloignée.
1: Bon, dites donc, il faut réfléchir à cette question.
8: Il fallait que je me tienne, que j'arrête de squatter les
1: terrasses. Non, mais voilà. Donc, si vous avez mis du temps à répondre, ça veut dire que c'est un endroit peut-être où il n'y a pas trop de choses, hein, Corinne, à votre avis.
7: Ah oui. Ouais. Je pensais à la nouvelle guinguette, le Carolet, hein, qui est sur la route de la Traîne.
1: D'accord. Est-ce que
8: oui, alors je l'ai vue, mais je n'y suis pas.
1: Et non, parce qu'elle nous a dit tout à l'heure qu'elle n'était pas trop près de la Garonne non plus, Corinne. Voilà, donc bon, vous n'êtes pas...
8: J'ai dit que
1: je
8: n'étais pas sur la Garonne, oui. C'est différent.
1: Ah oui, donc, alors est-ce que vous êtes... Est-ce que je rajoute une question, est-ce que vous êtes au bord de Garonne?
8: Non.
1: Non, mais... c'est chou blanc sur toute la ligne. Corinne, on vous embrasse. Bonne balade cet après-midi.
7: Merci, moi aussi.
1: Et puis, bien sûr, vous pouvez rappeler au 05 56 19 10 10 pour jouer avec nous et gagner ces entrées pour s'amuser au Splash Park de Lacano. Allez, musique avec François Feldman et on vous retrouve après. On donnera aussi la météo des plages après François Feldman. 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

0: 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C'était François Feldman.
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0: À Soulac, à la pointe du Médoc, la mer est basse à 15h56. Elle est haute actuellement avec une couleur de drapeau jaune. Les vagues ont une hauteur de 60 cm. La température de l'eau est de 22 degrés. La température de l'air de 23 degrés. La surveillance des enfants sur la plage avec le major Guillaume Christ sur la plage de Lacanau.
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0: Eurythmics et on vous retrouve Mario Tos quelque part en Gironde. Il faut vous trouver pour gagner des invitations au Splash Park de Lacanau. Au 05 56 19 10 10, vous jouez maintenant.

0: 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C'était Eurythmics.
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0: Alors, vous cherchez notre animatrice reporter Marie Autoz, qui est quelque part rive droite, elle est partie de la traîne. Est-ce qu'elle a été loin ou pas? Ça, on ne sait pas. Ce que nous savons, c'est qu'elle ne voit pas l'antenne relais de Floirac depuis le lieu où elle se trouve. La Garonne, elle n'est pas sur la Garonne, donc bon, voilà, c'est. On considère quand même qu'elle peut être proche de la Garonne. Elle n'est pas non plus à la maison du fleuve. Hein. Elle n'est pas dans le bourg à côté du restaurant où elle était tout à l'heure. Bon, ça fait quelques indications tout de même. Maintenant, il faudrait peut-être qu'on avance avec Marie-France qui nous appelle pour la troisième fois. Marie-France, toujours à Floirac.
3: Jamais 203.
0: Voilà, c'est la bonne Marie-France.
3: Alors, est-ce que Marie voit des biquettes?
0: Des piquettes.
4: Ah non, je suis pas à la ferme aux chèvres, non plus.
3: Ah si, non, vous n'êtes pas à la ferme de Galice. Oh, zut.
4: Non, elles m'ont donné envie et je me suis dit bon, j'ai déjà vu les chevaux ce matin, donc non, je suis pas, je vois
3: mais
4: pas
3: vous
4: les chèvres.
3: Vous auriez pu voir les chèvres et caresser les cornes.
4: Je peux voir d'autres animaux autour de moi. Alors là, de suite, ils sont pas là, mais je peux en voir d'autres, mais je suis pas là-bas.
0: D'accord. Bon, alors ça donne quand même une super indication, Marie-France. Voilà, bon, elle cherche Marie-France. Je sais que vous allez trouver Marie-France, mais pas maintenant.
3: Mais pas maintenant.
0: Bah non, vous avez déjà posé votre question. Donc voilà, c'est pas possible maintenant. Il faut être patiente.
3: Ce sera la semaine prochaine que je rejouerai.
0: C'est pas fini la partie, Marie-France. Oui, on est encore ensemble, encore bien deux fois avant midi. Vous pouvez toujours rejouer.
3: Hein.
0: Oui, vous pouvez rappeler. Il n'y a pas de souci là-dessus, Marie-France. On vous attend même, d'ailleurs. Voilà. Et puis, vous qui écoutez ce jeu, comme Marie-France, vous nous appelez au 05 56 19 10 10 pour poser votre question. Si Marie répond par oui, vous pouvez faire une proposition. Donc là, pas de chèvre, en tous les cas. D'autres animaux, ok. Est-ce que Marie, vous êtes en direction de Bordeaux?
4: Non, je ne suis pas retournée vers Bordeaux.
0: D'accord, donc c'est une autre direction en fait.
4: Oui.
0: Est-ce que donc, voilà, mais laquelle? That is the question. Est-ce que vous êtes sur les hauteurs? Est-ce que vous partez vers
4: Créon? Non, j'ai dit que je n'étais pas sur les hauteurs.
0: Non, pas sur les hauteurs.
4: Alors vous dites en direction de Créon, donc je suis partie, oui, plutôt vers le sud de la Traîne. Pas à Camblane et Ménac, parce que Camblane et Ménac est au sud, mais pas, je ne me suis pas rapprochée de Camblane et Ménac.
0: D'accord, donc vous êtes partie vers le sud. Ouais, alors c'est large aussi, hein, c'est vaste hein, le sud. Bon, on va essayer de trouver quand même. On a envie d'aller s'amuser dans l'eau, au splash park.
4: Je peux donner un autre indice, ou on attend pour un autre indice?
0: Allez, oui. Moi, je prends.
4: Parce que je suis une petite maline, donc pour ceux qui écoutent depuis 9h, disons 10h,
0: ouais.
4: Encore une fois, comme hier, j'ai déjà évoqué grosso modo le lieu. Hein.
0: Oui, c'est pour ça. D'accord, ok. Bon, on va réfléchir à tout ce que vous avez dit, parce que vous avez dit beaucoup de choses quand même tout à l'heure, hein, entre 10h et 11h. Hein, hein, voilà, bon, on va réfléchir à tout ça. Oui, non, mais on ne peut pas tout dire non plus. On ne va pas tricher. On vous cherche 05 56 19 10 10 pour des invitations au Splash Park à la Cano. On vous retrouve après avoir écouté Pierre Bachelet, son titre 20 ans.
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0: Pierre Bachelet, 20 ans.
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0: Et on gagne quoi? Des invitations 4 pour aller s'amuser au Splash Park, s'amuser dans l'eau, avec les copains. Ça va être super sympa. C'est à Lacanau et c'est ouvert jusqu'au 6 septembre. Marie est planquée quelque part du côté de la rive droite, pas très loin de Bordeaux. Mais où? Il faut trouver avec vos questions. On va jouer Marie avec Nouza qui nous appelle du Lot-et-Garonne à Sainte-Bazeille. Bonjour Nouza.
3: Bonjour.
4: Bonjour. Bonjour. Mais... Ça va?
0: Oui, ça va. Bon. Et vous?
4: Ça va.
0: Ouais, l'été se passe bien pour vous. Vous avez fait quoi cet été, Nouza? Qu'est-ce que vous avez été?
4: Pardon?
0: Vous avez fait quoi cet été, Nouza?
4: Ah, pas trop. Je suis pas trop partie. J'ai gardé les petits enfants et puis bon, je fais des petites balades en Dordogne, pas trop loin, quoi.
0: D'accord.
4: Et dans les vacances pour moi, ça sera en octobre.
0: Ok. Voilà. Bon, on attend octobre avec vous alors. La question, oui. Nouza, pour gagner ces invitations au Splash Park, ce serait quoi pour vous?
4: Alors, je pensais à Carignan de Bordeaux.
0: Non, alors, direct. Oui. Vous n'avez même pas une question, vous. Alors, en direct, vous donnez une proposition.
4: Il fallait poser la question, pardon.
0: Eh bien oui, est-ce que vous voulez...
4: Est-ce que Marie est à Carignan, à côté de Carignan de Bordeaux?
0: Non. Non, elle n'y est pas.
4: Non.
0: Non, elle n'est pas à Carignan de Bordeaux. Bon, désolée pour vous, Nouza.
4: L'Estonac, peut-être.
0: Ah oui, ça fait une deuxième question. Ouais. On va jouer avec Jackie déjà. On verra plus tard avec vous si vous avez une deuxième question, Nouza. Pour l'instant, c'est une question par personne. Bisous, Nouza. À plus tard. Jackie, salut. Bonjour.
5: Oui, bonjour.
0: Ah,
5: bonjour.
0: Jackie sur la route, hein, à Mérignac.
5: Oui, c'est j'essaie de la rattraper, mais c'est dur. Hein.
0: Bah oui, hein. Faut déjà la trouver avant
3: mais
0: de la rattraper.
3: Attends, là, je suis posée.
0: Alors, Jackie, dites-nous.
5: Oui. Ben, j'hésite si elle est à côté d'un étang ou de l'investisse de château, je ne sais pas.
0: Il faut poser une question pour savoir.
5: Alors, bon, mais alors, est-ce qu'il y a de l'eau à côté de la volée?
0: Oui, il y a de l'eau à côté d'où est Marie. Alors, vous avez le droit de faire une proposition. Hein.
5: Alors, je pensais à l'étang des sources.
0: Oui, c'est vrai, vous êtes à l'étang des sources. Mais c'est génial, Jackie, vous avez trouvé, c'est formidable.
3: Bravo.
0: Bravo.
5: C'est extraordinaire.
0: Ben oui, c'est extraordinaire. Ah, bravo, Jackie. Bon,
3: merci, juste à côté de la piste Roger Lapébie qui est derrière moi. Je suis entre les deux là, je suis entre l'étang et la piste cyclable.
0: Mais vous connaissez ce lieu, Jackie? Vous avez déjà été à l'étang des sources?
3: Vous êtes
5: pêché? Et non, pas encore, j'attends qu'on m'invite.
0: Ah
3: ben moi je vous attends, il faut venir.
0: Maintenant,
5: si vous y êtes, je vais venir avec plaisir.
0: Voilà, maintenant vous pouvez rattraper Marie. Maintenant que vous savez où elle est, je suis vraiment désolée pour Annette qui attendait depuis Floirac pour nous poser une question aussi. Annette, c'est foutu pour
5: pas
0: vous.
5: Grave.
0: Voilà. Bah demain.
5: Vous dites à Marie que j'arrive avec l'apéritif.
0: Ah bah. Ok. Alors très sans bien. Alcool de préférence parce qu'elle reprend le volant après, hein, Jackie. D'accord.
5: Non, vous inquiétez pas, personne.
0: Bon, on vous laisse vous garer ou rattraper Marie. En tous les cas, on vous laisse les 4 entrées de côté à ICI Gironde pour aller vous amuser au Splash Park de Lacanau, ouvert jusqu'au 6 septembre. C'est génial, je suis trop contente pour Jackie. On vous retrouve quand même une dernière fois pour nous raconter un peu ce qui se passe autour de vous dans ce lieu qui a l'air tout calme, tout peace, comme on dit. On se retrouve avec Marine, ça tombe bien, Marine. C'est un prénom qui évoque l'eau avec cœur maladroit.

0: J'ai le cœur maladroit, c'était Marine avec ici Gironde. Vous découvrez ces jeunes artistes qui font les émissions télé, qui sortent lauréats et qui ensuite entament une carrière incroyable. Et vous découvrez aussi tout au long de cet été des lieux magiques avec ici Gironde, puisqu'on se balade chez vous, on vient à votre rencontre et puis on joue aussi avec vous, puisque chaque jour notre animatrice reporter se cache quelque part en Gironde et vous vous amusez à la chercher. Alors aujourd'hui, elle s'était cachée vers la Traîne. Voilà, elle était à l'étang des Sources et vous la retrouvez dans une minute pour raconter un petit peu ce qui s'y passe.
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0: Et aujourd'hui, c'est Jackie qui habite Mérignac qui a gagné les invitations pour aller s'amuser au Splash Park avec des enfants, en famille. Alors Marie, vous étiez installée à l'étang des Sources à la Traîne, qui est tout près de Sénac aussi. Alors j'ai un doute si c'est à la Traîne ou si c'est à Sénac.
4: C'est à Sénac.
0: C'est à Sénac, voilà. Véritable havre de nature et de paix. Hein. C'est un plan d'eau qui fait le bonheur des pêcheurs, c'est ça?
4: Oui, effectivement, on peut y pêcher plein de choses. Alors, moi, en pêche, j'avoue que je suis pas trop calée, mais si j'ai bien compris, j'ai croisé quelques pêcheurs. Il y a des carpes, il y a des anguilles, des brochets, des gardons. Alors, il faut une carte de pêche hein, pour pouvoir s'y installer. Il y a plein aussi de réglementations concernant les appâts dont on a le droit ou pas d'utiliser, mais tout est indiqué de toute façon quand on arrive sur place. Ce qui est sympa, c'est qu'il y a assez de place pour se garer. Il y a des bancs aussi pour pouvoir s'asseoir, de grands espaces

0: paisible. J'avoue que là, je fais peut-être un petit peu trop de bruit pour les gens qui sont autour de moi. Mais vraiment, c'est très, très bien. Et derrière, il y a tout. J'ai vu une ribambelle de maillots jaunes passer parce qu'il y a cyclistes cyclables Roger Lapébie et donc les cyclistes, effectivement, qui sont pas loin et qui font un peu la course à l'ombre des arbres. Ça doit être vraiment très agréable.
1: D'accord. Donc, des ragondins que vous n'avez pas vus, mais avec. Vous savez que les ragondins, c'est, on en fait des élevages de ragondins maintenant. Hein. Et on en fait même du pâté. Ça se mange.
0: C'est horrible.
1: C'est affreux. Pourquoi je dis ça en fait? C'est horrible ce que je suis en train de vous dire.
0: Ceci dit, j'ai jamais goûté de pâté de ragondin, donc c'est peut-être à chercher pour la prochaine fois.
1: Okay, très bien. Bon, très bien. Et sinon, les chevaux ce matin chez Popote, ça vous a plu la traîne? Vous pourriez vous dire j'allais à la traîne ou pas?
0: J'ai trouvé ça très chouette après avoir parcouru le Médoc il y a quelques semaines. C'était le bassin d'Arcachon où tout était, c'est très beau, mais c'est très plat. Mmh. Là, c'est vrai qu'à la traîne, effectivement, on va sur les hauteurs de Bordeaux. Le centre équestre portait bien son nom, les Hauts de Bordeaux. Ouais. Et donc, c'était vraiment très, très joli pour avoir un panorama magnifique sur les environs de Bordeaux, mais aussi pas très loin. Bah oui, Camblane et Ménac, on l'a cité. Et Sénac, Sénac aussi. Et puis, c'était très intéressant ce centre équestre sous forme de palier. Il y a des étages différents pour les propriétaires, pour les chevaux du centre, pour le poney club tout en bas. Et d'ailleurs, la propriétaire me disait que c'était bien, que ça rassurait les parents. Parce que quand ils déposent les petits en haut, ils descendent au Poney Club et ensuite il n'y a pas de route, il n'y a rien autour. Donc ils sont vraiment encadrés par les équipes sur place. Et c'est très très agréable pour eux pour faire du cheval en forêt ou dans le manège. Et donc ça c'était très chouette. Et puis Popote, effectivement, le restaurant, le coup de cœur en plein centre-ville, près de l'église. Ouais. C'est très joli, très facile d'accès. Il y a des guirlandes, la terrasse est ombragée. C'est une équipe jeune et dynamique. Donc c'était vraiment très, très chouette.
1: En tous les cas, vous nous prouvez qu'à la traîne, eh ben, c'est dynamique, contrairement à ce que évoque le nom de la commune. Merci beaucoup.
0: Effectivement.
1: Marie-Claude. Bon, on va garder une tenue aussi. Alors, c'est pas celle des Avengers. On va mettre la tenue à paillettes. Vous savez, l'époque disco, la petite queue de cheval, le t-shirt doué sur le côté, sur la hanche. Et on va danser avec Shella and Bay Devotion. Spacer, avec ici Gironde dans 3 minutes, ce sont les infos. Salut Marie, à demain.

0: Sœurs avec Sheila et Yannette Devotion.
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0: Excellente fin de matinée avec Ici Gironde, il est midi. Les infos, Élodie Touchet.
2: Une journée bonheur pour oublier le cauchemar et l'incendie qui a touché la Gironde. 400 personnes vont pouvoir souffler la semaine prochaine et se changer les idées grâce au Secours Populaire qui les invite jeudi, le 27 août, à une journée au parc aquatique Aqualand de Gujan-Mestras. L'incendie, plus la canicule, plus la sécheresse cet été, est un enfer pour les agriculteurs du département et sans exception, éleveurs, maraîchers, céréaliers, viticulteurs, pour tous aujourd'hui. La situation est catastrophique, assure sur Ici Gironde ce matin Jean-Samuel Hénard, le président de la Chambre d'agriculture de la Gironde, très inquiet quant à la survie des exploitations.
3: Il y avait déjà énormément d'agriculteurs qui étaient au tribunal de judiciaire, puisque les agriculteurs ne relèvent pas du tribunal de commerce, mais du tribunal de judiciaire, quand ils ont des problèmes économiques. Donc on peut imaginer que ça va être pour eux extrêmement difficile de se relever et d'avoir des perspectives à venir. Aujourd'hui, la récolte en viticulture va être probablement plus faible que celle qu'on a connue l'année dernière, qui était déjà catastrophique. Les éleveurs, c'est du manque de fourrage, alors que le prix du lait a baissé depuis par rapport à il y a 2 ans ou 1 an et demi, et le prix de la viande a baissé par rapport à il y a 6 mois, et le coût de tous les intrants, comme vous l'avez dit, a explosé.
2: Le président de la Chambre d'agriculture du département qui était ce matin l'invité d'Ici Gironde et dont vous pouvez réécouter son interview sur notre site internet, Jean-Samuel Hénard, pour qui les 6 millions d'euros d'aide annoncés lundi en Gironde par le Premier ministre sont très en dessous des besoins. Il ne reste plus rien d'un restaurant à Villeneuve-d'Ornon. L'établissement a été détruit par un incendie hier soir vers 22h30. 3 employés se retrouvent au chômage technique. Et puis à Belin-Belier, c'est une maison qui a brûlé hier matin. Les occupants, une femme de 70 ans et son fils, ont tout perdu. La mairie lance d'ailleurs un appel à la solidarité pour leur trouver un hébergement d'urgence pour les 2 prochaines semaines.
0: Un soutien de poids pour les Girondins de Bordeaux.
2: Alors que le club, au bord de la liquidation judiciaire, a déposé hier 2 recours devant le tribunal administratif. Dernier recours possible pour obtenir leur réintégration en National 1, le 4e niveau français. Et bien hier, les repreneurs ont reçu un soutien de taille, Clément Carpentier, celui d'Alain Giresse, la légende des Marines et Blancs.
4: Oui, et le petit prince de Lescure n'y va pas par 4 chemins au moment d'évoquer ce projet de reprise.
5: Je le soutiens parce qu'effectivement, pour avoir échangé avec eux, que c'est du sérieux et que, évidemment, on va repartir sur des bases saines.
4: Alain Giresse a notamment discuté ces derniers jours avec le nouveau président du club, Dominique Delport, et il veut croire à la lumière au bout du tunnel.
5: Je suis comme tout le monde. On a envie qu'enfin on sorte de cette situation. On a envie que le club soit assaini. C'est ça, on veut, pour que ce club continue à exister.
4: Et pour ça, il fallait surtout trouver le financement, chose faite par Sparta Capital depuis fin juillet.
5: Pour partir, ça nécessite évidemment ceux qui réclamaient par la DNCG, le CNOSF, le COMEX, etc. pour répondre d'une façon officielle et crédible à ce que, effectivement, voilà, c'est bon. Tout est rentré dans l'ordre. Voilà, donc je pense que tous ceux qui maintenant se sont avancés et qui répondent à toutes ces attentes, c'est déjà un premier pas.
4: Alain Giresse ne demande pas de passe-droit pour son club de cœur. Il veut juste que le dossier du fonds anglais soit pris en compte et il en appelle donc aux instances du football français.
5: À partir du moment où, effectivement, tout ce qui est réclamé, notamment sur le plan financier, répond entre guillemets au cahier des charges, oui, bien sûr, on est dans l'espoir, on est dans l'espérance.
4: Et de toute manière, c'est la seule chose qu'il reste à tout l'environnement du club aujourd'hui pour continuer d'y croire.
2: Et une pétition en ligne a aussi été lancée par les supporters des Girondins. Elle comptabilise aujourd'hui un peu plus de 2700 signatures pour obtenir là aussi la réintégration du club en National 1. Les supporters invités à l'entraînement des boxeurs ce soir à la patinoire de Mériadec, un entraînement donc ouvert au public, mais avec réservation obligatoire. Et pour le suivre, il faut arriver à 17h40 et passer par l'arrière de la patinoire. Les champions de France de hockey sur glace en titre qui ont retrouvé donc la glace le 3 août. Ils disputeront leurs 2 premiers matchs amicaux contre Anglette vendredi au Pays Basque et dimanche à Mériadec.
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2: Mais il va faire beau aujourd'hui, Isabelle.
0: Effectivement, avec des températures maximales de 32 degrés comme à Bernos-Bollac, 31 à La Sauve ou Sauternes, 30 degrés à Villandreau, Langon, Créon et 29 degrés à Bordeaux. Sur le littoral, on attend à Gujan-Mestras 26 degrés et 25 à Soulac-sur-Mer. Je vous rappelle que sur l'A63, ça reste très chargé dans les deux sens entre Canéjan et Marcheprime suite à un accident. Je vous souhaite une bonne route. Et c'est le moment de retrouver les meilleurs moments de votre jeu au taquet, midi 5.
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2: Avec Catherine Quicandon. Bonjour à toutes et à tous. J'espère que vous allez bien aujourd'hui, surtout avec les températures qui baissent enfin. Ça fait du bien. Nous sommes ensemble jusqu'à 13h avec les meilleurs moments au taquet. Un petit peu de légèreté à l'heure du déjeuner pour se booster le moral. Aujourd'hui, un auditeur nous parlera de son poisson rouge, ou plutôt de ses poissons rouges. Une autre de sa collection de valises. Il y a aussi celui qui cuisine très bien. Et d'ailleurs, il partagera des recettes avec nous sur votre radio ici.
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2: Nous pensons également aux services de secours et à vous qui êtes encore dans les incendies, comme par exemple dans les Landes notamment, ou qui devez gérer la suite et les conséquences des feux de cet été. Musique, à présent avec Jean-Jacques Goldman, on ira sur votre radio ici.

0: Jean-Jacques Goldman, on ira sur votre radio ici. Et nous, maintenant, nous allons faire connaissance avec Guillaume, d'ici Loire-Océan et son histoire de poisson rouge. Et Sandrine, d'ici Belfort-Montbéliard, ils jouaient tous deux avec Valérie Damido et Eric Bastien en avril dernier sur votre radio ici.
1: Comment ça va les amis?
2: Bonjour.
3: Bonjour, bonjour Valérie, bonjour Eric.
2: Bonjour Guillaume.
4: Bonjour l'équipe.
1: Ah, Sandrine est là, tout va bien. Alors Guillaume, tu joues avec moi, t'as compris que t'as une petite pression sur tes épaules, mon petit bouchon?
3: J'ai compris ça, oui.
1: Ouais. T'as bien intégré que t'avais intérêt à gagner, hein? Voilà. Alors.
3: J'ai pas le choix.
1: Non, t'as pas le choix. 38 ans, tu habites à Mortagne-sur-Sèvre.
3: C'est ça.
1: Alors, c'est quoi les habitants de Mortagne? J'adore savoir les noms des habitants.
3: Les Mortagnais, tout simple.
1: Alors, tu es en couple avec Ophélie, tu as 3 enfants. Comment s'appellent tes enfants?
3: Marius, Louison et Léontine.
1: Mais qu'est-ce que c'est mignon ce prénom, j'adore. Oh, t'as un petit poisson rouge que t'as appelé Bubule.
3: C'est ça, exactement.
1: Alors, est-ce que c'est le même depuis des années ou est-ce que tu faisais comme moi, quand il mourait, t'allais en chercher un autre pour pas que les enfants se doutent?
3: Non, ben, on a eu un cas. Notre Bubule, il a sauté à travers l'aquarium, il a atterri sur les carrelages un matin, donc il a fallu que je le... Ouais, c'était un peu embêtant, donc il a fallu, le cacher, aller en récupérer un vite fait. On est rendu au troisième.
1: Voilà, mais c'est le lot de tous les parents, hein, le poisson rouge, malheureusement, ça dure moins longtemps qu'un chien, voilà.
3: C'est ça.
1: Alors, on t'appelle Guigui, bah, comme tous les Guillaumes, hein, j'ai envie de dire Guigui, hein, voilà, mon petit Guigui. Guigui, il est maîtreur en restauration du patrimoine. Alors, ça veut dire quoi, maîtreur en restauration du patrimoine?
3: Ça veut dire que je fais les devis pour chiffrer... parce que nous, on travaille dans tout ce qui est restauration de patrimoine, enfin, tout ce qui est château, église, logis, demeure. Et moi, je chiffre tout ça, j'établis devis aux clients, en fait.
1: T'es l'homme au sou. C'est toi qui dis combien que ça va nous coûter de restaurer. Ah là là. Bon, alors, mon petit chaton, on ne va pas perdre de temps parce que...
2: On n'est pas du tout en retard.
1: On n'est pas du tout en
2: retard. On est bien.
1: Ah, voilà. Alors, Guillaume, première question, vrai ou faux, qui te permet de marquer le premier point. Tiens, Charlie Lécouture. Comme un avion sans air. On adore. Alors, la question va porter sur les avions.
2: Bah, on adore. Un avion sans ailes, on n'adore pas.
1: Non, mais on adore Charlie Lécouture. Pour tester la résistance des avions, on utilise parfois des canons à poulet. Est-ce que c'est vrai que pour tester la résistance des avions, on utilise des canons à poulet? Top chrono, 5 secondes.
3: Oh non, je veux dire faux.
1: Tu dis faux? Eh ben non, c'est vrai.
3: Ouais, c'est vrai.
1: Les ingénieurs utilisent les canons à poulet pour tester la résistance face aux collisions d'oiseaux, voilà. Bon, évidemment, c'est pas des vrais poulets, hein. On utilise des poulets...
2: Des mannequins.
1: Voilà, congelés. Allez, pas
2: Sandrine.
1: De points.
2: Sandrine. Écoutez, Sandrine, il nous reste 30 secondes.
1: Hein. Oh, il te reste 1 minute 40 comme moi. Voilà.
2: On est généreux. Allez. Sandrine, avec ici Belfort-Montbéliard, tu habites à Taillecourt. Comment ça va, Sandrine, aujourd'hui?
4: Ça va super bien.
2: Bon, tant mieux, c'est pas très loin d'Audincourt, de Sochaux.
4: Tout à fait, c'est juste à côté.
2: Exactement, c'est le Doubs, c'est la Franche-Comté. C'est le Doubs, je crois.
4: C'est les deux.
2: Ah, c'est
4: le Doubs dans la Franche-Comté.
2: Exactement.
1: C'est le Doubs-Comté.
2: C'est le Doubs-Comté. Tu es divorcée, c'est pas grave, c'est des choses qui arrivent à des gens très bien. Mais l'essentiel, c'est de savoir qu'il y a quelqu'un dans ta vie. Et comment s'appelle cette personne?
4: Il s'appelle Jean-Franck et il m'écoute dans la voiture.
2: Eh ben, salut Jean-Franck, c'est marrant, ça, j'avais jamais entendu Jean-Franck, hein.
1: Non.
2: Comme prénom.
1: Jamais. Mais c'est marrant, c'est rigolo,
2: c'est rigolo,
1: salut Jean-Franck.
2: Ça. Ouais, salut Jean-Franck. Vous avez 2 enfants, je ne sais pas si c'est des enfants à vous deux, non, je pense que c'est des enfants d'avant.
4: Non, c'est juste les miens.
2: Ouais, voilà, c'est très bien. Il y a Tom, il y a Elliot, ils ont déjà 20 ans, hein, petite vingtaine, hein, tes enfants.
4: Oui, bientôt 22, bientôt 24.
2: Ah oui, c'est du grand ça. Fonctionnaire territorial, tu travailles dans une mairie, tu fais quoi dans la mairie?
4: Eh bien, je suis responsable d'un service état civil élection.
2: Ah oui.
1: Et déjà, c'est l'heure de poser la question.
2: Exactement, vive les cartes d'identité, le passeport. Sandrine, non, tu es un livre ouvert. On sait tellement de choses de toi. Ne t'inquiète pas, on a jusqu'à 13h. On y va avec la première question, un extrait musical.
1: Enfin,
2: ce sont des cloches.
1: Eh oui, les cloches.
2: Qu'un lien au fait que je regarde Valérie quand j'en parle, mais bon.
1: Ça va péter pendant le chant, la chanson. Allez.
2: Nous allons à Prague, la République tchèque. Magnifique. Prague, très très belle ville. Que l'on appelle souvent la ville aux 100 clochers. Mais en fait, la ville n'en compte que 99. Au lieu de 100, est-ce que c'est vrai ou faux? Top chrono, il n'y aurait que 99 clochers à Prague. Dites la ville au sans clocher.
4: Je vais dire que c'est vrai.
2: C'est faux, et d'autant plus qu'en réalité, il y a 500 clochers, centre historique classé à l'UNESCO. C'est le lieu de beaucoup
1: magnifique.
2: De décors de films en plus, et puis il y a l'horloge astronomique à découvrir.
1: Eh bien, Guillaume, pas de points, Sandrine, pas de points, mais c'est pas grave.

0: partirai Oshi qui sera de nouveau en tournée en 2027 avec plus d'une vingtaine de dates dans toute la France. Coup d'envoi le 4 février à Aix-en-Provence. Elle terminera le 27 novembre à Saint-Étienne. À l'heure du déjeuner, Charles d'ici Brésil tombe très bien car il va nous donner des recettes simples et qui donnent envie. Quant à Sidonie d'ici Picardie, elle explique à Valérie Damido et Eric Bastien pourquoi elle collectionne un objet en particulier.
1: Charles, il paraît que tu adores, mais alors vraiment que tu adores cuisiner.
2: Oui, j'adore ça.
1: Alors, c'est quoi tes spécialités?
2: J'en ai une, c'est pas une spécialité française, mais c'est les carbonara, mais les vrais carbonara.
1: C'est-à-dire les vrais carbonara?
2: C'est-à-dire qu'il nous faut du guanciale.
1: Ouais.
2: Et des linguini.
1: Ouais.
2: Et puis donc des œufs, du pecorino et un peu de parmesan aussi, voilà.
1: Il n'y a pas de crème dans tes carbonara, c'est ça que tu veux nous dire, parce que les Italiens mettent
2: crème
1: pas...
2: Crème de l'Est Majesté en Italie.
1: Exactement, en Italie on ne mange pas de crème dans les carbo alors que nous on en fout 3 tonnes. Il paraît que tu adores faire griller les poissons.
2: Oui, alors si je vais essayer de faire très court, à vos stylos, à vos papiers. Prenez des petites queues de lotte, c'est pas un poisson qui est très...
1: Mais j'adore les joues de lotte et les queues de lotte, mais j'adore ça, c'est mon
2: alors,
1: poisson.
2: Queue de lotte. Queue de lotte en petit cube, Valérie.
1: Ouais,
2: Valérie.
1: Vas-y.
2: Queue de lotte en petit cube. Vous faites ça bardé de lard très fin ou du fumé ou nature, comme vous voulez.
1: Ouais.
2: Et entre chaque, vous mettez un bon morceau de bon chorizo.
1: Oh là là.
2: Et vous faites ça à la plancha. 10 minutes, vous retournez, c'est une tuerie, vous faites ça avec un riz aux algues et c'est excellent.
1: Moi, je fais des joues de lotte au barbecue.
3: Ah oui?
1: Avec du
2: cidre. Ah bah oui.
1: Les joues de lotte, des joues de cabillaud, j'adore. Oh là là, mon Dieu. Mon Dieu, comme ça a l'air bon.
3: Vous pouvez m'inviter cet été, pensez-y. Hein.
1: Oui, bien sûr. Merci. Allez, on va tout de suite marquer 3 points de plus, mon petit Charles, grâce à la question à choix multiples. Je pose la question, je te donne des réponses, t'as 10 secondes pour me dire quel est ton choix. Tiens, je t'emmène là-bas, tiens. Écoute bien. Que signifie le mot sudoku en japonais? Chiffre magique? Nombre unique? Calcul rapide? Éric Bastien. Alors, ça veut dire quoi, sudoku en japonais? Chiffre magique?
4: Sudoku.
1: Nombre unique? Calcul rapide? Ou Éric Bastien, top chrono, 10 secondes.
2: Chiffre magique.
1: Et non, ça veut dire nombre unique. Et d'ailleurs, ça signifie les chiffres doivent rester uniques. Hein, en japonais, c'est suji wa dokuchi ni.
3: Oh, parlez bien.
1: Voilà, t'as raison. Et aucun chiffre ne doit être répété dans une ligne, une colonne ou un carré. Voilà, donc c'est chiffre unique. Pas de point, mais t'es toujours en tête.
3: Sidonie est avec nous. Alors Sidonie, que un point. On n'est pas très loin non plus du score de Charles, mais on sait qu'on a jusqu'à 13h, hein, Sidonie. Avec le bingo, elle habite au Crotoy dans la Somme. Elle joue en ce moment à Paris, dans Sherlock Holmes. Elle aime le cinéma, elle aime la chanson. Alors, il y a aussi un petit truc bizarre dans ta vie. Alors, il y en a peut-être plusieurs, des trucs bizarres dans ta vie. Mais il y en a un qui m'a fait un peu sourire. Tu collectionnes les valises.
5: Oui, c'est venu comme ça. Je trouve qu'une valise, les valises anciennes, hein, c'est joli. Il y a plein de couleurs différentes. Alors, il y a ce qu'on appelle la bijouterie. C'est les fermoirs, les coins, etc. Mmh. Et puis je sais pas, je me suis rendu compte que ça devenait une passion parce que je comptais que j'en avais 19.
3: Oui, c'est ça, tu as 19 valises réparties dans ton appartement et tu t'en sers comme placard en fait.
5: Oui, c'est ça, je range les affaires dedans et c'est très spécifié par valise.
3: C'est original, c'est original. Et tu fais un petit peu de sport aussi, un peu de yoga pour te détendre?
5: Pas assez en ce moment, mais c'est vrai, il faudrait que je m'y remette.
3: Ouais.
5: Du coup, je suis partie un peu sur l'aquagym.
3: Ah voilà, tu plouffes toi. T'es du genre aquagym carrément, c'est plus que
5: la
3: natation.
5: On est à la mer, hein, à la base, donc une fille de la mer, ça aime l'eau hein, quand
3: bien
5: même.
3: Bien sûr, je comprends très bien. Tu bricoles aussi, ça t'arrive? Qu'est-ce que tu bricoles?
5: Oui.
3: Tu fais quoi?
5: Écoute, là, au Crotoy, on a beaucoup à faire. La dernière fois que j'ai voulu vous appeler, j'étais sur l'échelle, j'arrivais pas à faire les deux en même temps. Peinture, papier peint, Valérie, je pense que... Très honnêtement, je pense que t'aimerais. On a pris une couleur verte eucalyptus, très jolie.
1: Eucalyptus.
5: Et ça a été bien fait avant. On avait essayé de maroufler du papier peint, mais ça faisait moche. Donc, même si c'était bien marouflé, Valérie, je ne sais pas si
1: j'espère.
5: Bien. C'était vraiment la qualité du papier qui n'était pas à la hauteur de la pièce. Donc voilà, les peintures, le papier peint, coller des des plaintes. Bon, le carrelage, j'ai arrêté, je m'étais fait mal au dos.
3: Voilà. Alors,
5: on demande à quelqu'un de le faire.
3: Non, mais tu bricoles, ouais. Tu fais plein de choses. Il y a un truc que tu sais bien faire aussi, c'est les châteaux de sable. Ça, c'est balèze, les châteaux de sable. Ben, c'est vrai.
5: Je sais pas pourquoi vous avez mis ça. Alors, j'en ai pas fait depuis longtemps, mais j'ai mis une photo il y a deux jours sur mon Insta qui montrait qu'il y avait des gens qui ont fait une espèce de spirale qui allait vers la mer avec des châteaux de sable. Et j'ai jamais vu ça. Je trouve ça très beau. Mais
3: trop mignon.
5: C'était pas de moi.

0: Roxane, un des plus grands tubes de Police, écrit à Paris alors que le groupe était dans la capitale. Restez avec nous dans une petite minute. C'est votre agenda de l'été qui arrive avec des conseils de sortie et d'activités près de chez vous et sélectionnés rien que pour vous par votre radio locale ici.
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7: Et j'ai pour vous une idée de sortie pour les tout-petits, un stage baby fermier. Rien que le nom, vous n'entendrez pas plus mignon aujourd'hui. Ça se passe ce samedi à Saint-Germain-de-la-Rivière, on est au nord-ouest de Libourne. Pendant une heure, les tout-petits vont pouvoir vivre un moment privilégié à la découverte des animaux de la ferme. Et quand on dit tout-petit, c'est vraiment dès l'âge de la marche jusqu'à 4 ans. Ce qui est chouette, c'est que l'atelier se déroule vraiment au rythme de l'enfant. Au programme, une première rencontre avec les animaux qu'ils pourront observer, apprendre à approcher tout en douceur, caresser, pour créer un premier lien avec eux. Chaque enfant pourra ainsi participer au repas des animaux et découvrir leurs habitudes de manière ludique. Comptez 15 euros pour un parent et un enfant. Et si vous souhaitez réserver ce mini-diplôme de baby fermier, direction la page Facebook de l'association Ensemble à la ferme à Saint-Germain-de-la-Rivière.
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0: Soyez les bienvenus si vous nous rejoignez. Nous sommes ensemble jusqu'à 13h pour écouter les meilleurs moments d'Otaquet avec Valérie D'Amédo et Eric Bastien. La suite après Françoise Hardy sur Ici.

0: Vous écoutez ici Françoise Hardy, VIP, avec Valérie Damido et Eric Bastien. Nous retrouvons maintenant Charles d'ici Brézizel, qui a un talent inutile mais très bizarre. Je ne sais pas comment il fait et je ne veux pas le savoir. Et Sidonie d'ici Picardie, qui nous donne un petit aperçu de son accent picard sur votre radio ici.
1: Bon alors, dis donc, il paraît que t'es bon. T'as plein de qualités, on l'a vu, hein. Tu cuisines, tu chantes, tu fais plein de trucs. Mais t'es chiant. Il paraît que t'es chiant et maniaque.
2: Ah, vous savez bien parler de
1: candidat. Il y a marqué défaut, maniaque et chiant. Alors, je voudrais que tu m'expliques qu'est-ce que c'est maniaque et chiant.
3: Maniaque, c'est-à-dire, tu ranges un truc à tel endroit et... Si on le déplace, je vais revenir et en plus en rien. Voilà.
1: Tu fais bien le mec qui râle.
2: Il le fait bien.
1: Faut pas déranger tes trucs quoi, c'est ça?
3: Ouais, c'est un peu ça. Maniaque et chiant.
1: Ouais. Oui, chiant. Et là, elle dit quoi, Cathy?
3: Bah là, elle dit comme toi, elle dit oui.
1: Et voilà. Donc, mais il y a un moment donné, tu t'essayes pas de faire un peu des efforts, d'être moins chiant.
3: C'est quoi l'adage chasser le naturel, il revient au galop, c'est ça, non?
1: Ah oui, c'est ça, d'accord. Ok, bon, bah, écoute, c'est super, on continue à être chiant.
3: Voilà, non, mais j'essaie quand même de. Non, non.
1: Il paraît que.
3: À côté de ça, j'ai un gros déconneur, j'ai beaucoup d'humour, donc.
1: Ah oui, non, mais j'ai pas dit que t'avais que des défauts, j'ai dit que tu as plein de qualités, mais il paraît que t'es maniaque et chiant, quand même.
3: Voilà.
1: Bon, alors, il y a ton talent inutile. Là, franchement, ça m'a traumatisé. Ton talent inutile, il paraît que tu arrives à passer une ficelle alimentaire dans ton nez et la ressortir par la bouche. J'ai envie de pleurer.
2: Mais c'est quoi l'intérêt?
1: Mais comment tu fais ça, s'il te plaît?
3: Je passe d'abord par le nez et descends dans la bouche, il faut la récupérer après.
2: Mais pourquoi?
1: Mais c'est pas ça.
3: On a bien dit talent inutile.
1: Oui, exactement. Mais pardon, mais alors moi, qui pendant le Covid, je pleurais ma mère pour mettre le truc dans le nez. Là, j'avais envie de hurler de douleur.
2: Ah oui, les tests là.
1: Comment t'as fait?
3: Les aiguillons, les aiguillons.
1: Et toi, ça te faisait rien, toi, du coup?
3: Non, que dalle, non, rien.
2: Chatouille.
1: Bah lui, il adore.
3: Ouais, voilà.
1: J'ai envie de pleurer, j'ai mal. J'ai le nez.
2: On fait un petit test à 13h, Valérie.
1: Jamais de la vie. Alors, tu as 3 points. Ce qui serait bien, c'est de marquer 5 points. On est d'accord?
3: Oui, ce serait bien, ouais.
1: Je pense que c'est une question facile pour toi, mais on va voir. Tiens, une petite ambiance. Alors, on va parler de guitare. Écoute bien. Quel petit objet en forme de triangle est utilisé par les guitaristes pour gratter les cordes?
3: Alors, j'en ai ramené un bout de Londres, un médiator.
1: Un médiator. Est-ce que c'est une bonne réponse? Oui, c'est une bonne réponse. Alors, tu l'as ramené de Londres. Il est beau?
3: Juste à côté, il y a un petit musée, juste à côté du fameux... Parce qu'avec Cathy, quand on était allé à Londres, on s'est fait le fameux délire de la pochette des Beatles, c'est-à-dire traverser...
1: Ah oui, bien sûr.
3: Et juste à côté, donc, il y a du studio à Beyrouth, il y a une petite boutique à Beyrouth, et donc j'ai ramené un médiator à Beyrouth.
1: Eh ben magnifique, t'as 8 points grâce au médiator.
2: Bon, parler de guitare, Sidonie, il paraît que toi tu fais de l'harmonica,
4: Oui, j'ai acheté un harmonica, j'en sais pas suffisamment pour être vraiment très bonne pour l'instant.
2: Oui, on fait de l'harmonica, il paraît qu'on fait 1m70.
4: Oui,
2: paraît qu'on aime le badminton, le bowling, la natation, qu'on a un accent picard aussi, on sait faire ça? On sait faire l'accent picard?
4: Oui.
1: Tu veux que
4: je te dise, Eric?
2: Bien.
4: Moi, je suis de Crotoué.
2: Ah oui, très bien. On aime la couture, le dessin, le moulage, le patronage, le bowling. Est-ce que tu sais où est-ce que j'ai chopé tout ça?
4: T'es allé trouver mon CV.
2: Exactement, madame. Je vous ai trouvé. Je vous ai en face de moi. Je vous vois. Alors, on a des notions d'allemand aussi. Et on parle anglais couramment.
1: Mais quel stalker, ce Bastien. Oui.
2: C'est fou, ça. J'ai le poids. J'ai les cheveux mi-longs, raides, châtain clair. Voilà.
4: Oui, tu sais tout.
2: Les yeux verts, très beaux, sauf quand tu mets tes lunettes. Eh oui.
1: Y a un problème pour les lunettes, toi?
2: Bah non, j'en porte aussi, donc.
1: Ouais.
2: Enfin voilà, j'ai plein d'infos, les pantalons, la poiture, la veste. Ouais,
1: pose ta question.
2: Tu as des trucs géniaux, quoi. J'adore. Non, c'est bien ça.
4: Dans notre métier, c'est demander, donc oui.
2: Oui, non, mais bien sûr, on comprend ça, c'est pour tous les castings.

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1: Marc Lavoine et Patrick Fiori dans la playlist d'ici en duo pour Occuper, Occuper. C'est ce qui va être le cas de Patrick Fiori l'année prochaine, car il sera sur scène à partir du mois de mars, première date à Narbonne et Nantes. Faisons connaissance à présent avec Christophe d'ici Paris, qui a une manière bien à lui de faire des crêpes. Cela a bien amusé Valérie Damido et Eric Bastien. Puis il y a aussi Catherine d'ici Normandie qui profite bien de sa retraite, comme elle nous l'explique sur votre radio ici.
2: Alors, qu'est-ce qui se passe? Il paraît qu'il y a Lydie qui appelle.
3: Alors, qui est Lydie?
4: Oui.
2: Alors, comment ça va? Merci, ma chérie, d'appeler. Alors, cette petite vache, elle va s'appeler Valérie.
3: Enfin, on rappelle qu'elle était avec nous il y a quelques jours.
4: Oui. Elle est très contente de vous la faire voir, oui.
2: Oh, j'ai
4: elle
2: la...
4: est ce matin, elle va très bien, la maman aussi.
2: Oh là là, je suis contente, j'ai une vache à mon prénom. Bah alors là, écoute, tu sais quoi? Lydie, tu ne pouvais pas me faire plus plaisir. Merci, ma Lydie.
3: Je me souviens que c'était ma candidate et qu'elle avait gagné.
2: Oui, mais c'est à moi qu'elle souhaite la fête et c'est moi
3: évidemment,
2: qui ai la vache à mon nom.
3: C'est normal.
2: Merci, ma petite Lydie, d'avoir
3: bisous
2: appelé.
3: Lydie.
2: Je t'embrasse très
4: Merci.
2: Fort. Embrasse
4: bisous
2: Valérie.
4: Bisous à tous les deux.
2: Embrasse Valérie pour moi. Oh là là, j'ai une vache à mon nom, c'est magnifique.
3: Ah, si tout le monde nous rappelle, là, on est mal, hein.
2: Alors, Christophe et Catherine. Christophe à 4, Catherine à 3 et Christophe. Ah là là là là là là, Christophe, il est un petit peu notre Pierre Richard de la semaine. Oui, bah oui. Et il se trompe souvent d'étage. Ça t'arrive de sonner chez d'autres gens. Et que même tu rentres dans l'appart, tu... Hein? C'est-à-dire?
5: Exactement.
2: Tu sonnes et tu rentres, toi. Je sais pas si c'est ce qui a marqué sur ma petite fiche de Maître Coupez.
5: Oui, c'est ça.
2: Mais alors, quand tu sonnes et que tu rentres, tu te rends pas compte que quand le monsieur il t'a ouvert, c'est pas le bon copain que tu viens voir?
5: Bah non.
2: Et alors, qu'est-ce que tu fais? Tu rentres et tu dis, je boirais bien un petit café. Comment ça se passe?
5: Presque.
2: Mais il a dû être content, le monsieur, que t'es rentré chez lui.
5: Et oui.
2: Il a pas appelé la police quand même, t'es sorti tout seul, tu t'es rendu compte de ta bêtise.
5: Oui.
2: Alors c'est pas que ça, hein. Il lui arrive tout le temps des aventures. Par exemple, quand il fait sauter des crêpes, bah c'est rare qu'elles tombent dans la poêle, hein. Elles vont au plafond, par terre.
5: Voilà, exactement.
3: Ils arrivent chez le voisin.
2: Tu ne peux pas si bien dire parce qu'elles sautent par la fenêtre.
3: C'est pour ça qu'il va les récupérer en fait.
2: Et surtout, elles vont même sur la tête de ce pauvre chien, dis donc. Pauvre Staffy avec une tête de crêpe. Ça te fait rire, pauvre Staffy, comme il doit être content, tiens. Alors, c'est pas grave, tu les manges quand même, il y en a qui arrivent dans la poêle.
5: Oui.
2: Tu sais quoi, c'est déjà pas mal. Voilà. Alors, écoute, j'espère que tu vas marquer 3 points de plus. C'est la question à choix multiple. Je te pose la question, je te propose des réponses. Évidemment, à mon top chrono, tu as 10 secondes pour me donner ton choix. Tiens, un petit
6: exemple. Fais pas tes doigts dans le nez.
2: Alors, Jacques Dutronc. Aujourd'hui, mardi 28 avril, ce n'est pas que la Saint-Valérie.
3: Oui, mais quand même.
2: C'est l'anniversaire de notre ami Jacques Dutronc. Alors, joyeux anniversaire, Jacques Dutronc, on t'embrasse. Et est-ce que tu sais, Christophe, dans quel groupe a débuté Jacques Dutronc dans les années 60? Écoute bien. Les Chaussettes Noires, El Toro et les Cyclones, les Chats Sauvages, les Bastiano.
3: Oui.
2: Alors, dans quoi il a débuté dans les années 60? Les Chaussettes Noires, El Toro et les Cyclones, les Chats Sauvages, El Bastiano. Top chrono, 10 secondes.
5: Les taureaux et les cyclones.
2: Les taureaux et les cyclones. Oui. Il a fait ses débuts comme guitariste dans ce groupe au début des années 60. Bon, le groupe a sorti des titres et ensuite, il est parti solo. Il a explosé avec et moi.
5: Ah oui.
2: Voilà, toc-toc.
3: Ah, les Chaussettes Noires, c'était Eddie Mitchell.
2: Puis Dick Rivers, c'était les Chats Sauvages. Bref, allez, ça fait 7 points pour Christophe.
3: Oh là là, attention Catherine. Attention. Catherine, est-ce que tu as envie de chanter pour t'encourager toi-même? Ou on en reste là? Oui, ah c'est vrai, tu veux chanter quelque chose?
2: Bah oui.
3: Allez,
4: non,
3: vas-y.
4: Non, pardon, j'ai compté.
3: Non, parce que nous on chante à tout moment.
4: Ça suffit, vous allez
3: depuis midi, on n'arrête pas.
4: En moins,
3: bah, pas du tout. Catherine, toi tu fais partie, t'es à la retraite, on l'a dit, il y a un an et demi, et t'as décidé de profiter de la vie. On ne peut que t'encourager. Avec Patrick, vous avez acheté un camping-car.
7: Je suis pénard.
4: Oui.
3: Raconte un peu l'aventure avec le camping-car.
4: Oui, on aime bien partir dès qu'il y a un petit rayon de soleil, il fait beau, allez hop, on n'est pas loin de la côte. soit on va sur oui, la côte normande, ouais, ou la Bretagne un petit peu plus loin. Et on a été même jusqu'en Hollande, là. On a été voir les tulipes, les moulins. C'était magnifique, là, en mars.
3: C'est la liberté, voilà, quoi. Le camping-car, c'est
4: ouais,
3: super.
4: Voilà.
3: On se pose un peu où
4: et
3: on peut.
4: Et Tonka, le chien, elle est heureuse comme tout. Elle est au milieu entre papa et maman. Et voilà.
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0: and the Mechanics Over My Shoulder dans la bande-son d'ici. Allez, dans quelques instants, nous sommes toujours avec Valérie Damido et Eric Bastien qui échangeront avec Franck qui ne comprend pas du tout d'où vient son surnom. Et puis, il y aura aussi une histoire d'eux avec Gwenaëlle d'ici Armorique.
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0: Comment ça va les amis?
4: Bonjour.
5: Très bien, et vous?
6: Ça va alors. Franck, qui a 52 ans, joue avec Ici Touraine.
5: Oui.
6: Tu habites à Chanceaux sur Choisy.
5: Oui.
6: Alors, comment s'appellent les habitants de Chanceaux? Les chanceux?
5: Non, les cancéliens et cancéliennes.
6: Hop, hop, hop. Tous les cancéliens, toutes les cancéliennes, ils vont chanter sur le refrain. Alors, tu as deux filles, Sarah et Chloé.
5: Oui.
6: Jusqu'ici, j'ai bon. Et alors là, va falloir m'expliquer, mon petit canard, pourquoi ton surnom, c'est Cauchemar.
4: Fais peur.
5: Alors, parce que tout le monde me prend pour un cauchemar. En fin de compte, est-ce que je fais peur aux gens alors que je suis un homme très gentil? Je sais pas. Tout le monde m'appelle Cauchemar. C'était mon surnom et c'est resté comme ça.
6: Cauchemar, carrément. Tiens, voilà le cauchemar.
4: C'est moche. C'est
5: moche. Exactement.
6: Mon Dieu, mais même... Non, pas tes amis quand même, si?
5: Si, tout le monde. Ma famille, tout le monde m'appelle Cauchemar.
6: Oh my... Mais tu dois faire des trucs quand même. T'as réfléchi déjà? Est-ce que tu fais
5: non.
6: des... Oh, mince.
5: Je vous dis, c'est un homme très gentil, mais pourtant, voilà, tout le monde m'appelle Cauchemar.
6: Oh mon Dieu. Bon, écoute, j'ai envie de te dire.
4: Vous n'avez pas de chance, Valérie.
6: Ah non, mon petit cauchemar. Surtout que Franck, il avait envie de jouer avec moi. Parce que Franck.
5: Ouais.
6: Eh oui, Franck, il a demandé à jouer avec
5: Franck,
6: moi. Il est.
5: Parce qu'il a toujours rêvé de maroufler avec vous.
6: Eh voilà! Eh oui, bricole, mon Francky. Il adore.
5: Exactement.
6: Mais oui. Il maroufle. Il fait tout dans la maison. Il paraît que t'adores le bricolage. Mais voilà.
5: Exactement. J'ai fait ma maison moi-même.
6: Oh là là là là là là. Bon, rien ne t'échappe. Le placo, le béton, les tout.
5: L'électricité, le plomberie, enfin tout.
6: Oh là là là là. Mais quel homme complet.
4: C'est un cauchemar.
6: Non, c'est pas un cauchemar pauvre. Non, il a fait sa maison tout seul, il est fort.
4: Il a fait sa maison tout seul.
6: Exactement. Exactement. Bon, alors écoute, on va tout de suite marquer le premier point, histoire de montrer qu'on est les plus forts, nous les maroufleurs. Tiens, un petit extrait.
5: Exactement.
6: Allez, encore un petit verre de vin, une chanson de chantier, tiens.
4: Ah.
6: Alors,
4: chanson de chantier.
6: C'est une chanson de chantier. Vous savez ce que c'est le plus bel outil du chantier?
4: Le verre. Donc,
6: non, la bière. Ouais. Allez, au Royaume-Uni, figure-toi qu'on a découvert une cave à vin du 19e siècle sous un parcours de golf. Alors, est-ce que c'est vrai qu'au Royaume-Uni, on a découvert une cave à vin du 19e siècle sous un parcours de golf? Vrai ou faux? Top chrono, 5 secondes.
5: Faux.
6: Eh ben non, c'est vrai. Figure-toi que sur le parcours de Dalwyn Park à Trafford, eh bien, le green s'est effondré. Et sous le green, il y avait une cave voûtée remplie de bouteilles centenaires. Bon, alors, elles étaient vides, mais c'était quand même... une cave à vin. Donc, pas de points pour toi, mon Francky.
4: Oh là là, il porte bien son nom, celui-là, Cauchemar. Ça démarre mal. Gwenaëlle, bonjour et bienvenue.
7: Bonjour, bonjour.
4: Bonjour, bonjour. Avec Ici Armorique, comment s'appelle l'endroit où tu vis? Je te laisse le prononcer parce que c'est compliqué pour moi.
7: Noyal, Châtillon.

0: bien déjeuner avec Donald Trump pour lui remettre un petit peu les...
1: quelques vérités à lui dire.
0: Voilà.
2: Surtout en ce moment.
1: Mais je mettrais Poutine à côté et on ferait peut-être une petite remise à plat de certaines choses.
2: Oula. Oh my God.
0: Les points sur les i et les machins au carré. Ok. Allez. Bon, Gwen, évidemment, Gwenaëlle. Gwen, c'est ton petit surnom. T'as des poules à la maison aussi, c'est pour les œufs le matin?
1: Ah oui, mes petites cocottes, ouais. L'entretien du jardin, tout ça, c'est formidable.
0: C'est trop mignon.
2: Les œufs coques le matin.
0: Ah, c'est délicieux. Non, mais les œufs de la poule, quoi.
2: Bah, tu connais tu manges des œufs de chien, toi, ou pas? Non, c'est juste pour savoir.
0: Les œufs de la campagne, c'est ça que je voulais dire. Oui, les vrais œufs, quoi. Oui. Voilà,
2: mais en fait, les œufs, ils viennent tous de la campagne. Il n'y a pas beaucoup de Parisiens.
0: Écoutez, commencez pas.
1: Elle est taquine.
0: Le mot est fait, madame, vous savez. Le mot est fait.
2: Et ça y est, c'est parti. Allez, au taquet, exactement. Merci, Gwen.
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Bernard Lavillier et Nicoletta, Idées Noires. Et voilà, les meilleurs moments d'Otakès sont terminés pour aujourd'hui. Nous continuons demain, bien sûr, avec un sourcier, un agent immobilier et la femme du Père Noël avec Valérie Damidot et Eric Bastien sur votre radio ici.

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1: Très bonne journée avec votre radio ici. Il est 13h. Les informations, Emeline Ferry. Bonjour Emeline.
2: Bonjour Catherine, bonjour à tous.
1: À la une ce mercredi.
2: Plusieurs fuites de données sur le site des impôts. On fait le point sur ces cyberattaques et sur leurs conséquences. On parlera de la fin de vie. La loi

0: vient d'être promulguée. La sécheresse aussi dans l'actu, avec des éleveurs qui n'ont pas d'autre choix que de donner le fourrage de l'hiver à leurs bêtes. Et puis, un jeune de Seine-et-Marne repéré sur les réseaux sociaux et invité à New York avec Tom Holland, de l'acteur qui joue Spider-Man. C'est la belle histoire qu'on vous raconte dans quelques minutes. Le ministre des Comptes Publics, David Amiel, a présenté ses excuses hier après la révélation d'un troisième piratage du site internet du fisc. Les hackers ont d'abord dérobé les données de près de 700 000 contribuables, puis des données cadastrales, et puis ils ont profité d'une brèche pour consulter une plateforme dédiée aux successions. Luc Chemla, c'est un nouvel exemple de cyberattaque qui se multiplie ces dernières années.
1: Organisations publiques, privées, associations. Aujourd'hui, personne n'est épargné, prévient Stéphane Bajard de l'ANSSI, l'Agence française de cybersécurité. Alors que depuis le début de l'année, le pays enregistre en moyenne 3 vols de données par jour par des hackers qui font évoluer leur mode opératoire.
2: Avec un pivot vers la violation de données, parce que ces attaques sont plus simples, moins coûteuses que le déploiement de rançongiciels. Elles sont difficiles à détecter, elles sont rapides, puis exploitables tout de suite sur le marché de la revente.
1: La France, une cible privilégiée, affirment les experts, car elle a fortement numérisé les accès à différents services. Des plateformes comme France Connect ou l'Agence nationale des titres sécurisés concentrent une multitude d'informations personnelles, plus simples pour les usagers, mais plus rentables aussi pour les hackers une fois les données volées. Et puis, il y a souvent des failles de sécurité. Nos systèmes d'information comportent des faiblesses, estime le ministre des Comptes Publics. Ils sont anciens et plus lourds à sécuriser. Un retard à rattraper que reconnaît Amélie Verdier de la Direction des Finances Publiques.
3: La sécurité, elle passe sur le rattrapage de notre dette technique. Nous allons accélérer notre trajectoire de sécurisation. C'est une réponse qui est essentielle parce que on peut dire que le risque zéro n'existe pas.
1: Pourtant, adoptée il y a 4 ans, une directive européenne qui impose des obligations en matière de gouvernance de cybersécurité n'a toujours pas été transposée en France.
0: Et devant l'ampleur du phénomène, la France insoumise réclame une nouvelle fois, elle l'avait déjà fait il y a 2 ans, une commission d'enquête parlementaire. C'est une situation extrêmement grave, dénonce Mathilde Panot, la présidente du groupe LFI à l'Assemblée. Il faut agir maintenant, dit-elle.
4: Nous savons ce qu'il faut faire et nous savons qu'il faut donner des moyens à la fois à l'Agence nationale de sécurité des systèmes informatiques et à la CNIL qui en demande budget après budget et budget après budget. Parfois, on augmente de 5, 6, 7, 8 équivalents temps plein, donc emplois dans ces agences-là. Mais c'est bien en deçà du nombre d'attaques qu'il y a puisque la France est un des pays qui est le plus ciblé au monde.
0: Et puisqu'on parle de risques sur Internet, attention à ne pas vous faire piéger par cette nouvelle arnaque de faux articles sur de faux sites qui se font passer pour des médias, par exemple France Info, et qui font la promotion d'une plateforme frauduleuse pour investir de l'argent. Soyez très vigilants, insiste l'autorité des marchés financiers qui donne l'alerte.
5: Les militants pour le droit à mourir dans la dignité attendaient ce jour depuis des années.
0: La loi sur la fin de vie a été publiée ce matin au Journal officiel après des débats longs et houleux au Parlement, après de nombreux compromis. C'est une réforme sociétale majeure de la présidence d'Emmanuel Macron. Bonjour Coralie Moreau.
6: Bonjour.
0: Avec nous pour expliquer ce texte, que contient la loi ?
6: Alors d'abord, il n'est pas question d'euthanasie mais de suicide assisté. Pour pouvoir bénéficier de cette loi, le malade doit répondre à des critères durcis au long du débat, être majeur, capable de formuler la demande lui-même et souffrir d'une pathologie grave et incurable avec un pronostic vital engagé à quelques semaines, quelques mois tout au plus. L'aide à mourir ne peut également être sollicitée sans examen d'autres solutions de la prise en charge de la douleur et de la fin de vie. Ça passe par les soins palliatifs sanctuarisé dans le texte. Le geste maintenant, et c'est toute la nuance entre l'euthanasie et le suicide assisté, il ne peut être réalisé que par le patient lui-même. L'intervention d'un proche est interdite. En cas d'impossibilité totale pour le malade, c'est à un médecin ou un infirmier qu'il sera demandé d'injecter la substance létale dans un cadre très précis.
0: Mais justement, Coralie, les soignants opposés à ce geste sont protégés dans la loi ?
6: Oui, par la clause de conscience qui permet à chaque professionnel de santé de ne pas pratiquer le suicide assisté s'il y est opposé. La loi ne lui impose même plus de trouver lui-même un remplaçant, mais de transmettre le dossier à une commission qui sera chargée ensuite de réorienter le patient. Cette clause de conscience, elle existe déjà, notamment pour les IVG, les interruptions volontaires de grossesse. La conséquence, c'est le manque de praticiens, parfois dans certaines régions. Pour limiter les difficultés d'accès des des praticiens pour la loi sur la fin de vie. Les volontaires sont appelés dès maintenant à se faire connaître d'ici l'entrée en vigueur de la loi qui est prévue pour le début d'année prochaine.
0: Merci beaucoup Coralie Moreau. D'après le collectif Nous Toutes, c'est le 86e féminicide de l'année, la mort de Katerina à Bolène dans le Vaucluse. Une marche blanche aura lieu ce soir à 18h dans la commune parce que l'indignation est grande. La mère de famille avait déposé plainte contre son ex-compagnon, avait bénéficié de mesures de protection dont le téléphone grave danger. Son corps a été découvert au début du mois chez elle. Le suspect est en détention provisoire. Une nouvelle plainte déposée contre Patrick Bruel pour tentative de viol. Le chanteur est déjà mis en examen dans 4 affaires de violence sexuelle, placé sous le statut de témoin assisté dans 4 autres dossiers. Et il y a donc ce nouveau témoignage que rapporte l'avocate de la victime Myriam Gedge-Benayoun.
7: Lors de la tentative de viol dénoncée, elle était extrêmement jeune, tout juste majeure. On retrouve à nouveau le même mode opératoire. On est dans le monde du spectacle. Elle est approchée, elle est invitée à une soirée. Et finalement, à cette soirée, elle sera seule avec Patrick Bruel. Et c'est là qu'elle va dire qu'elle est victime de tentative de viol.
8: Ce sont des faits, s'ils sont avérés, qui sont concernés ou pas par la prescription ?
7: Oui, ils sont concernés par la prescription. Mais comme vous le savez, il est permis par le code pénal de travailler sur la sérialité des faits et la connexité des faits qui fait que certaines prescriptions vont pouvoir être levées.
0: Et selon cette avocate au micro de France Inter, il y a désormais 31 plaintes déposées contre Patrick Bruel.
5: 13h07, la vague de chaleur en cours devient la deuxième plus longue jamais enregistrée par Météo France.
0: 22 jours de température élevée et la sécheresse s'aggrave. Presque 3 mois sans pluie en Gironde. Les éleveurs bovins sont déjà obligés d'utiliser les stocks de nourriture de l'hiver, Victor Delfouillou.
9: La cinquantaine de vaches de Laurentide, agriculteurs à côté de Coutras, ont la tête dans le fourrage. Ce qu'elle mange en plein été, ça devait être le stock pour l'hiver prochain.
10: D'habitude, on commence à sortir les foins, les enrubanages à partir de fin juillet, début août. Mais là, on n'a plus de pâturage depuis la mi-juin.
9: À quelques kilomètres de là, sur l'exploitation de Cédric Pointé,
11: nous avons 70 vaches laitières et 200 hectares.
9: Même constat, moins d'herbes récoltées au printemps et jusqu'à moins 40% de rendement sur le foin.
11: On est obligé de rationner le foin, chose qu'on ne fait pas habituellement. On intègre de la paille dans la ration, alors qui est tout à fait comestible pour les animaux, il n'y a pas de difficulté avec ça. Mais du coup, on complémente avec du maïs sans silage, avec du tourteau, avec des céréales, chose qu'on ne fait pas habituellement.
9: Ni lui, ni Laurentide ne savent encore mesurer exactement les pertes de chiffre d'affaires. Mais s'il n'y a pas de pluie début septembre, Laurent sait déjà que les galères vont continuer.
10: En janvier, février, il va falloir qu'il en reste assez pour nourrir tout le monde, quoi. Parce que là, ça va être compliqué. Si on ne peut pas garder tous les animaux parce qu'il n'y a pas assez à manger pour l'hiver, eh bien, il faudra encore peut-être faire abattre certains animaux, ce qu'on commence à faire beaucoup de mes collègues.
9: Lui part à la retraite bientôt, mais après un été comme ça, c'est l'inquiétude qui prime lorsqu'il pense à ses enfants qui vont reprendre la ferme.
0: Un reportage ici, Gironde. Une bonne nouvelle sur le ticket de caisse à l'heure des courses pour les fournitures scolaires. Une étude de Famille de France estime que le coût moyen cette année pour un enfant qui entre en 6e sera de 180 euros contre 211 l'année dernière.
5: Et lui, il vit le rêve américain.
0: Un francilien de 18 ans, invité aux États-Unis pour rencontrer Tom Holland, l'acteur qui incarne Spider-Man dans le dernier film de la saga, le carton de l'été au cinéma. Tout est parti d'une vidéo en stop motion sur les réseaux sociaux où le jeune homme anime une figurine de l'homme araignée. Image par image, François Ventejou nous raconte.
12: Plus de 130 images qui défilent pour une vidéo de 22 secondes.
13: On voit Spider-Man voltiger dans cette animation.
12: Tout a été tourné en Île-de-France, dans la chambre d'Angelo Barrière, 18 ans.
13: Je pense que ce qui a bien fonctionné, c'est aussi le choix de la musique, qui rappelle fortement les thématiques du nouveau film, c'est-à-dire la solitude.
12: Sur son compte Instagram, le clip cumule plus de 16 millions de vues et surtout, il a tapé dans l'œil des producteurs qui l'invitent à New York pour tourner une vidéo avec Tom Holland.
13: Je tremblais, comme si j'avais froid. Mon cœur battait à 1000 à l'heure. En même temps, je réalisais pas trop et je me dis que c'est une opportunité de fou.
12: Sur son ordinateur, Angelo nous montre la rencontre avec Tom Holland, mais aussi John Bernthal, qui joue le Punisher.
13: C'est un peu comme si je regardais un film, j'ai un peu l'impression que c'est faux.
12: La mission, c'est de réaliser un film en 10 minutes top chrono.
13: Ils étaient très enthousiastes à l'idée de faire ce stop motion, notamment Tom Holland. Je pense que c'est lui qui a convaincu John Bernthal, parce que c'est lui qui parlait le plus.
12: Les deux stars jouent le jeu et le résultat, c'est une vidéo de 21 secondes postée sur les réseaux d'Angelo. Le jeune homme cumule aujourd'hui plus de 100 000 abonnés sur Instagram.
0: Et on vous conseille d'aller découvrir son compte Instagram, AngelLinkFilm. Il faisait partie d'un groupe mythique, incarnation du rock à l'américaine. Frank Bird est mort. C'était le batteur de ZZ Top, le seul qui ne portait pas de barbe dans le célèbre trio du Texas. Le musicien Frank Bird est mort, donc il avait 77 ans.
14: Merci Emeline Ferry. Rendez-vous à 14h pour la suite des infos. D'ici là, nous partirons en Suisse normande avec ici Normandie à Caen. Une escapade au grand air avec tous les conseils pour découvrir ce coin de France entre Calvados et Orne. C'est dans une minute sur votre radio ici.
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14: Et si nous allions prendre l'air maintenant, ce mercredi, je vous propose de partir en Suisse normande, faire du vélo, de la randonnée, de l'acrobranche, mais aussi croiser des moulins et des châteaux et pourquoi pas goûter un fromage bien du coin. Mettez vos chaussures de marche et ne vous inquiétez pas, la balade est accessible à tout le monde.
18: La Normandie, c'est plus de 620 km de plages de sable ou de galets, celles qui ont marqué l'histoire avec un grand H. C'est aussi les planches et les paillettes de Deauville, les casinos et la douceur d'un climat parfait pour le galop des chevaux. Mais moi, je veux vous faire gagner quelques mètres au-dessus du niveau de la mer. Oui, le plancher des vaches normandes est par ici escarpé. Je veux vous faire découvrir la Suisse normande. Et à la fin de cet épisode, vous saurez qui a décidé un jour, en levant son verre, de donner ce nom à ce coin de Normandie. Je m'appelle François Duval, je suis animateur à ICI Normandie. Et j'adore la Suisse normande. Car à seulement 20 minutes au sud de Caen, on est déjà ailleurs. L'impression d'avoir traversé la France pour se retrouver en pleine nature, au grand air et dans les airs. Ce genre de lieu où on se dit, vous savez, « Ah, je devrais y revenir plus souvent ». Ma chance à moi, c'est mon fils. 4 ans, je l'ai déjà emmené, il a adoré, alors on y retourne plus souvent. Bienvenue d'en partir, en Suisse normande, balade au grand air. Prenons d'abord de la hauteur pour comprendre ce qu'est la Suisse normande. Pour cela, notre point de départ est à plus de 300 mètres d'altitude, dans la commune de Saint-Omer, à 40 minutes de Caen, moins de 2 heures de route du Mans et 3h30 de Paris. Un village d'à peine 200 âmes et beaucoup d'autres qui décident de s'envoler en parapente. C'est une idée géniale pour apprécier le panorama qui clairement nous fait penser à ce petit pays coincé entre la France, l'Allemagne et l'Italie, la Suisse. De là-haut, on peut découvrir la vallée de l'Orne, ses petites routes qui la sillonnent, ses villages, ses hameaux, ses prés et ses vaches, et Clécy, la capitale de la Suisse normande. À ce propos, j'ai un premier conseil à vous donner. Allez-y à vélo. La Vélo Française, cette piste cyclable qui relie Ouistreham à La Rochelle, passe par là. Il faut compter presque 3 heures pour arriver à Clécy au départ de Caen. La véloroute est facile, elle suit une ancienne voie de chemin de fer, c'est plat, avec un peu de dénivelé. Et si vous n'êtes pas équipé, vous trouverez des loueurs de vélo à votre départ. Le top selon moi, roulez jeunesse loisir à Louvigny près de Caen, installé juste à l'entrée de la piste cyclable. Ça y est, on pose le pied sur terre. Cette vallée de l'Orne qu'on distinguait d'en haut, on peut maintenant l'arpenter. Et nous voilà dans la capitale de la Suisse normande, Clécy, un village dont le cœur battant est au bord de l'eau. Comme dans les Alpes suisses, on peut faire le choix entre une sortie en kayak, en canoë, en pédalo ou paddle, ou se poser sur l'une des terrasses des guinguettes de Clécy, ces 4 restaurants qui donnent sur l'eau. C'est sûr, ils sont souvent pris d'assaut en été. Mais prendre une glace avec les enfants en regardant les canoës passer, c'est une carte postale garantie. Bon, si votre intérêt est ailleurs et que vous souhaitez croquer l'authenticité, rejoignez le centre du village sur cette petite place du Tripot. Poussez la porte de la boutique La Suisse Gourmande. On trouve notamment un jus de pomme ou de poire fabriqué à Clessy, ceux de la cave de la loterie, et ils goûtent la Suisse normande. Perso, j'adore. Il y a aussi tout un tas de bons produits d'ici, et même des plats cuisinés, en bocaux ou des planches apéro, parfaits pour une soirée improvisée. Mais avant de vous mettre à table, à 4 minutes en voiture, une vingtaine à pied, je vous recommande de grimper à la bergerie des Berthommes. C'est une ferme perchée avec une vue magnifique tenue par Yolaine et Nicolas. J'adore leur fromage. Goûtez-les, notamment le cul cru, la version normande du reblochon. Et craquez aussi pour la glace au lait de brebis. Elle est vraiment surprenante. Et celle avec de vraies pistaches, comment dire, le pot ne fera pas la soirée. Mais je vous ai promis de vous faire découvrir mon lieu préféré. Votre sac est rempli, vous êtes prêt, bien chaussé. Car là où je veux vous emmener, c'est pas le Mont-Cervin en Suisse, mais il y a quand même un peu de dénivelé. Direction le surprenant village de la Pommeraye.

0: Pour atteindre ce village perché, il suffit d'emprunter un chemin de randonnée fait de petites routes et de pistes forestières sur un total de 5 km. Alors oui, ça grimpe, comme en Suisse, mais nous sommes aussi en Normandie. Alors ça reste accessible à tous. Pour ces 250 mètres de dénivelé positif, et au total près de 300 mètres d'altitude à gravir, il faut à peine 2 heures. Le départ se fait depuis la commune du Beau, c'est tout près de Clessy, à 10 minutes. On commence par emprunter la route du moulin à papier. Et quelle que soit la rando, que ce soit en Suisse ou ici en Normandie, je vous conseille d'utiliser une appli pour vous guider et suivre votre progression. Il y en a plein. Perso, j'utilise Open Runner. Les cartes sont lisibles, un graphique vous donne l'évolution du dénivelé par kilomètre, c'est très facile d'utilisation et la version gratuite suffit largement. Et si vous avez besoin d'aide pour planifier votre balade, passez un coup de fil à Camille du camp de base. C'est un endroit qui fait refuge et propose des activités depuis la Pommeraye. Elle connaît les alentours sur le bout des doigts, elle saura vous rassurer et vous donner tous les bons conseils. Le camp de base, je vous en reparlerai tout à l'heure. Mais revenons à notre randonnée. Sur le sentier, on écoute l'eau qui coule, on respire cette nature, on ouvre les yeux, parce que c'est beau. Perso, j'aime arpenter ce chemin à l'automne pour apprécier les couleurs dans les arbres, marcher dans les feuilles mortes et sentir cette nature qui démarre son repos hivernal. C'est reposant. C'est vraiment la Suisse, hein. Sauf qu'on n'aura pas de neige en hiver et que l'histoire est différente. À commencer par le point de départ, ce moulin à papier au bord de l'Orne. Tanguy de Sainte-Marie est un habitant de la Suisse normande et un passionné de son histoire.
1: Sur cette rivière, qui est un fleuve et qui avait un débit assez fort, surtout l'hiver, on s'est installé depuis le XVIIIe siècle des moulins. Il y avait des chiffonniers, des marchands de chiffons, hein, qui ratissaient toutes les villes, principalement les villes, hein, les hôtels, des draps déchirés, des habits perdus, etc., etc., ce qu'on appelait des chiffonniers. Et parce que quand on pile le chiffon mélangé à l'eau, on sort une pâte, hein, blanchâtre, peu importe, qui ensuite, étalée sous des rouleaux serrés, permet de fabriquer des grandes planches de papier, alors du papier de l'époque.
0: Une fois le moulin dépassé, on avance et on marche vers la Pommeraye. Alors oui, on emprunte des petites routes goudronnées, mais ça ne cache rien à la balade. Il y a peu de passages de voitures et on retrouve de temps à autre des espaces boisés. Et quand on arrive dans le village, juste à l'entrée, on distingue le château Gann. C'est un ancien château fort des 11e-12e siècles. Aujourd'hui, il s'y passe plein de choses. De nombreuses manifestations sont organisées, des visites, des animations médiévales. Moi, ma préférée, c'est la nuit des chauves-souris fin août pour observer et approcher le seul mammifère volant. Mais pour Tanguy, c'est autre chose. C'était son terrain de jeu quand il était petit.
1: C'était une cour de récréation, quoi. Pour y jouer à cache-cache, pour y jouer Guillaume le Conquérant, pour y jouer les chevaliers à pied, pour faire des combats avec des bâtons, combats d'épée avec des bâtons. En toute insécurité, bien sûr, c'est ce qui était drôle.
0: Une fois la Pommeraye, vous aurez sans doute envie de manger. Alors, pas une fondue comme dans les Alpes suisses, mais une galette garnie de bons produits normands. Pour ça, arrêtez-vous à la route des crêpes. Ce sont des anciennes écuries transformées en restaurant. À l'intérieur, un mélange de rustique et de vintage. Et si vous voulez goûter la Normandie, commandez à Carole et Vincent la galette du bocage, avec de l'andouille de vire et une sauce cuisinée au cidre. Et pensez à réserver, car il n'y a pas de place pour tout le monde.
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0: À quelques pas du restaurant, on avance dans un autre lieu étonnant de ce village, le théâtre équestre. Ah bah oui, hein, comme en Suisse, vous avez des vaches, mais surtout des chevaux, c'est la Normandie. Ce lieu est splendide et je pèse mes mots. Le résultat d'années de travail pour Sylvie Jeanne, son équipe, les bénévoles, pour créer ce théâtre extérieur et couvert. Chaque été, on peut découvrir un spectacle de très haut niveau, avec des chevaux en liberté, des acrobates, des danseurs et chanteuses. Et ne soyez pas étonnés si jusqu'à la scène, vous êtes accompagnés par quelques petits animaux en liberté, lapins, poules, cochons d'Inde. On les appelle les followers, car ils vous suivent partout. Ah, au fait, je vous avais dit que je vous dirais pourquoi on appelle ce territoire la Suisse normande. Tanguy nous apporte la réponse.
1: C'est une région qui s'appelait historiquement la Petite Suisse, parce qu'elle était très vallonnée et qu'il y avait la rivière, l'Orne, beaucoup de ruisseaux, beaucoup d'eau, beaucoup de forêts, beaucoup de bois et surtout de l'élevage, beaucoup d'herbes. vers 1930, il y a eu la visite dans le pays à Clessy d'un certain sous-secrétaire d'État en charge du tourisme qui émergeait déjà à l'époque, hein, à la fin du Second Empire, Napoléon III, la belle époque, 1900, tout ça, le tourisme commençait à émerger pas mal. Donc ce sous-secrétaire d'État, en levant son verre à l'occasion de la réception à la mairie de Clessy, a dit « Et levons notre verre à la santé de Clessy, capitale de la Suisse normande. » Et alors de là, tout le monde a repris le terme et c'est devenu le terme officiel.
0: Avant de redescendre à la capitale de la région, la Pommerée a un autre atout. Le camp de base dont je vous parlais tout à l'heure. C'est un lieu ouvert en 2025 qui propose des sorties encadrées, à pied, à VTT, du trail, de l'escalade. Mais selon moi, le mieux, c'est d'y passer la nuit. Vous pouvez louer une chambre pour une centaine d'euros ou planter votre tente. Franchement, la vue est sublime avec un magnifique coucher de soleil sur la vallée. Et comme en Suisse, on y voit des vaches dans les prés. Si vous avez encore un peu de temps devant vous, si votre week-end n'est pas terminé, j'ai une dernière idée pour vous. Je suis sûr que cette marche ne vous a pas pris toute votre énergie. Alors redescendons dans la vallée de l'Orne pour une dernière activité que l'on retrouve beaucoup en Suisse, la Via Cordata. Un mélange entre l'acrobranche et la Via Ferrata.
3: C'est la falaise des Rochers des Parcs et on y voit un des plus grands sites d'escalade du grand quart nord-ouest de la France. Il y a au moins 180 voies sur la falaise, accessibles de tout niveau. Et c'est sur cette falaise-là qu'on propose nos activités d'escalade et aussi ce qu'on appelle notre parcours aventure.
0: On revient maintenant à Clessy, plus précisément au centre de pleine nature Lionel Terré pour tester la Via Cordata. Alors si ça peut paraître impressionnant vu d'en bas, faites-moi confiance, une fois sur le parcours, c'est plutôt facile et on s'arrête souvent pour apprécier la vue imprenable sur la Suisse normande et notamment sur la vallée de l'Horloge. C'est à partir de 8 ans, autour de 20 euros et ouvert toute l'année. Pour l'anecdote, ce centre de pleine nature porte le nom de Lionel Terré. C'est un célèbre alpiniste français connu pour avoir fait partie de la première expédition à gravir un sommet de plus de 8000 mètres. L'Annapurna, au Népal. C'était en 1950. Et pour ça, il s'est entraîné, entre autres, ici, en Suisse normande. Vous voyez, il n'y a pas que les hauts sommets des Alpes qui attirent les champions.
3: Alors, toutes nos activités, nous, c'est sur des créneaux encadrés qui durent 2 heures. 2 heures d'activité avec un moniteur qui vous briefe au départ et qui assure la sécurité tout au long de l'activité. En sachant que chacun est maître de sa sécurité parce que chacun s'accroche à la ligne de vie. Mais vous êtes encadré pendant 2 heures.
0: En fait, pensez-y, hein. Il faut réserver. On vous trouvera une place dans un groupe déjà existant où le créneau sera spécialement pour vous et votre famille. Oui, la Suisse normande s'est accueillère, mais ça, vous le verrez quand vous viendrez.
4: Mais nous en sommes déjà certains. Merci François Duval d'ICI Normandie. Cet épisode de Partir est en réécoute sur ICI.fr comme plein d'autres qui vous emmèneront aux quatre coins de la France, que ce soit pour le temps d'un week-end ou plus ou moins. Dans tous les cas, vous trouverez forcément votre bonheur. Nous continuons en musique maintenant avec Simple Minds, Mandela Day. 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

0: Woods, Mandela Day. Merci d'avoir passé ce début d'après-midi avec nous. Il est temps pour moi de vous laisser en musique et avec votre radio locale ici. Je vous retrouve demain dès 12h05 pour les meilleurs moments d'Otaquet avec Valérie Damido, bien sûr, mais aussi Éric Bastien et nos candidats. À demain.
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3: Merci d'avoir choisi votre radio locale ici Gironde pour passer votre après-midi en musique notamment et très heureux de vous accompagner. Si vous avez choisi de prendre la direction de la plage, il vous faut une info essentielle, c'est la météo des plages. Elle est signée par Isabelle Wagner pour ici Gironde.
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0: À Soulac, à la pointe du Médoc, la mer est basse à 15h56. Elle est haute actuellement avec une couleur de drapeau jaune. Les vagues ont une hauteur de 60 cm. La température de l'eau est de 22 degrés. La température de l'air, de 23 degrés. La surveillance des enfants sur la plage avec le major Guillaume Christ sur la plage de Lacanau.
4: Les dangers sur les plages, bien sûr, on les connaît. Hein, elles sont liées à la noyade, à la perte de l'enfant et aussi, il ne faut pas l'oublier, à la mauvaise rencontre. Donc avec les CRS, il y a une opération bracelet avec le groupe Groupama qui permet en fait d'identifier les enfants par le port d'un bracelet où l'on peut apposer un numéro de téléphone. Et lorsque un enfant est retrouvé avec ce bracelet, eh bien cela nous permet d'identifier les responsables légaux et d'appeler directement les parents.
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Sur Ici Gironde, Étienne Daho et son week-end à Rome. Oui, oui, oui, Rome a quelques avantages, quelques attraits, on peut pas dire le contraire. Mais le Médoc, est-ce que quand même, c'est pas une bonne idée? Que ce soit pour un après-midi, un moment, ou pour un week-end dans le Médoc. En tous les cas, il y a de belles gourmandises là-bas, et notamment la noisetine, une spécialité dont va vous parler Godefroy Cuiper. Ce sera dans quelques minutes. Minutes que vous allez passer avec Indochine pour Troisième Sexe. Et ensuite, Mylène Farmer, qui est à vos côtés également. Ça, c'est une nouveauté de votre radio locale ici, Gironde. C'est à qui le tour ?

0: Messieurs, ici Girondins de Chine, troisième sexe. On a demandé à Godefroy Cuypers de passer son été dans le Médoc. Il en a ramené de belles cartes postales et également quelques gourmandises. C'est le cas cet après-midi.
1: Avec une nouvelle étape gourmande. Nous sommes à Blégnan, alors c'est vraiment au cœur du Médoc, hein, à l'est de l'Espart et à quelques kilomètres de l'estuaire. Et aujourd'hui, on découvre une institution du patrimoine médocain, la noistine médocaine. Ce sont des noisettes enrobées de caramel, véritables petits bonbons locaux qui se dégustent à tout âge et à toute heure depuis 1979. Romain, vous avez repris l'entreprise familiale il y a 17 ans maintenant. Bonjour. Un été dans le Médoc avec une étape à la recette puisqu'il les fabrique depuis 2009. Il a repris donc cette entreprise familiale qui est née en 1979. C'est Romain. Bonjour Romain.
2: Bonjour.
1: Alors Romain, donc déjà, une noistine du Médoc, qu'est-ce que c'est ?
2: Alors en fait, c'est pour faire simple, hein, c'est une noisette que l'on va cuire et confire lentement dans un sirop maison, que l'on va caraméliser entre 20 et 35 minutes. On a un vrai delta dans le temps de fabrication, pour être à la fin à 75% de fruits et 25% de caramel, si je peux le décrire un petit peu techniquement.
1: Comment c'est venu ?
2: C'était une recette familiale que mon père faisait en fait pour la famille, pour les amis à titre privé. Ma mère adorait la praline à l'origine, mais qui est pas du tout la même recette, qui est le même univers si on le veut, mais ce sont les amandes et qui sont cuites, autant pourtant à du sucre. Mais mon père a réinventé en fait cette recette pour ma mère, mais c'était vraiment dans le cadre personnel.
1: J'ai toujours su qu'il y avait une histoire d'amour derrière ces noistines. Et est-ce que, comme votre père qui voulait faire plaisir à votre maman, vous aussi quelque part vous voulez faire plaisir à vos clients?
2: Nous, notre mission, on est isolés, hein, vous avez vu, pour venir nous rendre visite juste là ici, hein, on est vraiment isolés dans notre petit lieu dit, et je pense que c'est ce qui fait toute notre histoire aussi de toute manière. Notre mission qu'on se donne avec ma femme aujourd'hui, en gros, c'est de perpétuer un savoir-faire. Et surtout, oui, ne jamais trahir nos clients. Donc par exemple, la recette que l'on a aujourd'hui encore, c'est 2-3 kilos par fournée, c'est la recette que mon père faisait au tout début dans la cuisine familiale.
1: Il y a autant de touristes que de médocains, vous avez un public d'habitués, quelle est votre clientèle ?
2: On a un produit qui est assez universel. On a des gens, bien sûr, on a beaucoup de clients fidèles et locaux, et beaucoup de touristes. Mais c'est dur de vous donner une idée, oui, de quantifier.
1: Mais voilà. Donc, si on peut synthétiser, ça veut dire que c'est, pour les enfants, c'est une super alternative aux bonbons industriels. Et pour les plus gros enfants, c'est juste super tout court.
2: Ah, c'est que du plaisir.
1: Est-ce que vous croyez que les noisettes ont encore une meilleure saveur qu'en même temps on écoute ici Gironde?
2: Ah, je suis obligé de vous dire oui. Je ne vais pas vous dire le contraire. Vous êtes en face de moi.
1: Merci beaucoup, Romain.
2: Avec grand plaisir. Merci d'être venu.
1: Nous étions avec Romain à Blégnan pour découvrir les noisetines du Médoc. Et on vous souhaite un très bel été dans le Médoc.
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0: Shakira sur Ici Gironde, c'était l'hymne de la Coupe du Monde de football 2026. Dans un tout autre registre à suivre dans un instant pour vous, Eddie Mitchell, Rio Grande, ça date de 1993. Et puis à 14h, il sera l'heure des infos avec Emeline Ferry sur Ici Gironde.
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1: Isabelle Wagner.
3: Au bord du lac des Nauves. 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
2: Nous sommes le mercredi 19 août, il est 14h. L'actualité de ce début d'après-midi, c'est avec vous Emeline Ferry.
3: La France n'en a pas fini avec la chaleur malgré la fin de la vigilance orange canicule. Météo France annonce que la vague de chaleur en cours est la deuxième plus longue jamais enregistrée dans le pays. 22 jours consécutifs, un jour de moins que celle de juillet 1983. Patrick Bruel visé par une nouvelle plainte, une femme très jeune, tout juste majeure au moment des faits selon son avocate. Elle accuse le chanteur de tentative de viol. Les faits sont prescrits selon elle. Patrick Bruel est mis en examen dans 4 autre affaire de violence sexuelle. Le droit à l'aide à mourir est désormais inscrit dans la loi. Le texte sur la fin de vie a été publié ce matin après des années de débats houleux, des allers-retours au Parlement, plus de 9000 amendements. La loi entrera en vigueur au début de l'année prochaine. On apprend à l'instant la

0: Mort du président du groupe macroniste au Sénat, François Patriat, est décédé. Son groupe parlementaire l'annonce à l'AFP. François Patriat avait 83 ans. 30 euros en moins sur le ticket de caisse par rapport à l'été dernier. Le coût moyen des fournitures scolaires est en baisse selon Famille de France qui a fait le calcul. Pour un élève entrant en 6e, il faut compter 180 euros cette année d'après la Fédération d'associations. Une saison et puis s'en va. L'AS Monaco et Paul Pogba annoncent le départ du milieu de terrain du club. Le footballeur champion du monde en 2018 est arrivé dans la principauté l'été dernier, mais n'a participé qu'à 6 rencontres cette saison avec Monaco en Ligue 1.
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2: La météo de votre mercredi après-midi est la dernière journée ensoleillée de la semaine en Gironde. 27 à 28 degrés sur les plages du bassin, du côté d'Andernos-les-Bains. L'océan est lui à 25 degrés, 30 degrés à Bazas. On grimpera jusqu'à 31, 32 degrés au cœur des terres au plus chaud cet après-midi, notamment à Langon et dans la métropole bordelaise. Prudence pour ce soir car la pluie arrivera depuis le sud du département pour se maintenir jusqu'à la fin de semaine. La maximale de demain, c'est frais, 25 degrés.
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0: Sur ici Gironde, Stevie Wonder, Isn't She Lovely. À suivre pour vous une activité avec les enfants. De quoi obtenir un diplôme de baby fermier. On sera dans le secteur de Libourne. Je vous en dirai plus après nos trois chansons françaises à la suite. Mon fils, ma bataille, Daniel Balavoine. Boulevard désert avec C'est pas si facile. Mais également Zazie, Zen sur ici Gironde.
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1: J'ai pour vous une idée de sortie pour les tout-petits. Un stage baby fermier. Rien que le nom, vous n'entendrez pas plus mignon aujourd'hui. Ça se passe ce samedi à Saint-Germain-de-la-Rivière. On est au nord-ouest de Libourne. Pendant une heure, les tout-petits vont pouvoir vivre un moment privilégié à la découverte des animaux de la ferme. Et quand on dit tout-petit, c'est vraiment dès l'âge de la marche jusqu'à 4 ans. Ce qui est chouette, c'est que l'atelier se déroule vraiment au rythme de l'enfant. Au programme, une première rencontre avec les animaux qu'ils pourront observer, apprendre à approcher tout en douceur, caresser, pour créer un premier lien avec eux. Chaque enfant pourra ainsi participer au repas des animaux et découvrir leurs habitudes de manière ludique. Comptez 15 euros pour un parent et un enfant. Et si vous souhaitez réserver ce mini diplôme de baby fermier, direction la page Facebook de l'association Ensemble à la ferme à Saint-Germain-de-la-Rivière.
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0: Sur Ici Gironde, Souris Angel avec Serge Gainsbourg. Merci d'avoir choisi Ici Gironde pour votre après-midi en musique avec Céline Dion, On ne change pas, mais également Gauvin, Serge, Quatre enfants plus loin, puis Diana Ross, Upside Down. Tout cela va nous amener à 15h et vous aurez toute l'actualité de ce mercredi 19 août avec Emeline Ferry sur Ici Gironde.
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1: Nous sommes le mercredi 19 août, il est 15h. Merci d'écouter Ici Gironde, les infos, c'est avec vous Emeline Ferry.
2: La mortalité est en hausse après la deuxième vague de chaleur cet été. Santé publique France a recensé 1243 morts de plus que la normale entre le 3 et le 22 juillet. Alors que nous vivons en ce moment la deuxième plus longue vague de chaleur jamais enregistrée par Météo France, 22 jours consécutifs à une journée du record de 1983. Il avait été l'un des premiers soutiens d'Emmanuel Macron. François Patriat est mort aujourd'hui, un mois après un grave accident de vélo. Le président du groupe macroniste au Sénat avait 83 ans, sénateur de la Côte d'Or, ancien ministre, ancien président de la région Bourgogne, le chef de l'État dit perdre un ami cher. Une marche blanche ce soir 18h à Bolène dans le Vaucluse, 12 jours après la découverte du corps de Katerina, une mère de famille. Elle avait déposé plainte contre son ex-compagnon, le suspect, qui est en détention provisoire. Il n'y a aucun passe-droit, assurent les avocates de Patrick Bruel, après l'assouplissement de son contrôle judiciaire. Le chanteur accusé de violences sexuelles par de nombreuses femmes a obtenu l'autorisation de quitter le territoire français. Il est mis en examen dans 4 affaires et une nouvelle plainte vient d'être déposée contre lui. Une victime qui dénonce une tentative de viol. Un nouveau candidat dans la course à l'Élysée, le chanteur Francis Lalanne, ancien gilet jaune, annonce sa candidature à la présidentielle avec un premier meeting de campagne prévu vendredi à Paris. Les courses de la rentrée vont coûter moins cher cette année, résultat d'une étude de famille de

0: France qui estime que pour un enfant qui entre en 6e, il faut compter 180 euros cet été contre 211 l'an dernier.
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2: Profitons du soleil car il va prendre des congés à partir de ce soir. Cet après-midi, pour le moment, les températures grimpent sans excès. Comptez 27 degrés sur le sable au Porge, avec une eau à plus de 25 degrés si vous voulez piquer une tête cet après-midi. 30 degrés du côté de Pauillac et de Bourg-sur-Gironde. C'est du côté de Coutras qu'on enregistre la maximale aujourd'hui avec 32 degrés. Des averses s'inviteront donc dans le courant de la soirée depuis le sud Gironde. Une pluie tenace qui ne nous quittera pas avant le début de la semaine prochaine.
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0: Suis ici Gironde, Coldplay avec Sky Full of Stars. Dans quelques minutes, nous irons à Andernos-les-Bains pour un très joli marché nocturne. Je vais vous donner quelques détails et quelques tuyaux également spécial ici Gironde. Dans un instant, nos trois chansons françaises à la suite. On sait que vous adorez ce rendez-vous de l'après-midi avec Johnny Hallyday, Jérémy Frérot et toutes les mamas de Morane sur ici Gironde.
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1: Direction le bassin d'Arcachon et Andernos-les-Bains, où ce mercredi soir se tiendra le traditionnel marché de nuit de la place de l'Étoile. Véritable rendez-vous estival, plébiscité aussi bien par les habitants que par les visiteurs. Ce marché nocturne réunit gourmandises locales et objets d'artisanat d'art. De grandes tablées conviviales vous y attendent pour vous restaurer, et il y en aura pour tous les goûts. Paella, spécialité de food truck, les huîtres bien entendu, ou encore par exemple des saucissons basques qui vont régaler vos papilles. À Ici Gironde, on vous suggère de démarrer la soirée par un coucher de soleil sur la plage du Grand Croc, qui est à nouveau accessible à seulement 15 minutes en voiture finalement d'Andernos-les-Bains. Puis, à la tombée de la nuit, vous pourrez rejoindre Andernos pour dîner dans une ambiance chaleureuse et familiale. Ce soir, l'animation sera au rendez-vous, puisque assurée par le groupe La Bande d'Asset. Rendez-vous ce soir, place de l'Étoile.
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0: Pour sûr, ici, Gironde, ça c'est un joli souvenir de 1988, les parfums de sa vie à Artemingo. À 16h, toute l'actualité de ce mercredi 19 août, ce sera avec Emeline Ferry. D'ici là, vous entendrez Petite Marie, Francis Cabrel, grand succès, Le Petit Pêcheur, Manon Lisa, et dans un instant, Ces idées-là, Louis Bertignac et les visiteurs, sur ici, Gironde.
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1: Très bel après-midi avec Ici Gironde. Il est 16h. Toutes les infos de ce mercredi 19 août avec vous, Emeline Ferry.
2: 30 euros de moins sur le ticket de caisse par rapport à l'été dernier. Le coût moyen des fournitures scolaires est en baisse, selon Famille de France, qui a fait le calcul pour un élève entrant en 6e. Il faut compter 180 euros cette année, d'après la Fédération d'associations. La baisse de prix la plus marquée concerne les affaires de sport. 12 jours après la découverte du corps de Katerina, une mère de famille dans le Vaucluse, ses proches organisent une marche blanche à Bolène ce soir 18h. Ils dénoncent un féminicide. Son ex-compagnon l'avait menacé par le passé. Il est en détention provisoire. La République perd l'un de ses plus infatigables artisans. Les mots et l'émotion d'Emmanuel Macron à l'annonce de la mort de François Patriat. Le sénateur de la Côte d'Or est mort à l'âge de 83 ans après avoir été victime d'un grave accident de vélo le mois dernier. Ancien ministre, il était président du groupe macroniste au Sénat. Après les piratages du site du fisc et les fuites de données massives, la France Insoumise réclame une commission d'enquête parlementaire. Mathilde Panot, la présidente du groupe LFI à l'Assemblée, dénonce une situation extrêmement grave. À une journée du record de 1983, malgré la fin de l'alerte canicule, Météo France indique que la vague de chaleur toujours en cours est la deuxième plus longue jamais enregistrée dans le pays, 22 jours consécutifs. Un nouveau capitaine pour l'équipe de France de basket et c'est Victor Wembanyama, le pivot des Spurs de San Antonio. 22 ans, il portera le brassard de capitaine avec les Bleus ce mois-ci pour les matchs de qualification pour le Mondial 2027.
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4: Ça faisait un petit moment qu'on ne l'avait pas vu. La pluie revient en Gironde ce soir. Pour le moment, 28 degrés sur les plages de Carcan avec un océan idéal pour la baignade et une eau qui dépasse les 25 degrés. 30 degrés du côté de Belin-Bélier, la barre des 31, 32 degrés atteinte dans l'est du département vers Sainte-Foy-la-Grande et Bordeaux. Préparez le parapluie pour ce soir hein, et pour toute la fin de la semaine, même avec une chute importante des températures. 25 degrés, c'est la maximale de demain après-midi. Retour

0: Sur ici, je rends une nouveauté de votre radio locale avec DJ et Soprano. À suivre pour vous dans un instant, un grand classique du milieu des années 90. Ça va vous rappeler des souvenirs, je suis sûr. 1996 avec Terry Moïse et les poèmes de Michel. Mais d'abord, on va faire un petit détour par votre coin de paradis de l'été. C'est une question qu'on vous a posée et vous nous avez surpris. Hein. Certains sont allés au bord des lacs, à l'océan. D'autres ont eu des propositions un peu plus étonnantes. En tous les cas, vous nous avez bien souvent, je le disais, surpris. Alors, nouveau petit coin de paradis sur ici Gironde, où allons-nous ?
1: Bonjour, je m'appelle Caroline et mon petit coin préféré en Gironde, mon petit coin de paradis, c'est ici à Piquéroux. Donc sur cette petite plage, voilà, à l'abri un petit peu de tout le monde, à l'écart et calme et très agréable. Je me repose. Je me baigne quand il fait assez chaud. Voilà, j'apprécie le calme environnant.
2: Il y a plein de pistes cyclables aussi, vous venez à vélo ?
1: Non, j'habite trop loin pour ça, donc je viens en voiture. Et après, par contre, j'aime me promener dans les dunes, aussi aux alentours, vu qu'il y a plein d'itinéraires aussi pour randonner.
2: Il y a des adresses, il y a un restaurant, le Nautique, pas très très loin. Est-ce que vous en profitez aussi ?
1: Bah oui, bien sûr, le restaurant Le Nautique en fait partie et c'est vraiment un super resto où on y mange bien. Et...
2: Alors, on nous a raconté que les chipirons et les frites à l'ail là-bas étaient vraiment excellentes. Est-ce que c'est vraiment les deux plats emblématiques du resto ?
1: Alors les chipirons, j'ai jamais goûté, ma collègue oui, a priori, donc apparemment c'est très bon et moi j'apprécie beaucoup les frites à l'ail aussi. C'est très
2: alors, bah, puisque la collègue est à côté, dit oui, les chipirons, ils sont vraiment délicieux.
3: Ah oui, ils sont très très bons et la glace au wasabi, ça a tombé.
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0: messieurs, ici Gérande, Chris, Isaac. On ira dans un instant entre Salles et Mios sur la Leyre pour une très très belle balade en canoë, mais canoë collectif. C'est quoi exactement? Bah, je voudrais tous les détails, bien entendu. Trois chansons françaises à la suite arrivent d'abord avec Alain Souchon, Allô Maman Bobo, Benjamin Biolay, Écran Total, et France Gall va ouvrir le bal avec Tout pour la musique sur ici Gérande.
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1: Et nous vous proposons aujourd'hui une sortie en canoë pour naviguer sur la Leyre. L'idée, c'est de vous laisser porter au rythme de votre pagaie entre Salles et Mios en canoë collectif. Vous serez accompagné par Vincent, moniteur guide nature du parc naturel régional des Landes de Gascogne. Il vous fera découvrir cette rivière en toute quiétude. Une immersion authentique et apaisante où chaque coup de pagaie vous rapproche un peu plus de la nature. Sur le parcours, vous aurez peut-être la surprise de croiser de belles libellules aux couleurs translucides ou même une tortue qu'on aperçoit assez souvent sur les bords de la Leyre. Cette sortie est accessible à partir de 6 ans, mais attention, il faut savoir nager et les groupes sont limités à 8 personnes maximum. Côté tarif, comptez 20 euros par adulte, 13,50 euros pour les enfants. Réservé sur le site de l'Office de Tourisme Cœur du Bassin.
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0: Chérie, si j'ai la dernière chanson du monde, elle est de Florent Pagny. On vous a demandé, tout au long de cet été, quels étaient vos petits plaisirs de l'été. Alors, quid la sieste, quid un moment avec les amis. Et pour Jean-Paul, vous allez le découvrir, tout repose sur l'écrit.
1: J'écris beaucoup, des fables, des petits poèmes, des petites choses comme ça que je vais extraire, des moments que je vais passer comme ça et écouter ce qui se passe autour de moi. Bonjour, je m'appelle Jean-Paul. Mon plaisir de l'été, mes plaisirs de l'été, c'est ces moments de reconnexion. Et puis moi, je suis quelqu'un qui écrit beaucoup, en fait. J'ai mon smartphone, je n'ai pas de connexion sur les réseaux sociaux. Par contre, je m'en sers énormément pour écrire. J'écris beaucoup, des fables, des petits poèmes, des petites choses comme ça que je vais extraire, des moments que je vais passer comme ça et écouter ce qui se passe autour de moi. Là, on est dans une période, en fait, qui est extrêmement intéressante. Il y a un éveil, il y a un mouvement de la nature qui est plus ample. En général, la différence, il y a une vraie différence, par exemple, entre l'automne et l'hiver, où c'est l'inverse qui se passe. C'est-à-dire les choses commencent à s'endormir, à ralentir. Et là, on a une espèce d'accélération qui se fait. On a les oisillons qui sont sortis, il y a tout un tas de choses qui se passent autour de nous. Et je trouve que c'est le meilleur moment pour être en perception de ces choses-là. Ouvrir ses yeux, ouvrir ses oreilles, lâcher complètement les sens, et puis être au contact, en fait, et ressentir. Voilà. Comme on est en train de faire là, bah là en fait, depuis tout à l'heure, on observe des merles qui se posent, qui vont de table en table, d'autres petits oiseaux, il y a des mésanges, et puis on voit les insectes, la lumière commence à baisser, on les voit un petit peu plus, on voit les insectes tournoyer autour des arbres, donc c'est tout un tas de choses en fait qui sont plus facilement perceptibles à cette époque de l'année, et puis avec le temps qu'on a un petit peu lourd, un petit peu plus humide, bah c'est encore plus facile en fait, ce qui se passe est encore plus facile à observer.
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0: Sur Ici Gironde, une chanson moi que je classerais dans la catégorie des... Mais oui, bien sûr, je connais, oui, bien sûr, je le fredonne, mais qui est-ce qui chantait déjà Sitting Down et Lynn Marlin sur Ici Gironde. À suivre dans un instant Richard Marx, mais également cette nouveauté. Occupé, c'est le titre. C'est Marc Lavoine et Patrick Fiori qui sont en duo sur Ici Gironde.
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1: Nous sommes le mercredi 19 août, il est 17h. Et à 17h, les infos, c'est avec vous, Élodie Touché.
2: Le rendez-vous est fixé. Les avocats des Girondins de Bordeaux défendront le dossier demain à 15h devant le tribunal administratif de Paris, qui devra donc se prononcer sur la validité de la rétrogradation du club. Une audience vitale pour les Marinés Blancs qui sont aujourd'hui au bord de la liquidation judiciaire. Les avocats de Sparta Capital, le fonds britannique qui a racheté le club, vont défendre demain leur projet de reprise, prouver que tout est en ordre avec donc l'objectif d'obtenir la suspension de la relégation des Girondins. Les Girondins de Bordeaux qui plaideront également demain pour un nouvel examen du dossier par la DNCG. Troisième et dernier match de poule pour l'équipe de France à l'Euro de Cécifoot. Après avoir pulvérisé la Grèce, battu l'Angleterre, les Bleus affrontent en ce moment l'Allemagne et ils mènent 1-0.
1: La deuxième vague de chaleur un peu moins meurtrière que celle du mois de mai.
2: C'est en tout cas ce qu'annonce cet après-midi Santé publique France, qui enregistre au niveau national 1243 morts en plus entre le 3 et le 22 juillet sur la deuxième vague de canicule enregistrée cet été. Si c'est un peu moins qu'au mois de mai, cela porte tout de même à 7300 morts, le bilan toujours provisoire des victimes des fortes températures. Il ne reste plus rien d'un restaurant à Villeneuve-d'Ornon. L'établissement a été détruit par un incendie hier soir. 3 employés se retrouvent au chômage technique. Canicule, sécheresse et incendie, la triple peine pour les agriculteurs de Gironde, et ils sont tous logés à la même enseigne, éleveurs, maraîchers, céréaliers, viticulteurs. Ils traversent tous un été catastrophique, confirme ce matin sur ICI Gironde le président de la Chambre d'agriculture. Jean-Samuel Hénard se dit très inquiet quant à la survie d'une grande partie des exploitations du département. Son interview est à réécouter sur ICI.fr. Une journée pour oublier le cauchemar et l'incendie qui a touché la Gironde. 400 personnes vont pouvoir souffler la semaine prochaine et se changer les idées grâce au Secours populaire qui les invite jeudi le 27 août à une journée entière au parc aquatique Aqualand de Gujan-Mestras.
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2: Les températures commencent à baisser un petit peu.
1: Ah oui, ça devient très nettement respirable, tant mieux. 24 à 26 degrés de température maximale demain après-midi. 26 degrés sur le littoral, à Soulac par exemple, 26 degrés pour Bordeaux Métropole, 25 à Capsieu et Langon, 24 pour Saint-Émilion ou encore Bourg.

0: sur Gironde. Un début de journée demain sous un ciel bien nuageux, puis les éclaircies s'élargissent et le soleil domine dans le courant de l'après-midi. Les températures demain matin et températures nocturnes de 17 à 20 degrés. Rien à voir avec ce que l'on a connu il y a quelques jours de cela. Vous avez une vigilance verte désormais de Météo France. Ouf, tant mieux. C'est toujours rouge en revanche pour le risque incendie de forêt. Prudence donc dans les massifs forestiers. Sur la route, à vous signaler un accident qui est en cours lorsque vous êtes sur l'A10. L'accident serait malheureusement corporel selon la direction interdépartementale des routes de l'Atlantique. Quatre véhicules seraient impliqués, c'est en direction de Paris à hauteur de Saint-Vincent-de-Paul. Prudence, si vous êtes dans ce secteur, ça occasionne évidemment un ralentissement. Vous avez près de 8 km de bouchons de Lormont à Saint-Vincent-de-Paul sur les trois voies de circulation. La 63 est un peu chargée également, mais rien de bien méchant. Ailleurs, la circulation se fait correctement. 05 56 19 10 10 pour vos infos trafic.
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0: 05 56 19 10 10 accessible et également via WhatsApp. À l'instar de ce que vous faites avec les amis, la famille, vous rentrez dans vos contacts ici Gironde, 05 56 19 10 10, et ensuite on dialogue très directement via WhatsApp, message écrit ou message vocaux. Souvenir de 86, c'est Étienne Dao et Paul Tatou sur ici Gironde.

0: Merci Gironde, cette épaule tatouée Étienne Daou.
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0: Dans quelques minutes, on prendra ensemble la direction de la Dordogne, Montignac, Lascaux ou Lascaux 4. La reproduction complète de la grotte de Lascaux célèbre son 10e anniversaire. On le visite tout au long de cet été avec notre guide Clément Leblon. Et puis après 17h30, nous jouerons ensemble au Gavébien. 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Une nouveauté de votre radio locale. Elle s'appelle Estelle, te rencontrer encore sur Ici Gironde.

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2: Sur ici, j'ai vraiment d'une nouveauté, Estelle, te rencontrer encore. Plongeons dans l'histoire, si vous le voulez bien, de Montignac Lascaux en Dordogne. C'est Lascaux 4, reproduction complète de la grotte originelle de Lascaux. Et pour ses 10 ans, le site se raconte tout l'été sur votre radio ici, j'ai vraiment avec le guide Clément Leblon. Et quand on arrive à Lascaux 4, si vous y allez, et j'espère que vous irez, c'est magnifique, dès votre arrivée, vous verrez que le bâtiment se distingue par une architecture particulièrement réfléchi.
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4: Quand on arrive devant Lascaux 4, ce qui est assez étonnant, c'est que on a l'impression qu'on aurait soulevé la colline pour insérer un bâtiment et le recouvrir d'une nature, hein, puisque le cabinet d'architectes norvégiens Snøhetta qui ont créé ce bâtiment n'aime pas construire sur le paysage, mais avec le paysage. Donc tous leurs bâtiments sont toujours intégrés dans la nature. Et cette impression, c'est pas un hasard. En fait, elle fait directement écho à l'univers des grottes préhistoriques, car entrer dans Lascaux 4, c'est reproduire symboliquement le geste des premiers découvreurs de grottes ornées, c'est descendre sous la surface, quitter la lumière du monde extérieur et pénétrer en un espace clos, mystérieux et protégé. À l'intérieur, il y a cette logique qui se poursuit avec une grande cohérence, puisque les espaces sont volontairement sobres, presque minéraux, hein. C'est un bâtiment entièrement composé de béton, et ce matériel évoque la roche, la terre, le poids du temps, et la lumière est contrôlée. On va tout le temps, dans notre voyage à travers ce bâtiment, passer de l'ombre à la lumière, de l'extérieur à l'intérieur. Finalement, cette immersion, elle prépare à la rencontre avec le facsimilé de la grotte, parce que avant même d'y entrer, l'architecture, elle a déjà fait son travail. Elle a mis le visiteur dans un état d'écoute, d'attention, presque de silence, comme si le bâtiment chuchotait « Regardez autrement, finalement, vous entrez dans un lieu presque un temple de l'art. » Ce choix, il peut paraître assez radical, hein, puisque c'est vraiment que du béton, mais il a été salué à l'échelle internationale, puisque en 2003, Snøhetta reçoit le prix ON, l'une des distinctions les plus prestigieuses de Norvège dans le domaine de l'architecture. C'est une reconnaissance qui vient finalement souligner la qualité du geste architectural, mais aussi la capacité à dialoguer entre un site unique chargé d'histoire et de mémoire et cette nature autour de nous.
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2: Grâce à Clément Leblon, notre guide, votre guide tout au long de cet été sur Ici Gironde. Pour vous accompagner en musique, grand classique de la fin des années 80, 1987 pour être précis, Where the Streets Have No Name, U2 sur Ici Gironde.

Sur ici, Jean Dwyer, The Streets of No Name, U2 à suivre dans quelques minutes, la valise de Perrine Clément, avec à l'intérieur un objet, mais bon, la mode est un perpétuel recommencement, un objet qui était terriblement tendance dans les années 80, qui avait disparu et qui est revenu à la mode. Ce sera dans la valise de Perrine. Je vous laisse réfléchir de l'objet dont il peut s'agir. C'est juste après à l'imparfaite Amir qui arrive sur ici, Gironde.

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1: Sur Ici Gironde, à l'imparfaite, c'est Amir. On découvre la valise de Perrine Clément qui met toujours des objets un peu étonnants à l'intérieur de cette valise. Et là, on a affaire à un objet qui a été cultissime dans les années 80, disparu en 2000-2015 et qui revient à la mode depuis quelques années maintenant.
2: Dans ma valise, il y a...
3: Ah ben, regarde comme c'est pratique. Là, j'ai mis mes clés, là, les cartes, là, l'argent. Juste derrière, le passeport, je ferme. Tout est en sécurité.
2: Une banane.
4: Ah, la perd pas, hein. Sinon, on n'aura plus rien. Banane.
5: Non, mais laissez-moi. Non, mais laissez-moi.
6: La banane. Le mot et la forme nous évoquent le fameux fruit. Le goût pour le sac banane arrive dans les années 80 et devient très à la mode dans les années 90. Porté par la nostalgie, le sac banane redevient un accessoire tendance.
7: La génération qui est née justement à la toute fin des années 90, voire même au début des années 2000, qui n'a donc pas connu vraiment les années 90, fantasme complètement sur cette période. Et effectivement, tous les codes du cool en ce moment sont quand même beaucoup issus des années 90.
6: Vintage et pratique, on y glisse son téléphone, ses clés, sa carte bancaire ou encore ses lunettes de soleil. Et une fois remplie, la banane se porte désormais en bandoulière. Et non comme avant, en position ventrale. Rappelez-vous, dans les années 2000, la banane est partout. L'accessoire de mode devient celui des touristes. Accroché autour de la taille, telle une petite bedaine, il finit par perdre de son allure jusqu'à devenir ringard. Mais ça, c'est du passé. La banane est redevenue tendance, elle se porte en bandoulière et s'affiche sur nos visages.
8: On a la banane jusqu'aux oreilles et...
9: Hein ?
8: Le sourire, je crois. Oui.
9: Ah, d'accord.
8: Oui, c'est la banane.
9: C'est ça, c'est la joie de vivre.
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10: 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Je la mets jamais autour de la taille parce que, par contre, il n'y a pas le petit clip.
11: 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Vous voulez voir ce qu'il y a dans ma banane ? Attention, mes cartes, mon argent, mes papiers, le kit de survie urbain.
12: Ma mère la met en mode classique. Aujourd'hui, on l'a en bandoulière.
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1: Et bien pratique à mettre dans la valise, dans tous les cas, valise de Perrine Clément, à retrouver chaque après-midi sur Ici Gironde. Pour vous accompagner en musique, If You Leave Me Now, Chicago, sur Ici Gironde.

0: sur les 6 ondes, Chicago, if you leave me now. À 17h30, vos conditions de circulation toujours occupées par cet accident dont je vous parlais dès 17h. Accident malheureusement corporel sur la 10, 4 véhicules impliqués à hauteur de Saint-Vincent-de-Paul, c'est en direction de Paris. Conséquence, 8 km de bouchons de Lormont à Saint-Vincent-de-Paul. Il faut éviter actuellement, si vous le pouvez, la 10 dans le secteur qui va de la Rocade jusqu'au pont de Guyenne, pont sur la Dordogne en direction de Paris. Ça occasionne, du coup, ça engorge, hein, et ça occasionne quelques ralentissements sur la rocade extérieure entre les sorties 23 de Floirac et la jonction de la 10, puis un petit bout du pont d'Aquitaine également qui commence à être fortement ralenti, rocade intérieure. Prudence donc dans ces secteurs. Ensuite, vous avez un véhicule en panne, une voiture à hauteur de Pessac. Prudence, c'est sur la rocade à la jonction de l'A63. L'A63 qui circule tout à fait normalement, tout comme la 62 et la Nationale 89 ce soir. 05 56 19 10 10 pour vos infos trafic en direct ou via WhatsApp. Message écrit, message vocal, le numéro c'est le même. 05 56 19 10 10.
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0: Vous voulez savoir comment on joue ou qu'est-ce qu'on gagne d'abord ? Comment on joue ? Très bien. C'est le Gavez bien, c'est tous les soirs du lundi au vendredi, 17h30, 18h. Vous avez trois indices pour découvrir un élément du patrimoine girondin. Commune, personnalité, événement, spécialité culinaire, tout petit passé. Les trois indices s'additionnent les uns aux autres et doivent vous permettre de découvrir ce Gavez bien. Pour vous récompenser, vous partez en croisière avec les bateaux bordelais. 1h30 de croisière sur la Garonne pour découvrir les façades 18e de Bordeaux. Un autre regard extraordinaire, elle est ponts aussi. Vous verrez que passer sous le pont de Pierre, passer sous le pont Chaban-Delmas, bah, c'est vraiment un regard différent. Croisière verre de vin et cannelé, donc vous avez en plus bien sûr le verre de vin à consommer avec modération et les cannelés sans jamais vous arrêter. Croisière verre de vin et cannelé avec les bateaux bordelais. 05 56 19 10 10 pour jouer au Gavez bien. Et quand vous aurez le premier indice, vous direz peut-être sauvez-moi, sauvez-moi, comme Jeanne Mas dans un instant.
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0: sur Ici Gironde. Sauvez-moi, Jeanne Masse.
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0: Trois indices pour découvrir le Gavez Bien. Alors, qui se cache ou quoi se cache derrière le Gavez Bien? Personnalité, monument, événement, commune, spécialité culinaire, tout petit passé. C'est Françoise et Marie qui vont essayer de découvrir ce soir le Gavez Bien. Marie qui est au Hayan. Bonsoir Marie.
3: Bonsoir Dominique.
0: Soyez la bienvenue, je suis ravi de vous accueillir. Il fait quand même nettement moins chaud, on est mieux, on respire Marie là.
3: Oui, mais il fait chaud quand même.
0: Ah, quand même un peu encore, hein. Quand même un air un peu plus respirable, et tant mieux. Ça va vous permettre d'être bien concentré pour jouer au Gavez Bien face à Françoise qui nous appelle depuis le Tuzan. Bonsoir Françoise.
4: Oui, bonsoir à toute l'équipe de Gavez Bien.
0: Soyez la bienvenue Françoise. Le Tuzan, je vois les panneaux Le Tuzan quand je vais au domaine d'Austin. Ça, vous êtes au sud Gironde, vous Françoise, hein?
4: Oui, c'est ça, entre Austin et Saint-Symphorien.
0: Exactement, je vois bien où vous vous trouvez, le Hayan, tout proche de Bordeaux pour Marie, bien entendu. Je vais vous proposer, pour partir en croisière, 1h30 sur la Garonne, avec les bateaux bordelais, verre de vin et cannelé inclus, magnifique découverte, trois indices donc pour trouver le Gavez Bien. Les trois indices se complètent les uns aux autres, vous changez de réponse absolument quand vous voulez, le tout c'est de trouver le Gavez Bien à la fin. On est d'accord, Françoise et Marie ?
3: Oui, oui.
4: Oui, d'accord.
0: Alors, pour l'instant, on est amis. Voici. Et je rappelle à celles et ceux d'entre vous qui veulent jouer via WhatsApp, hein, vous pouvez laisser vos messages 05 56 19 10 10 si vous avez une idée. Voici votre premier indice. Né à Bordeaux, je dois ma notoriété à la radio et à la télé. On a connu des premiers indices beaucoup plus flous, hein.
3: Oui. Oui.
0: Attention, je ne dis pas que c'est facile, hein, loin de moi cette idée, mais on a connu plus flou. Né à Bordeaux, je dois ma notoriété à la radio et à la télé.
4: On a le droit de poser des questions pour savoir si c'est un homme ou une femme, par exemple.
0: Vous pouvez poser des questions, le seul truc, c'est que je ne vais pas répondre.
4: Ah ouais, d'accord.
0: Mais en dehors de ça, rien ne vous interdit de poser des questions.
4: D'accord, bon, mais non, je ne vais pas poser de questions, du coup...
0: Françoise, quelle brutalité. Non, c'est pas l'esprit du Gavez Bien 2, mais vous pouvez faire des propositions et puis vous me dites laquelle j'enregistre.
4: Ouais, mais après, une fois qu'on a donné une proposition, on peut y revenir.
0: Bien sûr, lorsque je vous donnerai le deuxième indice, vous pourrez changer si vous le souhaitez.
4: D'accord. Bon, mais pour l'instant, je vais attendre le deuxième quand même.
0: Ah, vous faites aucune proposition du coup, Françoise?
4: Bah, j'en ai deux en tête, alors je voudrais déjà savoir un petit peu entre les deux, mon cœur balance.
0: Ok, c'est joliment dit. Et vous, Marie?
3: Voilà.
5: Je sais pas, moi je pensais à Christian Morin.
0: Ouais, Christian Morin.
5: Ouais. Okay. Mais il y en a d'autres, alors je sais.
4: Voilà, c'est ça.
0: Ça, la radio et la télé ne manquent pas de talent girondin et bordelais, oui, en l'occurrence. Donc, on a Christian Morin, proposition de Marie, qui est au Hayan. Et pour l'instant, c'est la seule à faire une proposition, puisque Françoise, depuis le Tuzan, elle préfère rester prudente, attendre le deuxième indice. Très bien, c'est une stratégie. On va avoir ce deuxième indice juste après Seul Garou sur Ici Gironde.

0: Sur Ici Gironde, c'est Garou avec Seul.
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0: Alors Françoise et Marie, sachez que vous n'êtes pas seuls, il y a pas mal de réponses qui arrivent sur le WhatsApp d'Ici Gironde au 05 56 19 10 10, mais sachez que pour l'instant, personne n'a trouvé Françoise et Marie, voilà, donc pour l'instant personne n'a trouvé sur WhatsApp. Peut-être que vous avez la bonne réponse, Marie, depuis Loyan avec Christian Morin que vous avez proposé, mais peut-être pas. François, vous n'avez pas fait de proposition pour l'instant. Je rappelle, si vous nous rejoignez, ce premier indice, né à Bordeaux, je dois ma notoriété à la radio et à la télé. Je vais vous donner le deuxième indice, et je rappelle que vraiment les indices s'additionnent, hein, un peu comme les pièces d'un puzzle. Et puis ensuite que, si vous avez, Marie, envie de changer de proposition, vous le faites. Si vous voulez continuer sur la même, vous pouvez aussi. Et Françoise, vous, il va falloir se jeter à l'eau, Françoise, à un moment donné.
3: D'accord.
0: Surtout quand on joue pour une croisière. Ah oui, alors.
3: Oui, elle est bonne.
0: Je vous remercie. Merci de votre aide. Vous jouez pour les croisières avec les bateaux bordelais. Une croisière d'une heure et demie sur la Garonne pour découvrir Bordeaux avec un autre point de vue. C'est extraordinaire. C'est une croisière Verdevin et Canelé qui s'y joint et les bateaux bordelais vous offrent. Deuxième indice. J'ai été propriétaire d'hôtel au Cap Ferré. Marie, à vous de voir. Est-ce que vous pensez que Christian Morin coche aussi cette case-là? Ou est-ce que vous devez...
3: Moi, j'ai une proposition.
0: Moi, je vous écoute.
3: Est-ce que ça ne serait pas Monsieur Bataille, Pascal Bataille?
0: Pascal Bataille pour Françoise. C'est ce que j'enregistre en tous les cas?
3: Oui.
0: Ok.
4: Moi, je sais pas du tout. Hein.
0: Un gros coup de mou du côté de alors, moi, j'arrête, je sais pas du tout.
4: Je sais pas si.
0: Trop compliqué son truc. On va approcher du gong, Marie. Parce que vous.
4: Il y en a un qui.
0: Oui, dites-moi, pardon.
4: Oui, peut-être parce qu'il y a le bataille, oui. Parce qu'il est à Bordeaux aussi. Je dirais peut-être aussi. Je peux changer aussi, mais là, en deuxième indice, je dis Pascal Bataille, oui.
0: En deuxième indice.
4: Comme Françoise.
0: Comme Françoise. Vous rejoignez Françoise sur ce deuxième indice. Pascal Bataille pour toutes les deux. On va voir avec le troisième indice. Et là, encore une fois, soit Françoise vous confirmerez, idem pour Marie, ou Marie, vous me trouverez peut-être un troisième.
4: Peut-être. J'en ai d'autres.
0: Hein, bon, je vous laisse réfléchir. Alors, le temps d'écouter ensemble Fever Dream, Alex Warren, et puis on verra quel est le troisième indice pour découvrir le gavé bien d'ici Gironde.

0: Fever Dream sur Ici Gironde, Alex Warren.
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0: Il y a beaucoup de propositions via le WhatsApp d'Ici Gironde. Quelques bonnes réponses, c'est vrai, pour se gaver bien. Mais beaucoup de plouf aussi, qui s'éloignent un peu de la bonne réponse. Françoise, vous êtes sur la commune du Tuzan. Le Tuzan, c'est en dessous d'Ostens. Votre cote de confiance, Françoise, sur 10?
3: Je dirais 7.
0: Oh, pas mal. Et vous, Marie?
4: Je sais pas, je dirais 5.
0: Cinq.
4: Mais bon, je dirais 5.
0: Un petit 5.
4: J'attends le troisième
0: et
4: pour confirmer.
0: Eh oui, bien sûr. Premier indice, né à Bordeaux, je dois ma notoriété à la radio et à la TV. Alors là, il y a eu des propositions comme Cyril Hanouna, par exemple. Cyril Hanouna n'est pas né à Bordeaux sur WhatsApp, c'est ce que vous avez proposé. À ce moment-là, vous étiez sur Christian Morin, vous, Marie. Et puis, est arrivé ce deuxième indice. J'ai été propriétaire d'hôtel au Cap Ferret, ce qui vous a toutes les deux fait penser à Pascal Bataille. Voici le troisième indice. Je ne suis pas un menteur. Avec moi, il n'y a que la vérité qui compte.
4: Ah ben, je confirme, oui, Pascal Bataille.
3: Oui, c'est ça, c'est Pascal Bataille.
4: Puisque c'est son émission, oui.
3: Oui.
0: Et pourquoi j'ai été propriétaire d'hôtel au Cap Ferret alors?
3: Parce qu'il avait un hôtel, le spa, mais alors je ne sais plus exactement, enfin, qui était au Cap Ferret. Il en a eu un hôtel, le spa, au Cap Ferret. Mais je ne sais plus comment il s'appelle.
0: Il y a eu des propositions sur WhatsApp comme Bernard Montiel, comme Julien Courbet, comme Sophie Davant.
4: Oui, mais non. Parce que ça correspond.
0: Bon.
4: Pascal Bataille, il y a tout qui correspond.
0: Bah écoutez, oui. Voilà, vous qui avez fait des propositions, Sam, Pauline, Marlène, vous voyez, Marie, elle vous dit bah non. On cherchait bien Pascal Bataille. Oui, bravo à toutes les deux. Effectivement, il avait son hôtel côté ça. Pascal Bataille est bien né à Bordeaux, un 25 janvier pour être précis. Et je ne suis pas un menteur, il n'y a que la vérité qui compte. Son émission culte de la télé. Et je suis ravi de vous annoncer que Pascal Bataille va rejoindre l'équipe d'Ici Gironde à partir de la rentrée. Vous l'entendrez désormais le samedi entre 10h et 11h. Pascal Bataille s'invite chez vous. La première, ce sera le samedi 29 août. Vous l'entendrez également à 16h10 du lundi au vendredi. Voilà, on est ravis d'accueillir Pascal Bataille, évidemment, dans l'équipe d'Ici Gironde. Et je suis sûr que vous partagez le plaisir. La croisière avec les bateaux bordelais Verdevin et Canelé va devoir être départagée avec une question subsidiaire que je vous pose, Françoise et Marie, hors antenne. Donc, on met fin en suspense dans une petite minute sur Ici Gironde.
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0: Avec Françoise et Marie qui s'opposent depuis le début de Se gaver bien, c'est très vite hein, au deuxième indice que vous avez découvert toutes les deux Pascal Bataille. Il vous fallait donc vous départager avec une question subsidiaire qui était en quelle année est né Pascal Bataille. Vous m'avez répondu Françoise, 1970.
4: Non, 1960.
0: Ah,
4: ouais.
0: 1960. Et vous Marie, vous m'avez répondu. On a perdu Marie ?
4: 1960.
0: Marie est revenue.
7: C'est Marie qui a trouvé la bonne réponse.
0: Donc, on va effectivement aller vers une victoire de Marie ce soir. Mais vous avez été toutes les deux des chouettes candidates. Françoise, on va s'arranger pour parce que vraiment là, il y avait bataille, hein, si je puis dire.
7: Oui.
0: Ah,
7: ouais, vous êtes en forme ce soir.
0: Ah oui. Parce que les autres soirs, c'est...
4: Toujours en forme.
0: Merci à toutes les deux, Françoise et Marie. Je vous embrasse très très fort. Et le Gavez Bien revient demain à partir de 17h30.
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0: À suivre pour vous les infos de 18h sera avec Elodie Touché. À suivre juste après White and Black Blues. Plaisir de réentendre Joël Ursule sur Ici Gironde.

0: Joël Ursule sur Essigeante.
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0: Nous sommes le mercredi 19 août, il est 18h. À 18h, les infos sont avec vous, Elodie Touché.
2: Le tribunal administratif de Paris accepte le recours en référé suspension et fixe l'audience des Girondins de Bordeaux à demain, 15h. La justice qui devra donc se prononcer sur la validité de la rétrogradation du club en Régional 1, décision de la DNCG qui avait été confirmée par le comité olympique. Cette audience demain est en tout cas vitale pour le club des Marinés Blancs qui est au bord de la liquidation judiciaire. Les avocats de Sparta Capital, le fonds britannique qui a racheté le club, défendront également leur projet de reprise pour prouver que tout est en ordre, avec l'objectif toujours d'obtenir la suspension de la relégation du club. Les Girondins plaideront également pour un nouvel examen du dossier par la DNCG. C'est à lire sur ici.fr. Et de troisième victoire de l'équipe de France à l'Euro de Cécifoot disputé à Strasbourg. Déjà qualifiés pour les demi-finales, les Bleus ont battu cet après-midi l'Allemagne 1-0 après avoir gagné hier contre la Grèce et laminé l'Angleterre 4-1 mardi. Un quadruplé de Frédéric Villeroux, l'attaquant girondin, est surnommé le Zizou du Cécifoot.
0: Une nouvelle unité de lutte contre les cyberattaques réclamée.
2: Oui, parce que de l'aveu même de Sébastien Lecornu, peu de ministères sont au niveau requis. Le Premier ministre qui demande donc une unité de lutte spécialisée après la succession de cyberattaques ces derniers jours qui ont visé la Direction Générale des Finances Publiques et l'Éducation Nationale. Déjà, 7300 morts dus à la canicule alors que les vagues de chaleur se succèdent cet été. Santé publique France vient d'établir le bilan de la surmortalité lors de ces périodes de forte chaleur. Un bilan toujours provisoire avec 1243 morts en excès sur la période de forte chaleur qui s'étend entre le 3 et le 22 juillet. Un bilan qui devrait encore malheureusement s'alourdir car il ne comptabilise pas encore tous les décès liés à la chaleur de cet été. La canicule, la sécheresse et les incendies, terrible équation pour les agriculteurs de Gironde, éleveurs, maraîchers, céréaliers, viticulteurs. Ils traversent tous un été catastrophique, confirme sur ICI Gironde le président de la Chambre d'agriculture. Jean-Samuel Hénard se dit même très inquiet quant à la survie d'une partie des exploitations girondines. Son interview est à réécouter sur ICI.fr. Et puis une journée qui va faire du bien pour se changer les idées après l'incendie de Somos. 400 personnes vont pouvoir souffler un peu la semaine prochaine et se changer les idées grâce au secours populaire qui les emmène jeudi prochain, le 27 août, au parc aquatique Aqualand de Gujan-Mestras.
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2: Et les températures redescendent, c'est tout de suite beaucoup plus respirable.
0: Oui, ce sera très bien pour aller à Aqualand.
2: C'est parfait.
0: Parfait demain.
2: C'est la semaine prochaine.
0: Pardon, je croyais que c'était le jeudi de demain.
2: C'est le jeudi de la semaine prochaine, mais c'est pas grave, il fera. Les températures seront parfaites aussi pour une journée.
0: J'ai la météo du 23 décembre, si vous voulez.

0: rouler aussi.
1: Ce sera bon.
0: Oui, ce sera agréable.
1: Pas de neige.
0: À peu près pas de neige. On devrait être tranquille, pas de ski, rien. Donc demain, en attendant la semaine prochaine, pardon, 24 à 26 degrés. C'est vrai que c'est nettement plus agréable. 26 degrés pour Bordeaux Métropole, pour le sud Gironde à Cap-Cieux, 25 degrés sur le littoral, à Lacanau, 24 degrés à L'Aréole, Saint-André de Cubzac ou encore Sauveterre de Guyenne. 17 à 20 degrés au réveil demain matin, une matinée un peu nuageuse, puis les éclaircies s'élargissent et le soleil domine dans le courant de l'après-midi. Sur la route, vous avez toujours cet accident corporel. 4 véhicules seraient impliqués sur l'A10 en direction de Paris à hauteur de Saint-Vincent-de-Paul. 8 km de circulation en accordéon à l'arrière de cet accident, c'est-à-dire lorsque vous êtes grosso modo entre Lormont et Saint-Vincent-de-Paul, direction Paris. Si vous pouvez éviter l'A10 avant le pont de Guyenne-Pont sur la Dordogne, ce ne sera que mieux pour vous. Partout ailleurs, le trafic est fluide. 05 56 19 10 10 pour vos infos trafic.
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0: Bon, mais dans tous les cas, vous pouvez aller à la plage. Jean-Louis Aubert vous incite, nous aussi, notamment les plages où les professionnels du tourisme ont souffert des incendies. Je pense tout particulièrement à la plage du Grand Croc, réouverte depuis quelques jours. N'hésitez pas à y aller, les écoles de surf, les restaurateurs, tout le monde vous attend là-bas. On a été à leur côté, à ici, durant la période difficile. À vous maintenant de faire un tourisme solidaire. Les plages, voici Jean-Louis Aubert sur ici, Gironde.

0: C'est chez Gironde les Places Jean-Louis Aubert.
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0: On a choisi tout au long de cet été 2026 de vous rafraîchir un peu la mémoire, peut-être vous faire découvrir également quelques tubes de l'été. Et c'est vous qui départagez tous les soirs de 18h à 19h deux tubes. Nous écouterons en intégralité celui que vous avez choisi, celui qui obtiendra le plus de votes. On l'entendra juste avant 19h. Pour voter, c'est très simple, le WhatsApp ici Gironde 05 56 19 10 10. Et vous allez voter le hashtag 1 pour l'un des titres, hashtag 2 pour le second bien entendu. Le duel de ce soir, et là c'est rien de dire que je compte sur vous, c'est un duel entre la Dordogne et la Gironde. On peut pas perdre, c'est pas possible. Pour la Gironde, hashtag 1, Lucenzo. L'Andem Kudo, tube de l'été 2010, hashtag 1, on compte sur vous, c'est la Gironde quand même. Lucenzo et Bordelais, je vous en reparlerai dans quelques minutes. Pour représenter la Dordogne, va pas falloir lâcher, hein, parce qu'il y a du lourd. C'est la même décennie. 2014. Color Ritano de Kenji Girac. Alors maintenant, c'est à vous de voter 05 56 19 10 10 via WhatsApp. Est-ce que vous défendez la Gironde avec Vendem Kudoro de Lucenzo, ou est-ce que vous défendez la Dordogne avec Kenji Girac, Color Ritano? On est à peu près dans la même décennie, 2010-2014. On va écouter Jennifer mourir sur scène. On va remonter un tout petit peu, voilà, un bon moment même pour entendre Jennifer. Et mourir sur scène, c'est une nouveauté de l'été 2026 que vous propose votre radio locale. Le temps pour vous de voter donc au 05 56 19 10 10. Je vous rappelle que c'est le hashtag 1 pour la Gironde, Lucenzo, et hashtag 2 pour la Dordogne avec Kenji Girac.

0: sur Issy-Giron de Dalida, incarné par Jennifer en 2026, Mourir sur scène.
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0: Et si vous souhaitez, puisque c'est un duel ce soir entre la Dordogne, Quinte-Gilirac et la Gironde, si vous souhaitez soutenir la Gironde, c'est le hashtag 1.

0: représente la Gironde avec ce titre Vendame Kuduro qui est le tube de l'été 2010. Oui, Lucenzo est bordelais. Ce chanteur, auteur, compositeur, interprète et musicien est né à Bordeaux en 1983 et il va trouver une reconnaissance mondiale, il faut bien le dire, en 2010. 2010, c'est une année qui commence de façon terrible en Gironde avec la tempête Xynthia les 27 et 28 février. La Charente-Maritime et notre département sont particulièrement meurtris. Il y aura 53 victimes. 2010 se terminera au mois de décembre par l'inauguration de l'A65 qui met Pau et Bordeaux à 1h30. Autoroute qui a toujours son petit nom d'autoroute la plus chère de France. En musique, une artiste va vendre plus d'un million d'albums et elle est passée par Libourne. Elle s'appelle Zaz.
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0: Son premier album, tout simplement intitulé Zaz, sera double disque de diamant. En 2010, c'est un film qui va crever l'écran. Film qui est tourné chez nous, en Gironde, sur le bassin d'Arcachon, qui s'appelle Les Petits Mouchoirs. Film de Guillaume Canet et qui va consacrer star du cinéma, l'ostréiculteur Joël Dupuche, qui, il faut bien le reconnaître, fait une performance d'acteur extraordinaire à la fin du film.
2: Excusez-moi, mais j'ai pas envie de tricher.
3: Personne ne te demande de tricher.
2: Personne ne me le demande, mais comme vous le faites tous.
3: C'est arrivé, j'en ai besoin.
2: C'est 15 jours là que je vois tous soi-disant amis l'entendre vous mentir les uns les autres.
3: Quoi ?
2: T'en as fait ton métier, toi, de mentir. Ce que tu fais de mieux.
3: Oui, ça va, qu'est-ce qui te prend là ?
2: Il me prend que vous me foutez tous les boules, là, tout ce temps que vous êtes. Toi, il faut que t'en foutes plein la vie à tout le monde. Même à tes amis, surtout à tes amis, pour leur prouver que toi, t'as bien réussi. Mais ça te sert à quoi, Max ? T'en profites même pas ? Le plus gros bateau, la plus grosse maison, la carte bleue, la plus bleue. Et ton cœur, Max. Et comme les autres, il a deux ventricules. Tu vas pas t'en payer un troisième.
0: Hein. Joël Dupuche qui fait une extraordinaire performance d'acteur dans Les Petits Mouchoirs de Guillaume Canet. Tout cela, c'était en 2010 et Vendame Kuduro était donc le tube de l'été. Il représente la Gironde ce soir dans le duel des tubes de l'été. Je compte sur vous pour défendre la Gironde et Lucenzo. C'est le hashtag 1 au 05 56 19 10 10 via le WhatsApp d'ici Gironde. Pour l'instant, je vous le dis franchement, on est en train d'écraser la Dordogne puisqu'on est à 100% pour la Gironde. L'hashtag 2 pour défendre la Dordogne avec Kenji Girac et Couleur Ritano dont j'aurai l'occasion de vous parler d'ici quelques minutes dans ce duel des tubes de l'été. On navigue entre 1980 et 94 dans les prochaines minutes sur ici Gironde. 1981 pour Paolo Conte et Via Con Me et le début des années 90 avec les Cranberries Zombies sur ici Gironde.

0: Monsieur, ici Jérôme, via Conmi, Paolo Conte. Christophe de Bordeaux nous signale sur WhatsApp au 05 56 19 10 10 un accident sur la sortie vers Bordeaux, en direction de Bordeaux. Depuis la rocade extérieure, plusieurs véhicules seraient impliqués, les pompiers sur place. Donc la sortie vers Bordeaux, ça va être l'échangeur numéro 4. Rocade extérieure, prudence donc si vous êtes dans ce secteur. Et merci Christophe de votre message via WhatsApp au 05 56 19 10 10. Il y a toujours cet accident, hein, puisque j'y suis sur la 10 également à hauteur de Saint-Vincent-de-Paul en direction de Paris. Accident qui serait corporel avec 4 véhicules impliqués. Notre accident a lieu rocade de Bordeaux. C'est à hauteur de Bègles sur la voie de gauche. Là, c'est un deux roues qui serait impliqué manifestement à la jonction entre la rocade et l'échangeur 21, celui de Bordeaux-Centre. Bref, prudence sur la route ce soir. Votez pour le duel des tubes ce soir, c'est la Gironde représentée par Lucenzo. Tube de l'été 2010. Contre la Dordogne avec Kenji Girac et Color Itano, été 2014. Et actuellement, on est à 50-50. Donc, mobilisez-vous pour la Gironde avec le hashtag 1. Ou si vous souhaitez défendre la Dordogne, c'est le hashtag 2 via WhatsApp au 05 56 19 10 10. Le WhatsApp d'ici Gironde. Une nouveauté arrive dans un instant. Escroc Marine.
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0: Sur les 6 ans, Marine avec Escrow. Vos conditions de circulation avec deux accidents qui sont en cours. Premier accident, et je vous en parle depuis une petite heure maintenant, accident qui serait corporel sur la 10 en direction de Paris à hauteur de Saint-Vincent-de-Paul. Il mettrait quatre véhicules en cause. Et puis enfin, un autre accident semble en cours à hauteur de l'échangeur 21. C'est Christophe qui nous a laissé ce vocal via le WhatsApp ici Gironde au 05 56 19 10 10.
1: Bonsoir, ici Gironde, Christophe de Bordeaux. Je vous signale un accident sur la sortie vers Bordeaux, en direction de Bordeaux, depuis la rocade extérieure. Plusieurs véhicules encastrés, les pompiers sont sur place. Bon courage à tous.
0: Donc soyez très très prudents et merci Christophe. Lorsque vous aussi vous avez une info trafic, un message vocal sur le WhatsApp ici Gironde au 05 56 19 10 10.
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0: À suivre pour vous dans les minutes qui viennent, Les Oies Sauvages de Michel Delpech, mais la version 2020 signée du DJ Yann Muller. Et d'ici là, più bella cosa, c'était Eros Ramazzotti avec vous sur Ici Gironde.

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0: Et on verra avant 19h lequel des deux tubes de l'été vous allez écouter en intégralité, puisque c'est vous tous les soirs hein, qui programmez ici Gironde. Vous choisissez entre les deux tubes de l'été, celui que nous entendrons donc en intégralité. Et là, vous devez départager la Gironde et la Dordogne. L'auteur, compositeur, interprète franco-portugais Lucenzo, natif de Bordeaux, représente la Gironde. Et c'était en 2010. 4 ans plus tard, en 2014, Kenji Girac représente la Dordogne, c'est le hashtag 2. Et pour l'instant, on est sur du 50-50. Il faut que la Gironde se réveille. Hashtag 1 pour soutenir Lucenzo 2010-2014. Donc, Kenji Girac, natif de Périgueux. En 2014, pour nous, en Gironde, c'est la création du parc naturel marin du bassin d'Arcachon qui va retenir l'actualité important pour préserver ce bel environnement. Cette année-là, Jean Dujardin rejoint George Clooney dans les publicités de Nespresso et doit travailler son fameux « What else ?»
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0: Et depuis, la saga continue. C'était en 2014 que les deux se sont rejoints. 2014 au cinéma, un film réunit 12 millions de spectateurs. Il s'agit de Qu'est-ce qu'on a fait au bon Dieu? Claude et Marie Verneuil, alias Chantal Lobby et Christian Clavier, sont des bourgeois de Touraine. Quatre filles. Les trois premières sont mariées, l'une avec un musulman, l'autre avec un juif, la troisième avec un chinois. Alors quand il s'agit de préparer le repas de Noël, Madame Verneuil est un peu embêtée.
4: Bonjour madame.
5: Bonjour monsieur.
4: Tout est serré.
5: Je voudrais une dinde, s'il vous plaît. Excusez-moi, elle est bien halal.
4: Oui, madame. Et si tout est garanti halal.
6: Merci beaucoup, madame. Shabbat shalom.
5: Oui, merci. Shalabat shalom à vous aussi.
6: Merci.
5: Bonjour. Ce serait possible de parler au cuisinier, s'il vous plaît?
7: Contre sanitaire?
5: Non, non, pas du tout. Non, je voulais juste lui demander un conseil pour une recette.
8: Hé, l'honneur, tu l'as déjà.
0: 12 millions de spectateurs, et quant à la quatrième fille, va se marier avec un Africain, ce sera le pompon pour la famille Verneuil. Le film a donc un succès incroyable. Et puis cette année-là, un artiste va vendre plus d'1,5 million d'albums. Cet album s'appelle Kenji, et l'artiste c'est Kenji Girac. Il représente la Dordogne ce soir dans le duel des tubes de l'été. Il gagne la saison 3 de The Voice, la plus belle voix. C'est en 2014. Il va donc publier derrière cet album Kenji, avec notamment Color Eterno. Il a depuis composé 6 albums. Et c'est donc à vous de voter. Le WhatsApp ici, Gironde, 05 56 19 10 10. Hashtag 1 pour la Gironde et Lucenzo. Hashtag 2 pour la Dordogne et Kenji Girac. C'est à vous de jouer. Voici George Michael sur ici, Gironde.

0: Freedom, sur ici Zonde avec George Michael à 18h46. Du tir à l'arc comme vous en avez jamais vu. Voilà ce que l'on vous propose et voilà ce que vous promet surtout la forêt de Robin, qui est un parc de loisirs à Soulac-sur-Mer. Alors pour en savoir plus, Greg, fondateur et animateur, est au micro ici Zonde de Tom Vanier.
1: Bonjour Greg.
2: Et bonjour.
1: On fait le lien évidemment direct avec Robin des Bois. On va devenir un expert du tir à l'arc chez vous. Quelle activité vous proposez ?
2: Alors, chez nous, on propose deux activités. La première, ça va être un parcours en forêt. Donc, le parcours en forêt, tout le monde vient déjà dans notre local. En premier, on va les équiper. On va leur donner un arc, des flèches, ça c'est incontournable. Et puis, un petit plus, on va mettre un petit chapeau de Robin des Bois sur la tête.
1: Bien évidemment.
2: Voilà. Et ensuite, on va démarrer sur le practice. Le moniteur va donner les premiers rudiments de l'activité, va leur expliquer une des techniques qui existent au tir à l'arc, parce qu'il y en a beaucoup. Ça va être une technique sans viseur, la même que devait utiliser Robin des Bois. Et une fois que tout le monde a bien eu les informations du moniteur, on va essayer de tirer en changeant la distance, puisque tirer par exemple à 10 mètres, c'est pas pareil que tirer à 15 mètres, donc la flèche elle retombe. Et une fois qu'on a abordé un petit peu tout ça, et ben là maintenant le moniteur les emmène dans la forêt, et puis on met tout ça en application. Et dans la forêt, on se retrouve à la rencontre de différentes cibles, à différentes distances, dans différentes positions, avec des objectifs. Et puis une fois qu'on a fait tout ce petit parcours dans les bois, et bien on va revenir sur les cibles du practice pour faire un petit tournoi. Comme dans l'histoire de Robin des Bois, le concours de Robin des Bois, où tout le monde va avoir une flèche. Et puis avec cette flèche-là, il va falloir être capable de la garder en main le plus longtemps possible, puisque tour après tour, la zone à toucher va devenir de plus en plus petite, jusqu'à arriver en finale, et le gagnant, c'est le Robin des Bois du jour. Voilà comment ça se passe.
1: Il y a donc ce tir à l'arc dans la forêt, c'est assez magique, oui. On a vraiment l'impression, vous l'avez dit, d'être Robin des Bois. Mais il y a une autre activité que j'ai vue sur votre site, j'ai envie qu'on en parle, c'est la battle archery. C'est du paintball, un peu au tir à l'arc finalement.
2: Alors ça fait, on connaît tous le paintball, c'est vrai qu'on fait ce parallèle là, mais c'est sans peinture.
1: Bien sûr.
2: Ça fait moins mal que le paintball. On a tous un petit peu fait, on repart un petit peu avec des bleus, voilà, ça peut arriver.
1: Bien sûr.
2: Que là non, pas du tout. Les puissances sont adaptées. Des flèches avec des embouts soft. Alors on met quand même un casque qui est similaire à celui du paintball pour pas prendre la flèche dans la figure.
1: Bien évidemment.
2: Et puis le moniteur lui va créer deux équipes. Et les équipes vont s'affronter et le départ se fait un peu à la façon Hunger Games. C'est-à-dire qu'on a tout le matériel qui est posé au milieu. Une équipe va complètement à gauche du terrain, une autre à droite.
1: Ouais.
2: Et au top départ, tout le monde court, prend un arc, prend un maximum de flèches et là, la partie est lancée.
1: Oui, ça reste bon enfant parce que en plus de ça, c'est accessible dès 7 ans.
2: C'est ça, oui, dès 7 ans. Et vraiment, tout le monde est mélangé. Donc c'est pour dire qu'on peut avoir des ados virulents qui vont à fond, des adultes contre des enfants de 7 ans. Donc tout le monde, même les enfants de 7 ans, peuvent recevoir la flèche. Il n'y a pas de souci. Jusqu'à présent, ça fait une dizaine d'années qu'on fait ça. Tout se passe bien.
0: Oui, en toute sécurité, on peut faire confiance à Greg, fondateur et animateur de la forêt de Robin. Et comme le disait Tom Vanier à juste titre, on pense bien sûr à Robin des Bois. Ça doit devenir l'un des incontournables de votre été en Gironde, c'est l'un des nôtres, en tous les cas à Issy-Gironde, la forêt de Robin, parc de loisirs à Soulac-sur-Mer pour pratiquer le tir à l'arc, les incontournables de votre été, c'est tous les soirs un peu avant 19h sur Issy-Gironde. En musique, When Your Heart Is Weak, Cock Robin. What's the

0: Turn Your Heart is Week sur la saison de Cochrane.
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0: Les dernières secondes de vote. Pour la Gironde, Lucenzo, auteur, compositeur, interprète franco-portugais, tube de 2010, natif de Bordeaux, c'est le hashtag 1 au 05 56 19 10 10. Il a une courte avance sur la Dordogne. Représenté par Kenji Jacques Retano, c'est le tube de 2014. Et c'est le hashtag 2 au 05 56 19 10 10. Il vous reste 30 petites secondes pour voter. Ensuite, je clôture et on écoute l'un des deux en intégralité.
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0: Le bordelais Lucenzo devient l'une des superstars latino dans le monde en gagnant des prix aux Latin Grammy Awards. C'est en 2013, 3 ans après son tube de 2010, Va danser Kuduro, que vous avez élu ce soir via le WhatsApp d'Ici Gironde. 62% pour la Gironde. Bravo, c'est notre département qui a gagné.

0: Luciano, tube de l'été 2010, vainqueur ce soir pour la Gironde face à la Dordogne dans le duel des tubes de l'été. Bravo à vous d'avoir voté pour la Gironde. Demain, ça va être terrible encore, entre 18h et 19h, on aura un duel de slow. Mais je vous en dis pas plus, évidemment. Je vous rappelle cet accident, échangeur 21, la sortie Bordeaux-Centre, cas d'extérieur. Plusieurs véhicules seraient impliqués dans l'accident qui est qualifié de corporel par la direction interdépartementale des routes de l'Atlantique. Soyez donc très très prudents dans ce secteur et merci à Christophe de nous l'avoir signalé sur le WhatsApp ici Gironde 05 56 19 10 10.
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0: Nous sommes le mercredi 19 août et il est 19h. Toute l'info à 19h, c'est avec vous, Emeline Ferry.
2: Une marche blanche pour dire la colère et la tristesse à Bolène, dans le Vaucluse. Les proches de Katerina ont voulu rendre hommage à cette mère de famille retrouvée morte au début du mois. Elle qui avait dénoncé des violences de la part de son ex-compagnon. Il est en détention provisoire, suspecté du meurtre. Dimitri Morgado, vous êtes sur place pour cette marche blanche et l'émotion est forte.
3: Oui, le cortège est revenu à la mairie là il y a quelques instants. Il reste plusieurs centaines de personnes. Elles étaient au moins un millier à défiler il y a encore quelques minutes. Et l'émotion, vous le disiez, était forte, notamment au moment où le cortège s'est arrêté devant le domicile de Katerina. Sa maman, qui est venue de République tchèque, s'est effondrée devant la photo de sa fille, accrochée sur la porte de la maison. Il y a beaucoup de tristesse ici, beaucoup de colère et d'incompréhension aussi. Katerina avait porté plainte en juin pour des violences commises par son ex-compagnon sur cette place de la mairie. Il y a en ce moment des prises de parole. Elles vont se poursuivre encore une dizaine de minutes avant la fin de cette marche blanche.
2: Dimitri Morgado, ici Vaucluse, en direct. Le plus grand pédocriminel français au cœur d'une nouvelle information judiciaire ouverte par le parquet de Lorient pour 40 agressions sexuelles et 10 viols. Joël Le Squarnec, lors du procès l'an dernier où l'ex-chirurgien a été condamné pour près de 300 viols et agressions, de nouvelles infractions étaient apparues et de nouvelles plaintes déposées pour des faits non prescrits qui datent de 1987 à 2017. 5 suspects 2 semaines après le cambriolage du musée Jacques Chirac en Corrèze. 5 Lyonnais qui viennent d'être mis en examen et placés en détention provisoire pour un autre vol commis en Suisse la semaine dernière. Des vérifications sont en cours pour déterminer leur implication. Alors que la vague de chaleur qui est en train de s'achever est la deuxième plus longue jamais enregistrée par Météo France, les autorités sanitaires font un bilan du début de cet été caniculaire. Santé publique France recense 7307 morts de plus que la moyenne sur la période entre le 24 mai et le 22 juillet. Une surmortalité dont les causes ne sont pas précisées. Vous avez regardé en détail ce bilan, Nicolas Joly, et on remarque que le phénomène est moins marqué en juillet que lors de la précédente vague de chaleur en juin.
4: On compte 1243 décès excédentaires, c'est le terme scientifique, au mois de juillet. Il s'ajoute aux 5764 morts recensés fin juin. Près de 3/4 ces décès concernent les personnes âgées de 75 ans et plus, et ce, dans toutes les régions, sauf la Corse, où la chaleur fut moins violente cet été. La région la plus touchée, avec 236 morts de plus que la moyenne, c'est la région Pays de la Loire. Concernant les lieux où surviennent ces décès, on relève les hôpitaux, les EHPAD, mais aussi, un peu plus souvent que d'habitude, à domicile. En additionnant les chiffres de juin, juillet et les 300 morts recensés au mois de mai, on obtient un total de 7307 décès excédentaires depuis le début de la canicule. On ne peut pas les attribuer avec certitude à la chaleur. Ce sont des décès de toute cause, indique Santé publique France. C'est en tout cas moitié moins que lors de la canicule meurtrière de 2003 qui avait coûté la vie à 15 000 personnes.
2: Et il faudra attendre octobre pour le bilan définitif. Merci beaucoup, Nicolas Joly. Il avait été l'un des premiers soutiens d'Emmanuel Macron. François Patriat est mort aujourd'hui, un mois après un grave accident de vélo. Le président du groupe macroniste au Sénat avait 83 ans, sénateur de la Côte d'Or, ancien ministre, ancien président de la région Bourgogne. Le chef de l'État dit perdre un ami cher. Quelques heures pour fabriquer de jolis souvenirs d'été. Comme chaque année, le Secours Populaire organise la journée des oubliés des vacances. 3500 enfants d'Île-de-France ont donc découvert aujourd'hui la plage de Deauville avec au programme des coquillages et des éclats de rire. Claire Loilier.
5: Zahara et son amie Mariama ne sont pas partis en vacances de l'été, alors elles ont profité à fond.
6: C'était super bien.

0: On a bien joué.
1: C'était trop bien.
2: C'était avec notre bouée.
0: C'est un crocodile.
1: C'est un crocodile qu'on a acheté à Action.
2: Qu'est-ce que t'aimes bien, tu peux me dire?
0: J'aime bien l'eau. J'aime bien nager. Il y a du monde.
3: Et après la baignade, Précieuse et ses amis ramassent de véritables trésors.
4: Là, on a ramassé des coquilles, on les rince.
5: Il peut y avoir une perle là-dedans.
2: Tu crois?
5: Oui, ça souffle pas.
3: Dans l'après-midi, la pluie et le vent poussent les maîtres nageurs de la plage de Deauville à interdire la baignade. Heureusement, les bénévoles comme Tiffany et Lydia ont prévu beaucoup d'autres activités. Objectif, créer de beaux souvenirs pour les enfants.
6: C'est pour leur offrir une journée inoubliable, ouais, pleine de souvenirs. Et dans mon groupe, moi, j'ai deux filles qui n'ont jamais vu la mer.
2: Elles t'ont dit quoi là quand elles sont sorties du bus?
6: Elles étaient très excitées, très contentes et très joyeuses. Voilà, de belles histoires à raconter pour leurs camarades à la rentrée scolaire.
7: La première chose qu'on demande à l'école à la rentrée, c'est qu'est-ce que vous avez fait pendant les vacances? Et du coup, généralement, ils n'ont rien à raconter. Donc là, du coup, ils peuvent au moins raconter cette journée-là et pouvoir plus facilement s'intégrer aussi.
3: Paris réussi, les enfants repartent heureux, même si quelques averses auront écourté la journée.
8: Un reportage signé Claire Loilier.
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10: Température de 17 à 20 degrés dans tout le département demain matin au réveil. Les températures maximales, ce sont les températures maximales que l'on aime. 24 à 26 degrés. J'entends personne dire qu'il fait trop frais. Hein, 26 degrés pour Bordeaux Métropole, mais également à Cap-Cieux. 25 degrés à Arcachon, 24 degrés dans l'intérieur, l'Aréole ou Langon. Nous sommes en vigilance verte de Météo France, mais attention, toujours vigilance rouge, risque incendie dans la forêt. 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
12: Bonsoir à tous, c'est l'heure de l'apéro pour certains. Je le sais, j'ai vu des photos. Mais attention, hein, même si vous n'avez aucun verre ni aucune cacahuète en main, vous êtes aussi les bienvenus. C'est 100% années 80. Avec ou sans boisson, c'est l'idéal à cette heure-là. Et ça commence comme ça.

0: Ma place dans le trafic, c'était Francis Cabrel.
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0: Et oui, quand il était obligé de vivre à Paris dans le quartier de la Défense, Francis Cabrel se sentait oppressé. Bon, normal, hein, quand on connaît la douceur de vivre de son village d'Astafort, où il vit la plupart du temps. N'empêche que de ce problème, il en a fait une chanson à retrouver sur l'album Carte Postale sorti en 1981. En parlant de carte postale, n'oubliez pas d'en envoyer d'où vous êtes, ça fait toujours plaisir à ceux qui restent en place. Ça prend 3 minutes, comme une chanson de Kate Bush. Oh bah ça tombe bien, Running Up That Hill.
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0: C'était Noé Wyller. Toi, femme publique. Un petit tube et puis s'en va. 11e au top 50 quand même en décembre 1985. Un tube qui se vendra quand même à plus de 300 000 exemplaires. Bah, c'est un joli succès pour cet artiste qui avait pendant quelques années été directeur artistique de la maison de disques de Claude François. Et ben bah voilà, vous écoutez 100% années 80. Des tubes, des souvenirs, des anecdotes, c'est jusqu'à 20h. Et dans un instant, c'est Renaud avec « Dès que le vent soufflera ».
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0: Vous écoutez Ici Gironde, 100% années 80, ça continue dans une minute, après quelques infos.
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2: Et j'ai pour vous une idée de sortie pour les tout-petits, un stage baby fermier. Rien que le nom, vous n'entendrez pas plus mignon aujourd'hui. Ça se passe ce samedi à Saint-Germain-de-la-Rivière, on est au nord-ouest de Libourne. Pendant une heure, les tout-petits vont pouvoir vivre un moment privilégié à la découverte des animaux de la ferme. Et quand on dit tout-petit, c'est vraiment dès l'âge de la marche jusqu'à 4 ans. Ce qui est chouette, c'est que l'atelier se déroule vraiment au rythme de l'enfant. Au programme, une première rencontre avec les animaux qu'ils pourront observer, apprendre à approcher tout en douceur, caresser, pour créer un premier lien avec eux. Chaque enfant pourra ainsi participer au repas des animaux et découvrir leurs habitudes de manière ludique. Comptez 15 euros pour un parent et un enfant. Et si vous souhaitez réserver ce mini-diplôme de baby fermier, direction la page Facebook de l'association Ensemble à la ferme à Saint-Germain-de-la-Rivière.
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0: Michael Field, c'était Moonlight Shadow. 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
0: Bon, on connaît ses chansons, mais on peut pas dire que Michael Field soit le genre d'artiste dont on collectionne des photos ou qui déclenche des cris d'hystérie de fans quand il fait une apparition publique, non. Il est timide depuis son plus jeune âge, et c'est d'ailleurs pour cela qu'il s'est réfugié dans la musique lorsqu'il était enfant. N'empêche que son parcours est jalonné de succès, dont ce Moonlight Shadow devenu un classique dès 1983. Lui aussi, il est plutôt discret, hélas, depuis très longtemps. Jean-Jacques Goldman, tout de suite, Je marche seul.
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0: Elton John, c'était I'm Still Standing. Ah, j'ai encore une anecdote qui sert à rien pour ce titre, mais sachez-le, ce tube de Sir Elton John est l'hymne d'entrée en tournoi de l'anglais James Wade, un des plus grands joueurs professionnels de fléchettes, très populaire chez nos amis britanniques. Pour la suite, c'est dans un instant, dès 20h, les essentiels de Décibel avec Émilie Mazoyer. Mais avant cela, France Gall résiste juste après ça.
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2: Un chanteur, des plus belles voix de France. Il est auteur et compositeur également. Il fête cette année ses 20 ans de carrière.
3: C'est comme ça, qu'est-ce que je peux? 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
2: Mais je sais ce que je veux. Je veux Christophe Willem dans mon émission. Et oh, mon vœu est exaucé. Bonsoir.
4: Non mais l'introduction, bravo.
2: Toujours.
4: Non mais il y a un step là.
2: T'as vu?
4: Si si, bravo.
2: On sait recevoir. En 20 ans, il a vendu 1 million de disques, sorti 6 albums et le 7e est en approche. L'excellent Christophe Willem est dans Décibel. Youpi. Christophe Willem, ou comme dirait Johanna dans Hélène et les garçons, mon cri-cri d'amour. Comment ça va?
4: Ça va très bien, très très bien. Non, vraiment en pleine forme et tout, très content.
2: Bah moi aussi, il y a une nouvelle chanson, elle s'appelle Système.

0: Et voilà, il y en a qui n'ont pas besoin de logiciel pour chanter juste. C'est le cas de mon invité de ce soir. Non mais quelle voix, Christophe Willem.
1: Merci.
0: Système. On va en parler tout à l'heure de cette nouvelle chanson. J'ai essayé de gratter des infos sur le nouvel album.
1: Ah ouais, je sais que je te connais. Hein.
0: Voilà. Même si eh bien, ton attaché de presse en coulisses, juste avant que l'émission commence, a dit « Sois sage et ne raconte pas tout ».
1: Non.
0: Donc voilà, débrouille-toi avec
1: baïonnée.
0: Ça. Mais je voudrais quand même... C'est un peu sexy, ça.
1: Oui, un petit peu, je trouve.
0: Ouh là là, il fait chaud. Il est que 20h03. Christophe, avant, il faut qu'on parle de la dernière fois qu'on s'est vu, c'est-à-dire Corsou Mezzou Mezzou.
1: Ah ouais. C'était fou.
0: Stade Vélodrome. Tu chantes. Il y a une quarantaine d'artistes qui sont là. Il y a 3000 choristes. Enfin, c'est complètement fou. Stade Vélodrome à Marseille et Patrick Fiori, donc qui fait chanter tout le monde en Corse. Cette chanson Lettera d'Argentina, là, t'es en duo avec Alizé sur l'album Corsou Mezzou Mezzou. Mais ce soir-là, t'étais pas avec Alizé.
1: Oui, c'est avec lui, ça s'appelait Delia.
0: Ouais, c'est ça.
1: Et avec qui j'avais déjà chanté d'ailleurs. Il y avait une autre opportunité comme ça une fois en Corse. Ouais. Et du coup, Alizé pouvait pas être avec nous ce jour-là. Et c'est Delia qui l'a remplacé. Oula. Et très, très bien remplacé. Donc, j'étais heureux de la retrouver. Et
0: bah,
1: puis,
0: oui.
1: Je pense que pour elle, ça lui a dit quand même une petite dose de stress supplémentaire. C'est coucou, on va chanter. C'est pas on va chanter au Troquet du Coin, c'est on va chanter au Vélodrome.
0: Au Vélodrome,
1: ouais,
0: à Marseille.
1: Non, c'était fou.
0: Autre moment de live que tu as vécu avant de faire ton retour avec System, c'est ton invitation au concert de Théodora.
1: Ah ouais.
0: Théodora qui a 20 ans et des poussières, qui a raflé 4 victoires de la musique cette année sur 5 nominations. C'est vraiment la chanteuse dont tout le monde parle. Elle faisait son premier Zénith de Paris et elle t'a invité, ça a donné ça. Quand je serai...

0: gamins qui ont l'âge de la chanson.
1: Incroyable.
0: Et qui la chantaient. Et c'était un moment fou. Est-ce que tu peux me raconter comment tu t'es retrouvée au Zénith de Théodora?
1: Mais écoute, l'histoire, elle est vraiment, vraiment folle. Théodora et son équipe, les deux, en fait, m'ont contacté via Instagram.
0: D'accord.
1: À peu près 3 semaines avant et m'a expliqué un peu le concept. Il dit voilà, en fait, je serais hyper contente si tu me dis oui. On voudrait que tu viennes chanter double jeu sur scène. Alors moi je dis c'est génial. Enfin,
0: t'étais familier flatté avec son travail à elle.
1: Bien sûr. Ouais, voilà. Enfin, moi j'ai toujours dit, tu vois, aussi bien du son que le travail d'image. Il y a un énorme travail d'image avec Théodora que je trouve fascinant. Enfin pour moi ça me rappelle vraiment les grandes heures de Grace Jones, Jean-Paul Goude. Tu vois les clips hyper travaillés. Donc elle fait beaucoup de bien, je trouve, à la musique française vraiment. Et donc très très très flatté et en même temps hyper flippé. C'est-à-dire que t'arrives sur une scène du Zénith de Paris. Donc déjà, bon, c'est quand même assez flippant le Zénith, on dirait pas, mais quand même.
0: Si, quoi, il y a des milliers de personnes.
1: Oui, et puis là, t'es quand même dans une salle chauffée à bloc.

0: parce que c'était la première de Théodora au Zénith. Donc si tu veux, tu te dis mais comment ça va se passer?
1: Oui, et comment je vais m'intégrer dans le show?
0: Mais complètement.
1: Oui.
0: Et en fait, Théodora avec donc pas mal de guests, ce qu'elle a fait dans pas mal de shows, de concerts qu'elle a fait, et elle me dit voilà, j'ai une personne avant toi, il y a Gims qui vient après, il y a Emma. Non mais j'attends, mais qu'est-ce que je viens foutre au milieu?
1: T'étais comment dans les coulisses?
0: Non mais je t'explique même pas, une boule au ventre, j'ai perdu 47 kilos en allant sur scène. Non mais vraiment, et tout, mais le pire, c'est que même mon équipe était là. J'étais là, non mais je vous en supplie, vous vous rendez pas compte, le trac que j'ai, c'est quand même hyper flippant. Et eux, plutôt que de me dire, mais non, ça valait. Non, franchement, c'est vrai que c'est chaud. Non mais vraiment, ils me disaient ça.
1: Ils sont terribles.
0: Mes amis et tout avant. Ah ouais. Parce que évidemment, quand elle m'a proposé, je dis, moi, je dis oui. Tout de suite. Puis après, tu dis. Alors après, tu réfléchis, en fait.
1: Et tes proches, ils commencent à te dire t'es vraiment courageux, hein, d'y aller.
0: Ah non, mais je te jure. Après, par contre, c'est là que je me suis dit mais c'est dingue. Tu vois, ma nièce, qui a 20 ans, justement, ouais, hyper fan de Théodora, comment te dire que je suis son tonton préféré? C'est-à-dire que d'un seul coup, non, mais t'as chanté avec Théodora, quoi. Ouais. Mais tu la connais bien, t'es pote avec. Bah, je dis, on va pas non plus faire une bouffe tous les 4 jours. Mais, bah, il y a une rencontre artistique qui s'est passée, qui a été vraiment géniale. Parce que vraiment, je tiens à le dire, mais vraiment, elle a été, mais d'une générosité, elle, toute son équipe, vraiment. Dès que je suis arrivé en répète l'après-midi, le dimanche après-midi, tout le monde hyper cool. Mais que ce soit, je te dis, du manager, du technicien, des danseurs qui étaient sur scène, en disant oh, mais quand on a vu que tu étais là aujourd'hui, on a halluciné. Elle nous avait dit, elle m'avait parlé de l'idée, mais on ne savait pas si tu allais venir ou pas. Enfin, vraiment, c'était hyper bon enfant, super ambiance. Vraiment à l'image de ce qui s'est passé après sur scène avec le public, qui était carrément improbable. C'est-à-dire que tout le monde connaissait la chanson, mais par cœur.
1: Est-ce que tu en doutais de la qualité intemporelle et du tube qui dure de Double Jeu? Est-ce que là, tu te l'es pris un peu en pleine poire?
0: Bah là, franchement, ouais. C'est-à-dire que le côté intergénérationnel comme ça, j'avais pas idée que c'était à ce point. Et après, si tu veux, on a vachement parlé, ils m'ont dit, mais non, mais tu te rends pas compte. En plus, il y a une trend sur TikTok qui existe depuis pas mal de temps. Et donc, c'est vrai qu'il y a tout un tas de jeunes qui se sont emparés de ce titre. Et je pense qu'aussi, Théodora, c'est ça qui la faisait marrer. C'était de se dire, bah attends, on va lui demander de venir. Vu que tout le monde est un peu en train de reprendre le titre, ça serait génial qu'il accepte. Et bon, bah, du coup, je l'ai fait. Mais c'était fou, tu vois, vraiment. C'était comme dans mes concerts, c'est-à-dire que vraiment, ouais, tu vois, je lâchais le micro, tout le monde connaissait les paroles, enfin, j'ai trouvé ça ouf, et c'était tellement, tellement bienveillant. Il y avait beaucoup de bienveillance dans cette salle, et tu vois, avec tout le bordel qu'on vit en ce moment, ça fait vraiment du bien. Tu dis vraiment, la musique a ce pouvoir, je pense que qu'aucune autre chose ne peut avoir de fédérer à ce point-là, et j'ai trouvé ça fou.
1: On va se plonger maintenant dans une nouvelle chanson qui s'appelle

0: extrait de ton 7e album.
1: Ouais. C'est vrai que c'est le 7e album, c'est vrai que ça passe très très vite.
0: Ouais. Et 20 ans de carrière, c'est très mignon d'ailleurs, parce que avant de lancer System, la nouvelle chanson, et donc finalement de mettre en place tout ce 7e album et d'annoncer ton retour, t'as fait un petit récap des 20 dernières années.
1: Bah carrément.
0: Et que évidemment que la première fois de ta vie que t'étais en studio pour enregistrer ton premier album, si on t'avait dit on se retrouve pour le 7e avec 20 ans de carrière,
1: j'aurais dit mais c'est une blague, je pense que pas du tout. Non mais c'est ça qui est fou en fait avec ce métier, c'est que t'es tellement dans une dynamique, tu rencontres tellement de gens et que la musique, on en parlait tout à l'heure, mais la musique ça sert à fédérer et en fait toutes ces rencontres ça te nourrit énormément aussi. Tu là sur ce nouvel album justement, bah comme System par exemple, j'ai bossé avec une nouvelle équipe aussi, donc c'est Noé Tristram et Marceau, c'était la toute première fois que je bossais avec eux.
0: Okay.
1: Donc je me suis amusé, il y a aussi des équipes plus anciennes, donc on a mélangé tout ça et c'est toujours enrichissant parce que c'est vrai que nous on voit pas le temps passer. Réellement, c'est-à-dire que quand on me dit 20 ans, tu vois, quand vraiment j'ai réalisé que ça faisait 20 ans, en fait, moi, j'ai l'impression que c'était hier, en même temps que c'était une autre vie. Enfin, tu vois, il y a un truc un peu bizarre, comme quand tu vis un truc qui chamboule littéralement ta vie, en fait, parce que réellement, la nouvelle star a complètement chamboulé ma vie.
0: Et c'était il y a 20 piges.
1: C'était à 20 ans, exactement.
0: Ouais. C'est fou. Et alors, ce qui me fait plaisir, c'est que tu dis que tu t'es amusé pour préparer ce nouvel album, parce que si on rembobine un peu, avant Covid, il y a ton album Rio en 2017. Ouais. L'après Rio, c'est pas passé très bien.
1: C'est pas ouf, non, carrément.
0: T'as pas kiffé le disque, alors que je trouve sous-côté, parce que moi je le trouve vraiment cool, mais en tout cas, il a pas marché autant qu'il aurait dû. Donc, tu perds un peu confiance, tu perds un peu envie.
1: Exactement.
0: Bim, 2020, le Covid.
1: Ouais, par-dessus, histoire d'en mettre une petite couchette.
0: Ouais. Et finalement, quand même, tu reviens avec Panorama en 2022, qui cartonne, qui fait une très belle tournée et tout. Et donc, mais oui, moi, je me suis dit, bon...
1: Dans quel état d'esprit
0: j'étais ? Dans quel état tu aimes de retourner à ta table de travail, finalement ? Est-ce que, voilà, on est plutôt confiant ? Est-ce que tu as gardé cette confiance et cette joie de Panorama ?
1: Alors, en vrai, je ne suis pas dans un truc de confiance. Si tu veux, je suis plutôt dans un truc, mais je pense que c'est... justement, tu parlais de l'échec de l'album Rio, entre autres.
0: Oui, enfin, relatif, hein, parce qu'il a quand même existé, ce disque.
1: Oui, il a existé, mais c'est vrai que c'était pas, ça n'a pas été accueilli comme j'aurais aimé. Et si tu veux, à chaque fois, les gens se disent, ouais, c'est un truc d'ego quand les artistes ont des échecs. C'est pas là que ça se situe, en fait. C'est surtout que nous, en fait, quand on défend un projet, on est la face visible de tout un tas de gens avec qui on travaille, que ce soit des auteurs, des compositeurs, la maison de disques, ton équipe, en fait, si tu veux. Et d'un seul coup, tu te dis, merde, j'ai failli, quoi. Donc c'est cette sensation, si tu veux, de pas avoir été à la hauteur aussi de tous ces gens qui te font confiance.
0: Et
1: tu
0: leur vois,
1: c'est
0: travail ça. Et leurs efforts.
1: C'est ça qui te met un coup, en fait. Mais
0: t'as mis du temps.
1: Parce que
0: entre Rio et Panorama, il y a...
1: Il y a eu, c'était assez long entre les deux. Bah, alors après, tu l'as dit aussi, après il y a eu le Covid, qui a quand même mis tout à l'arrêt. Et en même temps, si tu veux, toutes ces expériences-là, tu vois, je pense que quand tu es au début d'une carrière, tu crains absolument le moment de l'échec, parce que tu sais que ça va arriver. C'est-à-dire que, moi, si tu veux, le truc qui était écrit, quand tu gagnes une émission et que tu vends énormément de disques d'un coup avec un tube comme Double Jeu, un moment, tu sais que tu vas avoir un petit mur sur ton chemin.
0: Ah, donc t'attendais le retour de bâton. Tu
1: alors,
0: t'es dit,
1: j'étais
0: ça arrive
1: pas
0: un jour.
1: En mode, tu sais, comme j'attends le bus, je vais attendre le mur. Mais je me disais, ça va quand même arriver. Ouais. Tu vois, tu le sais, en fait. Parce que, bah, mathématiquement, de toute façon, dans la carrière d'un artiste, t'as des hauts, t'as des bas. Et en fait, tu vois, ce que je dis souvent, là, quand je croise des artistes aujourd'hui, en développement, il y a plein de nouveaux talents que je trouve assez hallucinants. Je leur dis, arrêtez d'anticiper ou de craindre ça. Je pense qu'il faut vraiment accueillir littéralement le truc, parce que moi, réellement, tu parlais de Rio, mais l'échec de cet album-là, en fait, moi, c'est vraiment ce qui m'a vraiment construit. C'est-à-dire que quand à un moment, tu as la sensation que t'es plus vraiment en pilote automatique et que tu dois réellement retrouver la raison première pour laquelle tu fais les choses, ben, tu vas vraiment puiser en toi et du coup, ça te donne une force très différente. Donc moi, vraiment, tu vois, l'étape Rio, qui m'a permis d'aboutir après avec Panorama, et là, ce nouvel album, j'arrive pas en me disant, bah, c'est super, Panorama a bien fonctionné, donc celui-là, c'est pareil, ça va y aller.
0: Ouais.
1: Non, là, j'y vais avec quelque chose, je me suis beaucoup amusée. C'était très, très, très libérateur, cet album, vraiment. Parce que déjà, j'ai recomposé, j'ai réécrit sur Panorama, je voulais pas, parce que j'étais sur le trauma d'album Rio, donc je ne voulais pas du tout. Tu vois, j'étais vraiment dans ce truc-là.
0: Ouais, donc t'as réglé des trucs.
1: Ouais.
0: Ça, c'est bien.
1: En tout cas, vraiment, et il y a eu beaucoup, beaucoup de bienveillance. Tu vois, toutes ces équipes avec qui j'ai bossé sur le nouvel album, eux, si tu veux, ils sont cette image-là. Ben, on parlait d'ailleurs du public Théodora, mais j'ai bossé avec des équipes plus jeunes. Eux, ils sont sur ce truc, mais tu te rends pas compte, en fait, de qui tu es et de ce que tu représentes pour une génération, en fait. Enfin, il y a certains qui m'ont dit, mais nous, en fait, limite, quand on t'a vu à l'Investa, on s'est dit, ah ben, nous aussi, on peut faire un truc, parce que d'un seul coup, tu sortais complètement des sentiers battus. Donc, si tu veux, on se rend jamais compte de l'image qu'on envoie aux gens. Alors évidemment, tu as des haters, des gens qui t'aiment pas. Bon, ça, à la rigueur, ça existe toujours. Mais c'est bien aussi d'accepter les compliments et les choses qui te poussent, en fait. Tu vois, plutôt que t'es toujours là à t'excuser d'être là, bah merci, c'est gentil. Non, il faut les accueillir.
0: Ouais.
1: Faut les accueillir parce que c'est aussi ce qui te permet de grandir et d'évoluer, en fait. Donc cet album, le nouvel album, j'ai vraiment travaillé avec ce côté totalement libérateur de, il y a absolument aucun tiroir, aucune case. On s'amuse. On fait un album qui, moi, me fait du bien, qui nous fait du bien à tous, hein. Toutes les équipes avec qui je bosse sont vraiment à fond dessus. Et on se dit, bah voilà, évidemment, on espère que le public le recevra avec autant de plaisir que nous, on a eu à le faire. Mais en tout cas, si tu veux, c'est très, très, très libérateur. Et c'est d'ailleurs ce qui a amené le mec qui fait les questions-réponses, carrément.
0: J'adore. Vas-y.
1: C'est ce qui a amené vraiment le thème de l'album. Le thème de l'album, c'est vraiment la liberté, mais avec un grand L, tu vois. On parle vraiment de liberté, de tout ce qui bloque notre liberté. C'est pour ça que Système...
0: Oui, alors Système, dans
1: tout ça. On trouvait ça cool que ce soit le premier single, parce qu'on se disait, voilà, c'est intéressant de se dire, puisqu'on va parler de liberté après, bah, un des trucs qui bloque beaucoup notre liberté aujourd'hui, ou qui nous enferme un peu, c'est tous ces différents systèmes dans lesquels on est tous, volontairement ou pas, un peu enfermé, que ce soit les réseaux sociaux, que ce soit le système politique, le système amoureux,
0: le patriarcat.
1: Non mais le patriarcat.
0: Non mais ça va mieux.
1: Non mais
0: je vois un mot toutes les 5 minutes, mais quand ça sort, elle est contente.
1: Non mais tu vois ce que
0: oui,
1: je veux dire
0: oui,
1: ou pas
0: oui. On est dans des carcans.
1: Ouais, on est dans des carcans. Et si tu veux, Système, c'est pas du tout un titre qui dénonce genre le point levé. Non, c'est pas ça. C'est juste une question de dire, ok, on est tous là-dedans d'une manière ou d'une autre. Faut juste en avoir un peu conscience, ça permet de faire un petit pas en arrière et voilà, de le tenir à distance et pas être les deux pieds dedans. Et pour moi, ça, c'est une des étapes qui permet de retrouver un peu notre liberté. Et notre liberté, pour moi, bah, c'est d'être un peu plus connecté avec soi-même, hein, plutôt que d'être connecté avec tout ce qui est autour de nous en permanence. Ouais. Et donc, c'est ça un peu le point de démarrage de l'album.
0: Écoutez la chanson, découvrez la Système. C'est le nouveau Christophe Willem.

0: Willem. C'est Christophe Willem qui est de retour. Le carcan dans lequel on est, donc constat joyeux et sautillant, mais constat quand même. Du coup, c'est la chanson qui va ouvrir l'album. Ça va raconter une histoire un peu dans l'ordre.
1: Il y en a une autre avant qui ouvre l'album, qui est La Route, qui parle d'une route où ça parle vraiment. C'est pas le titre. De toute façon, je ne te donnerai pas le titre.
0: De mais l'album. Ah, ouais, c'est
1: même
0: ça.
1: Même pas le titre des autres chansons. Non, petite, peut-être, je t'en lâcherai un ou deux. Ouais. Mais non, la première chanson, là, telle que c'est en train de se profiler, parce que tous les titres sont faits. Là, on est en train de peaufiner la production, en vrai.
0: Ah, mais c'est un bon moment, ça.
1: Ah ouais, non, mais c'est le meilleur. Parce que c'est là que tu dis, alors, jusqu'à où on va aller, tu vois. Donc ça, c'est assez kiffant. Pour le coup, c'est vraiment le moment que j'adore. Et il y a un titre qui parle d'une route. Voilà, cette route vers le bonheur, ce qu'on cherche.
0: Sur la route de Memphis ?
1: Ça pourrait, mais non, ça n'est pas celle-là. Donc c'est plutôt ce titre-là qui parle de ce chemin qui ouvre. Je pense que c'est celui-là qui ouvrira l'album et puis après ça évolue.
0: Ok. Et après
1: le
0: on va donc
1: dans
0: la,
1: le début
0: vers la liberté. En
1: exactement.
0: Fait,
1: et on va aussi bien dans la liberté, la libération au niveau des textes qu'au niveau du son. Toute l'équipe qui est autour, eux sont dans ce truc justement. Ils sont très contents de l'album et ils sont aussi dans ce truc de dire mais là on a l'impression qu'on retrouve un peu ta folie en fait, ce côté un peu justement hors cadre où on n'arrive pas à te mettre dans une case. Et c'est ça aussi qui m'a vachement stimulé sur cet album, c'est quand je posais la question à toutes ces équipes que je connaissais pas forcément, qui me connaissaient que à travers ma musique, et tous me disaient bah nous en fait le truc qui nous excite c'est qu'en fait on n'arrive pas trop à te mettre dans une case. Tu peux faire un truc très variété française, tu peux faire un truc un peu plus soul, tu peux faire un truc un peu électro. Et donc, du coup, on a ce truc où on n'arrive pas vraiment à te cerner totalement. Et en fait, si tu veux, c'est ça aussi qui a vachement marqué la dynamique de l'album, c'est de se dire, mais si en fait, mon style musical, c'est justement d'écouter moi ce qui me parle.
0: Ouais, et de ne pas choisir forcément.
1: Et, et de garder tout cet éclectisme-là, en fait. Et si tu vois tous les albums que j'ai pu faire depuis le début, c'est vrai que chacun est un peu dans un registre différent, parce que c'est ça qui m'amuse. Il faut qu'on s'amuse quand on fait ce métier.
0: Assemblons les pièces du puzzle, mes petits Hercule Poirot. Nous avons une chanson, Système, qui sera sans doute en deux dans l'album, rapport à la première chanson, une reprise de Sur la route de Memphis ou Sur la route toute la sainte journée de Palmas. On n'est pas encore bien sûr, mais ça sera la première. Et donc tout ça à l'automne 2026.
1: Exactement, automne. D'accord. Et alors la vérité,
0: non mais,
1: je te dis que la vérité. C'est pourquoi il y a pas, je te donne pas de titre. Je n'ai pas encore de titre.
0: Ah mais ça c'est déjà une information, le fait là, que le titre soit pas là.
1: Mais pourquoi? Alors pourquoi? Mais, tu vois, tu vas me demander pourquoi.
0: Pourquoi Christophe?
1: Alors pourquoi? Parce que tout simplement, cet album parle de liberté. Mais je vais pas appeler l'album Liberté. Enfin, c'est pas possible. Quoi,
0: freedom.
1: Tu vois. Non mais oui, mais tu vois, en anglais ça passe, mais en français non.
0: Non,
1: tu
0: c'est
1: vois.
0: Pas ouf.
1: Donc non. Donc j'ai plein d'idées et à chaque fois que j'ai une idée que je trouve intéressante et tout, je trouve que c'est trop réducteur et donc ça ne n'évoque pas suffisamment ce que je dis dans l'album. Tu vois, mais réellement.
0: Attends, on a Internet. Je vais chercher.
1: Et évidemment que je
0: vais essayer. Chant lexical de la liberté. Est-ce que tu as tapé dans Google chant lexical de la liberté?
1: Alors vas-y.
0: Et ben voilà, parce que moi je fais des études littéraires. Pendant que toi, là, tu faisais la nouvelle star.
1: Vas-y, ça se trouve, tu viens de trouver un titre.
0: Chant lexical de la liberté. C'est parti. Émancipation.
1: Je l'ai évoqué à un moment.
0: C'est pas mal.
1: Si.
0: Démocratie. Bah, en 2027, c'est emmerdant.
1: C'est dur.
0: Choix, ça fait un peu. Non, ça va pas.
1: Alors important.
0: Libération.
1: Alors, tu sais pourquoi choix, ça va pas?
0: Pourquoi?
1: Là, je te donne une autre info.
0: Parce qu'il y a une chanson.
1: Il y a une chanson, pour le coup, qui s'appelle La Liberté. Il y en a une.
0: Ah, oui.
1: Qui s'appelle La Liberté. Et je démarre justement cette chanson en disant, être libre, c'est pas choisir, mais c'est décider. Qui n'est pas la même chose. Est-ce que t'as déjà vu ça avec ta psy?
0: J'aime beaucoup ça. J'ai pas de psy.
1: Ah bah, écoute. Je vais toyer les coordonnées de la mienne. Oui, non. Alors, la grosse différence.
0: On fera un tarif famille.
1: Oh, bah, un tarif de groupe.
0: On ensemble.
1: Non, mais on y va, on fait carrément un truc collectif. Non, mais tu sais pourquoi c'est important?
0: Dis-moi pourquoi.
1: Parce que quand tu choisis quelque chose, tu prends pas vraiment de risque. Quand tu choisis, c'est par exemple, bah, tiens, je vais manger, je sais pas moi, je mange un steak frites ou une salade César. Voilà, tu choisis.
0: Tu choisis entre les deux.
1: Quand tu décides, il y a une part d'inconnu dedans. Par exemple, tu vas dire, bah non. Je ne vais pas manger ça, mais je ne sais pas ce que je vais bouffer, mais ce ne sera pas ça. Tu ne décides pas entre deux choses identifiées.
0: Elle est au régime d'Apsy?
1: Non. Non, mais je te jure, c'est très important.
0: D'accord.
1: La différence entre choisir et décider, elle est importante. Et quand tu décides d'un truc, par exemple, tu décides de prendre ce boulot, ou tu décides de vendre ton appart, c'est ce moment où tu décides de quelque chose et tu sens d'un coup que tu prends une décision qui t'appartient et que tu as cette part d'inconnu. Mais tu vois ou pas? Là, je te jure, je suis très sérieux.
0: Non, mais je t'écoute.
1: Et donc, la liberté, c'est d'arriver à décider.
0: J'ai un mot qui est pas mal, là, qui est sorti dans Google.
1: Ah bon?
0: Dans le champ lexical de la liberté, je trouve que c'est cool. Et je sais pas, ça te va bien, je trouve. Et en plus, il y a un jeu de mots à l'intérieur. Donc, toi, t'aimes bien les jeux de mots?
1: Ah bah. T'aimes bien les mots? Ah bah. Vas-y,
0: peut-être on va trouver le nom de ton album en direct.
1: C'est ça,
0: à la
1: évidemment,
0: radio.
1: En remerciement dans l'album, je le dis.
0: Ah, moi, je mets ma photo.
1: Ah bon?
0: Tu mets ma photo.
1: Sur la cover.
0: Non, pas du tout. Non, mais à l'intérieur. T'imagines? L'album de Christophe Willem, il y a ma tête.
1: Mais pourquoi pas? On est libre.
0: Ma tête avec une petite barbe. Attends, déjà, faut que tu valides le nom.
1: Vas-y.
0: J'adore. Franchement, ça tirait trop
1: bien. Ah bon?
0: Inaliénable.
1: Mais c'est pas mal.
0: Inaliénable. Dedans, il y a alien et tout. Inaliénable.
1: C'est pas mal.
0: La liberté, les droits inaliénables. Inaliénable.
1: C'est pas mal.
0: Je te laisse là-dessus.
1: Bah écoute, inaliénable.
0: C'est l'heure.
1: Non, mais inaliénable, c'est pas mal.
0: Oui, c'est pas mal.
1: Mais émancipation, c'est bien aussi.
0: Ouais.
1: Mais émancipé.
0: Mais émancipation, ça fait.
1: Il y a une connotation que j'aime
0: ouais,
1: pas.
0: Ouais, je sais pas. Ça fait Madonna, je sais pas pourquoi.
1: Bon, emancipation.
0: Emancipation.
1: Tu vois, non.
0: Inaliénable.
1: Inaliénable, c'est pas mal.
0: Franchement.
1: C'est pas mal. Non, non, non, je le note.
0: Ouais. Bon, moi, je t'embrasse.
1: Ah bon?
0: Bah oui, bisous. Ah. C'est l'heure, on a débordé.
1: Ah bon?
0: Mais je vois pas le temps passer avec toi.
1: Mais c'est fini, là?
0: Oui.
1: Bravo.
0: Bisous.
1: Bisous. C'était trop court, moi, franchement, faut que je revienne.
0: Reviens bientôt. Avant 2027.
1: Ah bah, évidemment.
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0: Une de mes artistes préférées au monde, des victoires de la musique en France aux Grammy Awards aux États-Unis, m'ont invitée à la classe internationale. Autrice, compositrice, interprète, guitariste, Fatoumata Diawara est l'invitée de Décibel et elle vous a même déjà emmené au bal.

0: de l'Amomalie depuis la création de ce beau projet autour de Mathieu Chédid. Fatoumata Diawara vient de sortir son nouvel album. Elle va tout vous raconter ce soir dans Décibels. Fatoumata est dans le studio. Bonjour.
1: Bonjour.
0: Qu'est-ce que je suis contente qu'on se retrouve, ma chère Fatoumata. Comment ça va?
1: Ça va bien, merci toi. Ouais,
0: ça va très bien aussi. Fatoumata Diawara qui fait une pause là de quelques heures à la maison de la radio pour répondre à des interviews, qui vient de sortir, je le disais, un nouvel album. Mais en réalité, tu es au cœur déjà d'une tournée énorme depuis le mois de mars. Tu es déjà passé par l'Afrique du Sud, pas mal par la France aussi, et puis la Norvège, et puis la Suède, et puis après ça continue, l'Espagne, le Danemark, la Belgique, la Pologne, la Suisse, l'Angleterre, la Hollande. C'est dingue quand même ce rythme. T'es chez toi parfois ?
1: Moi je suis chez moi, sur scène oui. Ah. Je me sens comme à la maison. C'est incroyable, c'est l'endroit où je me sens le plus vraiment comme chez moi. Oui. Je sais pas si c'est bien ou pas, ou ça va changer plus tard, mais pour l'instant... ça me manque la scène.
0: Il faut dire que tu fais partie de ces artistes qui ont rêvé très fort d'être sur scène et qui ont dû travailler dur pour arriver sur scène. Donc peut-être c'est normal de savourer aujourd'hui.
1: Non, aussi parce que je suis passée aussi par tellement d'expériences et qui a envie de aussi se libérer. Il y a, voilà, et j'ai envie de continuer à me guérir, en fait.
0: C'est ça.
1: Parce que les thérapies, quand tu commences à aller voir un psy, tu t'arrêtes pas, en général. Sa maladie,
0: ça
1: c'est
0: peut
1: incurable.
0: Durer.
1: Donc, en gros, la scène, c'est mon psy, quoi. Je vais voir un psy et dès que le moral est bas, ben, la scène m'aide à remonter tout ça.
0: Alors Fatoumata, en parlant de voyage, la dernière fois qu'on s'est vu, c'était pour ton troisième album, London Co, donc qui nous emmenait quelque part entre Londres et Bamako. Et ben...

0: Et donc, très rapidement, te voilà.
1: Ça me manque déjà.
0: La Momalie, c'est vrai.
1: C'est magnifique, cette chanson incroyable, elle est belle. Il a fait un beau travail quand même, Mathieu. Cet album va rester dans l'histoire, ça va bien rester dans le temps.
0: Je pense qu'il va rester. Et puis, alors, ce qui est très drôle, parce que quand tu dis que Mathieu Chédid et cette aventure-là te manquent, lui aussi, quand il a su que tu venais dans Décibel, il nous a envoyé un petit message pour toi, et un petit message dans lequel, tendez l'oreille, il y a une information très intéressante sur le nouvel album de Fatoumata.
2: Ma Fatou, ma sœur, c'est une pensée de ton frère, Mathieu, pour te dire qu'on est toujours reliés, de près comme de loin, et que je suis très très fier d'avoir participé à cet album magnifique et tellement magique comme toi. Gros baiser.
0: Oh. Voilà. Mathieu Chédid, c'est une sublime rencontre, vous deux.
1: On s'adore.
0: Mais ouais.
1: On s'adore. Je l'aime tellement. C'est que parfois, quand tu laisses la place à la nature, elle te fait découvrir des belles choses. Il faut avoir confiance, en fait. Faut pas toujours penser aux choses négatives. Et avec Mathieu, on a cet instinct-là, cet instinct enfant. Il y a un enfant en nous. On a des petits garçons et des petites filles en nous qui parfois connectent et on est juste nous-mêmes. Quand on joue la musique, on est comme si on était dans un jardin d'enfants où on est en train de jouer ensemble. On s'éclate, on se regarde, on rigole. On ne sait pas pourquoi on rit. Mais il y a un sentiment de bien-être et de confort et de complicité, d'amitié lorsqu'on partage la musique. C'est vraiment quelque chose que tu ne peux pas définir. Je ne saurais même pas dire qu'est-ce que c'est exactement. Cette fusion et cet amour. Parce que c'est au-delà de l'amour que les gens connaissent. Parfois, on se limite trop de l'amour classique, se marier, sortir ensemble. Mais l'amour est vaste. C'est au-delà de tout ça. Le monde est l'amour. La vie, c'est l'amour. Donc, si on se dit, on limite tout aux relations amoureuses, on perd tellement la dimension de cette divinité, cette sensation qui est l'infini.
0: C'est ça, la force infinie.
1: La force infinie, exactement. La divinité.
0: Dans le message, Mathieu Chédid se réjouissait d'avoir participé au nouvel album. Il s'appelle Massa.

0: Il y a une chanson donc sur l'album qui s'appelle Massa. Cette chanson, elle donne son titre au disque. Massa, c'est Dieu, c'est l'éternel. C'est immense comme thème. Tu parlais d'amour avec un grand A, D avec un D majuscule aussi. C'est immense. Et ça donne bien le ton de ton disque. Hein. T'as décidé.
1: Exactement, c'était le sentiment de bien-être lorsque nous étions sur la création de cet album. Je sentais tellement cette harmonie et cette sensation de bienveillance, d'être bien entourée. Pour une fois, moi qui ai galéré en tant que femme, chanteuse, comédienne et musicienne, et me retrouver en face d'un homme qui me respecte, et, comme Mathieu, et que, mais avec lui, il me rassure en fait. Et cette assurance, tu l'as pas avec beaucoup de personnes. Dans chaque chose, il faut des deux énergies. Moi, je crois à la dualité. L'homme, la femme, l'eau, le feu, jour, la nuit. Et j'ai fait ma partie eau, qui est l'esprit féminine, et j'avais besoin de feu, ou je suis le feu, j'ai besoin d'eau, parce que...
2: Ouais.
1: Il faut quelqu'un pour calmer l'autre, voilà. Si peut-être je suis trop dans l'extrême dans le texte ou trop dans le rythme, qu'il y ait quelqu'un qui dose tout cela. Sur ça, je suis pas... Je suis vraiment, j'accepte totalement de me faire accompagner.
0: Fatoumata fait une tournée mondiale parce que l'album sort partout dans le monde. Parce que, bah voilà, t'es une artiste internationale, je le disais tout à l'heure, la classe internationale. Est-ce que ça simplifie les choses pour toi en te disant finalement, de toute façon, je peux bien choisir une langue, je joue en Suède, je chante pas en suédois. Tu vois, est-ce que ça simplifie les choses ou est-ce que c'est compliqué et t'as envie quand même de pouvoir avoir la compréhension de tous les publics que tu vas aller rencontrer. Je parle des paroles.
1: Les paroles, après, je traduis certains thèmes qui me tiennent à cœur, dont l'albinisme, la mutilation génitale, le mariage forcé, tous ces thèmes qui sont assez sensibles. Mais il est important pour moi de chanter en bambara parce que ma vérité compte beaucoup.
0: Sinon,
1: j'aurais pas cette flamme de vouloir monter sur scène tous les jours. Il faut être vivante pour pouvoir défendre tout ça et tout le temps sur la route, échanger des chambres tous les jours. T'as pas de vie, en fait. Il y a beaucoup de sacrifices là-dedans. Donc, pour gagner, pour trouver le plaisir d'aller à la conquête de ton public, il faut que tu fasses quelque chose que tu te sens bien, quoi.
0: Ouais.
1: Et moi, la langue, elle est comme une connexion, une antenne entre moi et mes ancêtres. Et ça facilite tout. Dès que je monte sur scène, le fait d'être soi-même, même si t'es malade, en fait, les choses, l'ange de la musique t'aide, quoi.
0: Ouais.
1: C'est tout se met, tout est aligné, tout se... Ça, en fait, la connexion est plus évidente que si tu devais faire beaucoup d'efforts et se mentir à soi-même.
0: Et puis l'authenticité aussi de cette langue qui te permet d'aborder dans ce nouvel album des thèmes extrêmement intimes. Je pense notamment au décès de ton papa avec cette chanson Tati Bakary où tu parles, oui, de ton papa qui est parti. Mais il n'y a pas que lui, il y a aussi Amadou Bagayoko, Toumani Diabaté.
1: J'en cite pas mal.
0: T'en cites quelques-uns. C'est beau comme tout.

0: C'est un thème qui est évidemment immense, plus grand que nous, et en même temps c'est le thème qu'on a toutes et tous en commun avec l'amour. Mmh. Tous dans la vie à un moment on aime, tous dans la vie à un moment on a quelqu'un qu'on aime qui meurt. C'était difficile d'écrire cette chanson pour ton père ?
1: Beaucoup. Jusqu'à présent, même quand je chante sur scène, je suis assez émue parce que l'amour que t'as pas pu exprimer de son vivant et que quand il part, soudain tu le libères.
0: Ouais.
1: Tout cet amour-là, c'est fort. Si tu te dis, en fait, je savais dire je t'aime, mais pourquoi je le sais que maintenant, seulement maintenant que je peux dire que je t'aime. Et je lui demande sa permission de lui chanter mon blues.
0: Fatoumata, sur l'album, en chanson presque miroir de celle qu'on vient d'entendre sur la mort de ton père, Tati Bakary, il y a Fala, une chanson où tu t'adresses à un orphelin.
1: Un orphelin.

0: Lorsque les méchants s'en prennent à toi, te maltraitent à cause de ta condition, ne leur dis rien, orphelin. Cela ne vaut pas la peine de leur répliquer. Eux seuls savent pourquoi ils agissent de la sorte. Ça, c'est du réconfort, Fatoumata. C'est de la sagesse aussi.
1: Mais imaginez cette voix... Genre, on est tous genre au-dessus d'une planète. Vous voyez la planète entière, un micro, la voix d'une femme qui parle à tous ses enfants qui vivent dans des pays des guerres. Rien que ces trois phrases. Vous voyez l'impact ?
0: Eh bien, une immense consolation.
1: Parce qu'il y en a tellement des orphelins aujourd'hui. On en crée chaque jour. Et ils ont besoin de la voix féminine, ils ont besoin d'être réconfortés. Donc quand j'ai dit « Don't cry », je m'adresse au cœur de nombreux cœurs, beaucoup d'enfants et même des adultes. Des orphelins, il y en a pas mal. Hein. Et on a besoin de... Ils ont besoin de réconfort, ils ont besoin d'aide, ils ont besoin de nous entendre, savoir qu'on sait, on le sait.
0: Ouais.
1: Et
0: on les voit.
1: On les voit, on est là, quoi.
0: Ouais.

0: Les enfants, tu t'adresses aussi à eux dans la chanson Denko.
1: Denko, justement, qui veut dire la cause des enfants. Et justement, c'est dans cette chanson-là que je parle, je m'adresse aux enfants albinos et aux enfants, tous les enfants atteints de
0: handicap, physique.
1: Et de physique ou mentaux, tout ça. Et je voulais juste leur faire un clin d'œil aussi dans cet album. Et assez souvent, je chante pour les enfants, mais pas. On oublie ces enfants-là.
0: Ouais. Dans certains pays d'Afrique, on dit qu'ils sont, qu'ils portent malheur. Ouais, c'est ça. Et ils peuvent être très maltraités.
1: Très, très maltraités. Et les mamans surtout. Là, je rends hommage à leur mère, à leurs parents. Et aussi, je dénonce l'histoire de l'albinisme où on tue les enfants. Et en l'occurrence, il s'agit d'un jeune albinos que j'adopte, qui s'appelle Daouda. Son père l'a rejeté et qui veut plus de lui. Et je raconte son histoire. J'ai dit, pourquoi tu le veux pas? Pourquoi tu... C'est Dieu qui te l'a donné. Et ouais. Tout simplement parce que tu penses qu'il est sale. Et peut-être de l'extérieur, il est sale. Mais à l'intérieur, son cœur vaut de l'or. Donc en fait, j'essaie de magnifier ce que les gens voient. Trouver la poésie dans ce que les gens trouvent négatif. Et ces choses-là, il faut juste qu'on embellisse, qu'on donne une autre forme. Au lieu de voir ces personnes comme... au lieu de les rejeter, peut-être si on essaie de les rapprocher, on va être surpris nous-mêmes. Parce que le problème, c'est pas eux, c'est nous le problème. Il faut qu'on reconnaisse que c'est nous qui avons des problèmes. Et que pour se guérir, il faut faire un effort d'aller vers ces enfants-là. Parce que eux, ils nous en veulent pas. Ils sont en paix avec nous. Mais c'est nous qui avons des problèmes avec eux. Et il faut que ça soit dénoncé. Il faut que les sociétés changent. On peut pas s'asseoir comme ça et... C'est des thèmes à aborder. Même mon prochain album, je ferai un autre, ouvrirai une autre porte pour aborder encore à ce thème-là, jusqu'à ce que les gens comprennent que c'est nous qui avons des problèmes.
0: Fatoumata Diawara, tellement j'ai l'impression en paix en ce moment avec cet album qui est sorti. C'est comme s'il y avait des thèmes, des trucs que tu avais envie d'aborder depuis longtemps et ça y est, ils sont
1: exactement,
0: là sur un disque pour
1: exactement.
0: Toujours.
1: Et puis j'ai la chance que ce soit en plus mon quatrième album parce que c'est symbolique quand même, le chiffre 4. Au Mali, le symbole de la femme, c'est le numéro de la femme, c'est 4. Ah. Et l'homme, 3. Les deux ensemble, ça fait 7. Voilà, ça fait... tout est 4 jours. Je suis une femme. C'est ton numéro, quoi.
0: D'accord. Donc, quatrième album,
1: c'est symbolique. Ouais. Et je le dédie au divin. Et effectivement, pour... quand je vois par où je suis passée, d'où je viens, mon histoire... je me dis j'ai de la chance quand même, même si j'ai quand même traversé des moments pas totalement agréables. Ça faisait partie
0: c'est une...
1: de l'histoire. Et je pense que ça devait être comme ça. Pour mieux grandir et grandir plus vite, il fallait ces expériences-là.
0: C'est un euphémisme hein, quand tu dis que tu as passé des moments pas terribles ou pas très faciles, parce que tu as quand même dû t'enfuir à un moment, loin des gens que tu aimais.
1: Et je viens de loin.
0: Voilà. Parce que pour échapper à un mariage forcé, où Fatoumata s'est dit « mais non, je ne peux pas être forcée, donc non. Je m'en vais ». Et c'était prendre un gros risque, évidemment.
1: Un très gros risque.
0: Quand tu t'es lancée dans la musique aussi, parce qu'on n'en a pas parlé, mais je pense que si vous avez vu Fatoumata Diawara au cinéma, vous savez que c'est aussi une grande actrice. Voilà, bah oui, non, mais c'est vrai quand même.
1: J'ai commencé par le cinéma, voilà,
0: oui, c'est ça.
1: Le théâtre...
0: C'est d'abord le cinéma, et alors notamment dans le film Timbuktu d'Abderrahmane Sissako, qui a été multi-récompensé au César. Donc voilà, il y a eu la danse, il y a eu le théâtre, il y a eu le cinéma, et finalement, quand tu commences la musique, tu repars encore de zéro. Donc c'est sûr qu'il y a eu plein de moments difficiles dans cette carrière. Et alors, quand tu repenses à quand tu jouais dans les bars à Paris,
1: c'est ça,
0: tes premières chansons...
1: Jusqu'à 2h, 3h du matin.
0: Et maintenant, tu as une tournée internationale entre l'Afrique du Sud, le Danemark, l'Italie, la Suède, la Pologne, l'Autriche, l'Espagne, tu te réjouis de
1: ça.
0: Ce chemin
1: c'est
0: parcouru
1: comme un accomplissement. Voilà, cet album est justement la sagesse. C'est vraiment se dire, ok, Certes, je veux pas que ça s'arrête là, mais je peux dire que j'ai écrit un bout de mon histoire quand même. J'ai quelque chose à raconter. Je peux dire qu'il y a, il y a des sujets. Voilà. Si jamais j'ai écrit un livre, cet album pouvait être un point où je peux dire OK. Ouais. Ça, c'est le premier chapitre ou deuxième, je sais pas, mais c'est important ce moment.
0: Il est important.
1: Dans ma vie, ouais.
0: Et alors, vous pouvez le partager.
1: T'as des enfants qui grandissent bien. Et enfin, dans le milieu, tu sens pas le, tu sens pas ce combat-là en tant que femme. Certes, il y en a, mais moins qu'à tes débuts. Comme si je venais de traverser le pont, en fait.
0: Oui, t'as passé un cap.
1: Oui, passé un cap.
0: Ouais.
1: Il y a plus ce souci de définir ton style. Parce qu'au départ, quand tu commences, on va te comparer à beaucoup de personnes. Il y en a qui disaient, ouais, Tracy Chapman. D'autres, n'importe où, m'a donné tellement de noms à mes débuts, j'étais là. Si, mais donnez-moi le temps, quoi. J'arrive. Ouais. Je finis tout ça là. Pour savoir qui je suis, donnez-moi la guitare. Dans 5 ans, vous saurez qui je suis. Et cette patience, il faut l'avoir. Malgré qu'il y a la vague et que toi, tu restes aligné et à mener ton public jusqu'au bout, pendant qu'ils ne te croient pas jusqu'à ce qu'ils voient, ah, finalement, je pense qu'avec cet album, les gens vont comprendre que le monde, mon genre musical, parce que c'est quand même assez atypique ce que je fais. Ça ressemble à la musique de personne. Au Mali, en tout cas, il n'y a pas de chanteuse.
0: Voilà. C'est toi.
1: C'est ouais. Qu'on ne peut pas me comparer à quelqu'un. Mais pour cela, il fallait être sûr de ce que tu veux et d'amener les gens à te suivre. Et de les amener jusqu'ici. Et ça, c'est pas évident pour tout le monde, surtout les femmes. Ouais. Parce qu'on a besoin de nous voir autrement. On a besoin de nous voir nues, on a besoin de nous voir de plus en plus sexy pour exister, comme si on doit crier pour dire « mais je suis une femme ». Mais non, on ne doit pas se débattre tout le temps. C'est pas normal. La femme ne doit pas être tout le temps en train de se protéger, de se réaffirmer, de vouloir toujours convaincre les gens ce qu'elle veut faire. Il faut que ce soit plus facile que ça. Ça doit être plus évident de nous laisser le temps de nous exprimer. Voilà. Avec la dignité et avec le respect qu'on mérite.
0: Merci beaucoup. Fatoumata Diawara, invitée de Décibel. On se dit au revoir, à très bientôt, en écoutant une chanson qui s'appelle Nden, qui est un des grands moments de cet album, Massa, qui est disponible partout depuis vendredi. Nden, c'est mon enfant.
1: Justement, c'est celui, ça parle de mes enfants, quand je les quitte le matin et que je vais travailler, et que je passe toute la journée à penser à eux, je ne sais pas s'ils vont bien ou pas. Ouais. Mais en même temps, en tant que femme, pour acquérir ta liberté, il faut faire des sacrifices. Et c'est pas évident. C'est des choix à faire. Pas mal de choix et beaucoup de sacrifices. Donc cette chanson est dédiée à mes enfants. Je les aime tellement.
0: Mmh. Merci.
1: Même si parfois ils se doutent, mais moi je sais que je les aime. Mais à ma manière, à la Fatoumata Diawara. Vous voyez ce que je vais dire? L'Amazon moderne.
0: Mmh. Nous on adore cette façon-là d'aimer. Fatoumata Diawara. Merci, à bientôt. Merci.

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0: Je dis, ça me tend.
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0: 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Que de pression dans les bars. 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
2: Cette petite dame qui est sur une petite voiturette rigolote, qu'est-ce que c'est ?
3: C'est une machine pour laver le sol.
2: Ah, sympa.
3: C'est sympa, c'est sympa. Et on ne se fatigue pas.
2: C'est difficile à conduire ?
3: Pas du tout.
2: Pas du tout.
3: Je n'ai pas le droit de vous faire essayer ma machine.

0: Non, j'avais laissé le frein. J'avais laissé le frein. Et ça fait 36 ans que je suis dans le centre jaune. Bientôt la retraite.
1: Dit-elle avec un grand sourire.
0: Ah ouais, j'en ai marre là. Là, je commence à en avoir marre.
1: Vous avez dû en voir, vous, hein, en 36 ans dans le centre jaune.
0: Oh que oui, j'en ai vu des directeurs, j'en ai vu des gardiens, j'en ai vu du monde. J'ai fait des connaissances. Comme je fais avec vous, on discute. Mais le monde a énormément changé. Hein. Beaucoup, beaucoup, beaucoup. Il n'y a plus personne, c'est mort. C'est mort, c'est mort, c'est mort. La preuve, regardez la place. Il n'y a personne. Hein.
1: Ah bah c'est vrai qu'en même temps, c'est fermé, là, à cette heure-ci.
0: Oui, ça ouvre à 10h.
1: C'est peut-être pour ça qu'il y a personne.
0: Même.
1: Et les gens, ils vous arrêtent un peu pour discuter, ça arrive?
0: Ça arrive, on me félicite sur le travail. J'ai eu des cadeaux par des gens qui passaient.
1: C'est pas vrai.
0: Ah, oui, on m'a offert du parfum, on m'a offert une plante. Ah oui.
1: Mais ça, c'était des amoureux discrets,
0: non,
1: hein,
0: des
1: amoureux
0: transités. Des dames. Mais c'était génial. Que là, maintenant...
1: Geneviève, je vous remercie beaucoup pour cette petite conversation sympathique. Je vous laisse avec votre engin, il n'a pas de prénom ?
0: Non, il n'a pas de prénom.
1: Un petit coup de klaxon et on se quitte, toutes les deux ? Ah oui, c'est vrai que je m'entends presque pas.
0: Au plaisir.
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3: Il est un beau voyage qu'on peut faire pas très loin de chez soi, un voyage dans le Saintois. Une demi-heure d'Épinal, la même chose de Nancy, c'est pas bien compliqué. Hein. Une terre qui tourne autour d'un lieu riche en énergie et en histoire, la colline de Sion. Elle en est le phare et le cœur battant, elle qu'on aperçoit si facilement au détour d'un virage émergeant d'un champ de mirabelliers en fleurs au printemps ou fendant le flot vert des haies, des bois, des plateaux quand on la distingue au loin au moment de traverser ce Saintois à travers sa Via Appia moderne, la Nationale 57. Que voilà un vieux pays dont le nom se perd dans la nuit des temps au point que personne n'est parvenu vraiment à en donner une origine ou une explication. Ben oui, Sion est Sion depuis toujours et tout autour, le Saintois est toujours là. Il a ses hauts lieux, la colline inspirée, avec la basilique, ce superbe émetteur d'espoir vers les nuées, avec les restes de la forteresse de la turbulente famille de Vaudémont, cette famille des cadets des ducs de Lorraine, aussi turbulents que le sont toujours les cadets, hein, et qui sont la boule blanche du billard historique lorrain, arrivant de loin, cognant pile où il faut pour faire virevolter les boules de couleur sans qu'elles ne puissent s'y opposer. Les hauts lieux du Saintois, ce sont les châteaux. Arrouet, le palais à la campagne qui plonge ses douves dans un madon à l'image des gens d'ici, finalement. Il est calme, il est cool, mais il peut se réveiller d'un coup et vous rappeler quelle force est la sienne. Torre Liotet et sa mosquée intérieure, qui rappelle qu'on peut avoir ses racines à un endroit, sa vie à un autre, qu'on peut partir et revenir, comme l'a fait le maréchal Liotet, des ruelles de Nancy à la place Jamal Afna de Marrakech, avant de se poser ici, sur les rives de la colline de Sion. Je n'oublie ni Aboncourt, ni Vendée-les-Villes. Dans le Saintois, il y a les Halles de Vézelise, qui sont de ces monuments qui peuvent témoigner de l'immense variété des envies, des amours, des destins humains, elles qui en ont vu tant passer. Il y a Gélocourt et ses fleurs. Il y a le petit détour bucolique par Vaudeville. Mais j'aurais pu citer tant d'autres villages, si Lorrain, ces villages, rues, qui se laissent traverser par celui qui ne voit rien, mais qui se laissent admirer par celui qui voit tout. Telle grange aux murs sculptés, telle pierre de grès autour des fenêtres de telle vieille église. Le Saintois, c'est un voyage au cœur de la Lorraine de toujours. D'un pays plus vieux qu'elle encore, c'est une sensation d'éternité.
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1: Aujourd'hui, je vous propose de rencontrer Louis-Albert Debreuil. On l'appelle le prince jardinier. On est dans son château. C'est le château de la Bourdaisière à Mont-Louis-sur-Loire.
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3: Je suis Louis-Albert Debreuil, j'ai la chance d'être et le dépositaire de Dérolles et en même temps le propriétaire de la Bourdaisière.
1: Est-ce que vous pouvez me dire ce que ça vous évoque quand on vous appelle le prince jardinier?
3: Alors un grand sourire. D'abord, c'est un surnom qu'on m'a donné. En même temps, il y a toujours un prince dans un jardin. Le jardinier lui-même, c'est le roi ou le prince. Et il est sur son royaume, celui qui va cultiver avec aspiration, avec engouement et quelquefois déception. Et cette nature, on ne fait pas toujours ce qu'on veut. Mais l'émerveillement, c'est cette diversité.
1: Avec émerveillement et aussi avec une pointe d'espièglerie, je crois.
3: Alors l'espièglerie, c'est la marque de fabrique, certes de ma personnalité et de mon humeur, mais celle que je voudrais que l'on est quand on rentre et qu'on pénètre dans un jardin. Il faut être espiègle parce que la nature, elle l'est. Et quand on l'observe, que ce soit un papillon, que ce soit une mousse, ou que ce soit, ça sent bon, c'est merveilleux. Et puis, on est réveillé par quelque chose qui vous rappelle à l'ordre. Et c'est ça le monde dans lequel on est rappelé à l'ordre, il faut le faire avec humour.
1: Est-ce que le jeune Louis-Albert était expérimentateur déjà?
3: Alors, le jeune Louis-Albert, quand il était tout petit, c'est-à-dire hier, il aimait être dans le potager à Broglie. Il aimait Monsieur Coquerel qui me montrait effectivement tout ce qu'il y avait dans sa maison, ses graines, ses cordeaux, ses outils aratoires, ses instruments aratoires. Ça m'a marqué. J'étais pas parti pour être jardinier. Je suis devenu simplement un homme de la nature que j'étais quand j'étais jeune parce que j'y suis bien.
1: Votre nom, il est forcément associé au château qui est derrière nous, le château de la Bourdaisière. Est-ce que j'ai le droit de dire que vous êtes châtelain?
3: Oui, mais enfin, c'est pas un gros mot. Je suis le dépositaire d'une maison qui était là avant moi, qui j'espère sera là après moi. Je porte dans mes convictions cet héritage qui est celui tout simplement de donner à voir ce lieu qui est ouvert au public de différentes façons. On peut y habiter, mais on peut visiter. Et l'expression de tout cela, encore une fois, c'est le vivant. Tout ça, c'est l'éducation. Faire tout ce qu'il faut pour faire en sorte qu'on ouvre les yeux et qu'on dise wow, c'est extraordinaire, c'est singulier, c'est le territoire.
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4: C'est la Camini Minute, votre chronique de la joie et de la bonne humeur. Comment ça va les amis? Enfin, je dis comment ça va les amis, je pourrais dire CMTV. Oui, parce que je ne sais pas si vous avez remarqué, mais je ne sais pas si c'est la nouvelle génération, mais il y a des gens, quand ils parlent, ils mettent de moins en moins de voyelles, de moins en moins de lettres. Pour dire « il n'y a rien », ils disent « il y a R ». Pour dire « mort du rire », ils disent « MDR ». Pour dire « pété de rire », ils disent « PTDR ». Et pour dire « à ce qui paraît », ils disent « à skip ». Il y a de moins en moins de lettres, de moins en moins de mots. Mais si on continue comme ça, ils vont parler comment dans 10 ans les gens? C'est quoi cette façon de parler là? Je veux dire, il n'y a rien, c'est pas une longue phrase. Je comprends qu'on veuille écourter des trucs, mais il n'y a rien, c'est pas long, il y a R. Comment on va parler dans 10 ans? Moi, je dis, on parle de plus en plus des extraterrestres et des ovnis. Moi, je pense que si les extraterrestres viennent sur Terre, c'est à cause des gens qui parlent comme ça, qui réduisent les mots. C'est quoi cette façon de parler, franchement? C'est abusé, quoi. Parler français, c'est une belle langue, le français. Il y a R, MDR, PTDR, ASKIP, il est BG pour dire beau gosse. Mais c'est bien de dire qu'on est beau gosse, ça fait plaisir d'entendre beau gosse. C'est plus plaisant que BG. Ils enlèvent les voyelles comme ça. Ça me rappelle les films coquins qu'on voyait sur Canal+, au début du mois, le samedi du mois, quand c'était encrypté. Vous rappelez ça? Faites pas semblant, hein. Oui, à tous les auditeurs d'ici Picardie, vous aussi, vous êtes tombés au moins sur du crypté sur Canal+, dans les années 90. Et ben c'est pareil, cette nouvelle façon de parler là. Des mots courts, de plus en plus courts. Et d'ailleurs, même les rappeurs de nos jours ont des noms d'artistes de plus en plus courts. ZKR, PLK, SCH, MHD. Après, il y en a qui gardent quand même les voyelles. Gims, Jules, Vald. Et bien sûr, on terminera par les groupes asiatiques, les Coréens de BTS. Alors eux, ils n'ont pas mis de voyelles, mais BTS, c'est quand même Bac plus 2.
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1: Pierre Nus s'installe pour les astuces de sa mamama. Bonjour Pierre.
2: Guten Morgen Hubert, und salut Bissam.
1: Info pour celles et ceux qui viennent de découvrir peut-être une rayure sur un de leurs meubles.
2: Hop là, je vais d'en passer. Oui, ça arrive, hein, une dent de chien, une griffe de chat, un jouet de bébé. Les roues des camions en plastique, ça laisse des traces des fois. Bon, un petit choc, ça peut parfois abîmer vos meubles préférés, mais ma mamama m'a rassuré, elle m'a dit d'acheter des noix. Alors c'est pas parce que je porte le même patronyme que j'en fais la promotion, mais le cerneau de noix est riche en huile et graisse naturelle. Mais c'est l'intérieur de la noix, car n'y allez pas avec la coquille pour frotter sur le meuble, ça va empirer les choses. Vous frottez le cerneau directement sur la rayure en allant dans le sens du grain du bois. Bon, vous faut un peu frotter, hein.
3: Vous frottez longtemps. Un petit peu quand même.
2: Voilà, faut que l'huile sorte. Et il faut laisser agir l'huile pendant environ 5 à 10 minutes pour qu'elle pénètre le bois. L'huile libérée va dans la rayure, ça aide à nourrir le bois sec qui est exposé par la rayure. Et surtout, les pigments naturels de la noix vont aider à teindre la rayure. Et ça va mieux correspondre à la couleur du bois qui l'environne, ça la rend beaucoup moins visible, cette rayure. Ensuite, vous laissez agir, vous essuyez l'excès d'huile avec un chiffon doux et propre, n'y allez pas avec le côté vert de l'éponge, Gal, et vous lustrez légèrement la zone. Alors ça fonctionne beaucoup mieux sur les rayures peu profondes et sur les bois dont la couleur est proche de celle du cerneau de noix, donc un brun assez clair. Les meubles verts ou rouges, vous oubliez.
1: Oui, bah,
2: merci ma maman.
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4: Oui, avec un agriculteur exploitant qui a 39 ans à Angluzel et Courcelles, on est à 10 km de Cézanne. Bonjour Alexis Leherle.
5: Bonjour.
4: Quel est votre parcours pour arriver jusqu'ici en tant qu'exploitant agricole?
5: Alors moi, je suis agriculteur, donc installé à Angluzel depuis 4 ans. Donc avant, j'étais double actif pendant 2 ans. Avant de m'installer, j'étais 10 ans conseiller agricole, donc notamment sur l'installation en agriculture.
4: Ces 10 ans d'expérience en tant que personne spécialisée pour l'installation de nouveaux agriculteurs, agricultrices, ça consistait en quoi? Combien de personnes vous avez accompagnées et comment?
5: Je recevais toutes les personnes qui souhaitaient s'installer en agriculture, viticulture, maraîchage, élevage, tout projet agricole. J'étais là pour les accompagner, pour les renseigner sur les démarches à faire pour devenir agriculteur. Donc je rencontrais à peu près 200 personnes par an sur tout le département de la Marne.
4: Et c'était quoi l'étude de faisabilité, la reprise d'exploitation, la création d'exploitation?
5: Alors j'étais vraiment là sur la partie renseignement dans les démarches, notamment les formations, tout ce qui était réglementation à respecter lors de l'installation, et puis quelle aide on pourrait bénéficier pour s'installer en tant que jeune agriculteur.
4: Quel est le profil des personnes que vous avez accompagnées pour l'installation? C'est plus des jeunes, des personnes en reconversion professionnelle qui décident de se lancer dans l'agriculture?
5: Alors, en 10 ans d'expérience, j'ai vu le profil légèrement évoluer. Alors, on voit que l'âge moyen d'installation a progressé. Donc, les gens s'installent de plus en plus tard. Et donc, en termes de profil, on avait beaucoup de profils donc sur des exploitations, on va dire, assez classiques de la région. Donc, grande culture, céréales, viticulture. Mais on voit de plus en plus de projets avec de la diversification, production de maraîchage, développement de nouveaux élevages sur les exploitations.
4: Quand on entend parler des agriculteurs, souvent, c'est la reprise d'une exploitation familiale, c'était essentiellement le cas ou pas?
5: Alors dans la Marne, oui, on est essentiellement sur des reprises d'exploitation familiale, donc des enfants, filles ou neveux, neveux-nièces d'exploitants agricoles qui reprennent la suite dans l'exploitation familiale. Mais de plus en plus, on a des personnes donc extérieures au milieu agricole qui reviennent, qui ont un projet de revenir sur l'exploitation. Donc dans ces cas-là, la difficulté, c'est aussi l'accès au foncier. Donc c'est pas facile de trouver des surfaces agricoles pour exploiter dans la Marne.
4: Alexis Leherle, pendant 10 ans, 200 agriculteurs et agricultrices par an reçus pour l'aide à l'installation. Quelles étaient les principales sources de motivation et les freins de ces personnes que vous avez rencontrées et aidées à s'installer?
5: La première motivation, c'est continuer l'entreprise familiale, donc poursuivre cette activité avec souvent des projets de diversification, de nouvelles activités sur cette exploitation avec de nouvelles cultures ou création ou développement de certains élevages. Après niveau frein, les freins c'est aussi souvent quand même le financement de ces projets d'exploitation, car une reprise d'exploitation c'est quand même relativement onéreux à reprendre avec des emprunts sur une durée assez longue, donc il faut avoir les capacités financières de pouvoir assumer ces reprises.
4: Voilà Alexis, le Herl qui a aidé des agriculteurs à s'installer pendant près de 10 ans en Champagne-Ardenne. Merci Alexis.
5: Merci.
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6: Les petits bonheurs, ce sont des rencontres au petit bonheur. Donc, au hasard, sans rendez-vous, sans se présenter, avec juste un tout petit et discret micro ici. Et en voici un de petit bonheur que je vous ai trouvé en Haute-Savoie, dans la commune de Rumilly, où pendant près d'une dizaine de minutes, j'ai suivi en voiture une monoplace qui circulait dans la ville. Alors maintenant qu'elle est arrêtée et que je m'en approche, je m'aperçois de mon erreur.
7: Bonjour.
6: Bonjour, c'est pas une monoplace, il y a deux places quand même.
7: Oui.
6: Et c'est quoi cet engin ?
7: Une arrêt à l'atome.
6: Je vais attendre qu'il enlève son casque parce que là, on comprend pas trop bien. Voilà.
7: C'est une arrêt à l'atome.
6: Ça veut dire quoi ?
7: Un arrêt à l'atome, c'est un moteur... Enfin, une voiture entière anglaise, donc avec un moteur Honda compresseur, 310 chevaux, pour un poids total de 520 kg.
6: Quand je l'ai vu arriver tout à l'heure, parce que je vous ai croisé, vraiment, ça fait un petit moment là que je vous ai suivi, de loin, on a l'impression de voir arriver une monoplace.
7: Ouais, c'est atypique, ouais.
6: Ça, c'est autorisé à rouler ici, sur la voie publique ?
7: Il n'y en a que 27 en France homologués, sur route, et autrement, toutes les autres, elles sont sur piste.
6: Donc là, ça veut dire rouler avec un casque obligatoire ?
7: Ouais. C'est conseillé, parce que si vous avez un accrochage, un accident...
6: En même temps, quand on a une voiture comme ça, on n'a pas trop envie d'avoir un accrochage.
7: Ouais, faut faire attention avec ça sur la route. Peut vite arriver des accidents.
6: Et alors là, c'était quoi, un petit tour pour le plaisir ?
7: Ah non, c'était juste pour poser chez Anthony. Il doit faire un petit check sur la voiture.
6: C'est qui Anthony ? C'est un mécano ?
7: Ouais, Anthony.
6: Et ça, c'est votre voiture ?
7: Non, c'est la voiture à mon papa. Là, il est au travail et vu que j'ai un petit trou entre les cours, je l'ai ramené.
6: Et ouais, puis ça doit plutôt faire plaisir de ramener cette voiture-là, surtout.
7: Ouais, c'est cool, ouais, c'est fun. Ça fait plaisir.
6: Du coup, le papa, il roule beaucoup avec ?
7: Ouais, il roule plutôt pas mal, ouais. On l'a eu il y a un petit peu moins de 2 ans et on a roulé sur piste, ça va plutôt pas mal, ouais.
6: Et ici, dans l'agglo à Rumilly ?
7: Pas trop sur la route, on évite un petit peu de rouler.
6: Parce que là, je vous ai suivi 3-4 km, je sais pas, on était vers Moy là-haut, là. Oui. Et vous avez bien vu le regard de tout le monde, quoi. Tout le monde vous mate.
7: Ouais, c'est vrai que c'est pas tous les jours qu'on voit une voiture comme ça, donc c'est drôle.
6: Vous, c'est une passion la voiture ?
7: Bah, moi, à côté de ça, je fais du karting de compétition.
6: Et... Ah oui, les chiens font pas des chats, quoi.
7: Ouais, ouais, t'as le père, t'as le fils, ouais, on peut dire ça, ouais.
6: Vous avez quel âge ?
7: J'ai 17 ans.
6: Bon, en général, les jeunes qui se lancent dans le kart et puis qui ont un petit peu des capacités, l'objectif, c'est pas le kart, c'est quoi derrière ?
7: Après, peut-être monter les échelons, mais ça coûte très très cher, donc pour l'instant, je suis bien dans le kart.
6: Bon, papa, il a les moyens de s'acheter une belle voiture quand même.
7: Oui, mais bon, une saison de monoplace, c'est 3 fois le prix de cette voiture, donc. Puis j'ai 2 grandes sœurs, donc faut que ça soit équitable.
6: Bon, 17 ans, peut-être que vous commencez à avoir des perspectives professionnelles ?
7: Oui, moi, j'aimerais bien être horloger.
6: Ah oui, rien à voir, je m'attendais à un truc, voiture.
7: Ah non, du tout, c'est vraiment un loisir.
6: Et votre prénom ?
7: Alexis.
6: C'est quoi le dernier petit bonheur d'Alexis ?
7: Dernier petit bonheur, je sais pas, manger.
6: Conduire la voiture à papa, c'est pas un petit bonheur ?
7: Si, c'est un grand bonheur, ça. C'est un grand bonheur. C'est pas pareil. Mais ouais, je suis fier que mon père me fasse confiance, quoi. C'est incroyable de pouvoir conduire ça à 17 ans, j'ai beaucoup de chance.
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1: Bonjour à toutes et tous, bienvenue dans Affaires classées, le podcast. Nous sommes en janvier 1879. Le sympathique garde champêtre du village de Laguinge, en Haute-Soule, est poignardé de 5 coups de couteau dans une auberge. Les gendarmes arrivent et son meurtrier a disparu.
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1: Les bohémiens. Ces individus migrant en groupe d'un village à l'autre ont longtemps alimenté les conversations, les polémiques, les peurs au Pays Basque et au-delà. Les historiens situent leur arrivée dans le coin en l'an 1602. C'est le seigneur d'Urtubi à Urugne et le vicomte d'Etchaus à Baïgorry qui accueillirent en nombre ces descendants du peuple Tzigane ou Rome venus de Bohême grâce au sauf-conduit que le roi de cette contrée d'Europe centrale délivrait. Nombre d'entre eux vont finir par s'implanter en Soule ainsi que dans les pays de Cise et de Mix. Vivant à l'écart des villages, ils offraient leurs services aux villageois, bien contents de leur donner du travail contre très peu d'argent. Selon les saisons, ils étaient employés chez les paysans. D'autres œuvraient comme vanniers, empailleurs de chaises ou tondeurs de mulets. Leurs épouses fabriquaient des chapeaux, de la vannerie aussi. Elles ne tardèrent pas à susciter la curiosité, voire la peur, lorsqu'elle disait disposer de pouvoirs magiques, de remèdes naturels ou jurant prédire l'avenir en lisant dans les lignes de la main. Frappant à la porte des fermes, on les disait mendiants, voire chapardeurs. Dans les gendarmeries du secteur, les plaintes des villageois affluaient pour vol d'animaux, de victuailles ou de linge. Leur présence finit par agacer le préfet palois qui décide de lancer en 1802 une gigantesque rafle. 475 bohémiens sont arrêtés et jetés en prison dans l'attente de les expédier outre-Atlantique en Louisiane. Mais le projet du préfet tourne court et la plupart des rescapés de la rafle reviendra vivre au Pays Basque où ils désigneront leur propre roi.
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1: Il se nomme Pierre Aguerre. Il vit en Haute-Soule, dans le petit village de Laguinge, et partage son existence avec une femme, encore jeune, qu'il dit être son épouse, même si les registres d'état civil du secteur ne trouvent nulle trace de leur mariage. Chez les bohémiens, point n'est besoin de s'ennuyer avec les formalités. On est libre depuis des lustres, et la loi que l'on reconnaît, d'abord, est celle des traditions. La modeste masure qui lui sert de quartier général à Laguinge ne l'empêche toutefois pas de faire de fréquentes excursions ailleurs. Pour tondre les mulets officiellement, comme il le clame à ceux qui l'approchent, et peut-être aussi pour tondre les bourses et les biens des paysans du secteur. Combien de fois, en effet, son premier voisin n'a-t-il pas déploré des vols d'objets agricoles ou d'animaux dans sa propre ferme ? Le dit voisin aurait bien aimé récupérer ses biens en signalant ses méfaits aux gendarmes de Tardets. Mais Aguerre traîne une sale réputation. Maintes fois condamné pour vol, violence, il pourrait bien se venger. Aguerre sait cultiver ses relations et, pour asseoir son autorité, il va lier amitié avec un homme influent au village. Le garde champêtre, un certain monsieur Iriard. Le brave fonctionnaire est au courant de tous les potins du village. Son goût immodéré pour la bouteille fait de lui un informateur facile, de premier choix. Ce 9 janvier 1879, Aguerre accoste le garde champêtre. Il l'invite sans peine à boire ensemble dans le premier cabaret venu. Les deux larrons y retrouvent le vieux Albex, un paysan du coin, et l'instituteur du village, qui a momentanément déserté sa classe. C'est alors parti pour une série de plusieurs tournées de vin.
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1: Dans le canton de Tardets, chacun sait que le garde champêtre, Iriard, est de ces muets à qui la picole alimente surabondamment les paroles. Ce soir de janvier, la nuit tombe tôt et la conversation s'éternise. Ivre à l'excès, Iriard dévoile toutes sortes de fâcheux secrets sur tel ou tel habitant du village. Ses amis, tout aussi ivres, en rajoutent. Soudain, Iriard explose de colère. Il menace ses acolytes de comptoir en ces termes.
3: « Pour un peu, je vous battrai comme on taille le lin !»
1: À peine a-t-il fini sa phrase que Pierre Aguerre, le roi des bohémiens, se retourne. Il lui assène 4, voire 5 coups de couteau en hurlant « Puisque tu le veux, c'est comme ça !» Celui qu'on surnomme le roi des bohémiens prend, sans attendre, la poudre d'escampette, sans doute en direction de son domicile. Dans le troquet, c'est la panique absolue. Le pauvre garde champêtre hurle de tous ses poumons. Il scande des mots de peur, conscient sans doute qu'il vit ses derniers instants. Quelques secondes suffiront pour qu'il s'effondre, baignant dans son sang. On accourt des maisons voisines, le médecin de Tardets arrive peu après, mais il est trop tard. Le malheureux Iriard accuse plusieurs plaies profondes. L'une d'elles a perforé l'abdomen, causant la libération d'une partie de ses intestins. Les gendarmes rappliquent à cheval. Avant d'expirer, Iriard réussit malgré tout à leur balbutier quelques mots, dont le nom de son meurtrier. On se lance aussitôt à la recherche d'Aguerre. Voyant de la lumière à l'intérieur de sa ferme, les gendarmes l'encerclent avec prudence. Qui sait si le roi des bohémiens n'a pas encore quelques armes qu'il pourrait utiliser pour s'enfuir.
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1: Malin, Aguerre s'éclipse par la porte arrière de la demeure. Il marche à pas de loup avant de se blottir dans les broussailles, espérant tromper la vigilance des gendarmes et s'évanouir dans la nature, afin peut-être de se planquer plus tard en Espagne. Hélas, le bruit de ses pas sur les feuilles desséchées va le trahir. On le saisit avant de le coucher au sol sous la menace d'un fusil. Les gendarmes imaginaient qu'une telle posture lui ôterait toute envie de résistance. Que nenni ! La perspective de sombre lendemain réveille son audace. Aguerre tente les plus violents efforts pour se soustraire à ses gardiens. Usant de coups, de nouveaux coups de poing à dessein. Mais la vaillance des gendarmes aura raison de lui. Le voilà maintenant conduit à Tardets, où son interrogatoire commence. Et la première question qui se pose, pourquoi a-t-il tué Iriard ? Le roi des bohémiens aurait fort bien pu être en proie à des remords, formuler des regrets au besoin. Pas un instant. Il livre une fable ingénieuse à ses yeux. À l'écouter, le garde champêtre l'a d'abord frappé avec un bâton, jeté à terre et menacé de mort. C'est pour se défendre et seulement pour cela qu'il s'est emparé d'un couteau qu'il range habituellement dans sa poche. Il avoue donc son forfait, sans hésitation, mais entendez-le bien, son seul regret est de ne pas lui avoir tranché la gorge. Iriard l'avait saisi au bras et serré si fortement qu'il n'avait pas le choix, dit-il. Hélas, pour Aguerre, cette jolie fable ne convainc personne. Les piliers de comptoir présents le soir des faits démentent formellement son récit. Et le médecin venu l'examiner ne trouve sur son corps aucune trace de plaie, de contusion ou d'ecchymose. Conclusion, Aguerre ment.
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1: Le procès du roi des bohémiens s'ouvre à Pau le 21 février 1879. Une foule nombreuse a fait le voyage pour l'occasion. Des congénères venus du Pays Basque, des amis et aussi des proches du malheureux garde champêtre que chacun appréciait en Haute-Soule. Le procès d'un bohémien n'a rien d'une première. à la cour d'assises des Basses-Pyrénées. Mais cette fois, on juge l'autoproclamé roi des Bohémiens. Âgé de 58 ans, il a le teint cuivré, l'air astucieux et même féroce, selon l'un des journalistes parisiens présents au procès. Les préjugés contre les Bohémiens ne manquent pas. Le président de la cour, par exemple, M. de Lagéry, pose en préambule, je cite, « qu'au milieu de la race noble et loyale des Basques vit la race maudite et dangereuse des Bohémiens. Aguerre, selon les témoins, aurait été proclamé roi des siens à cause de ses innombrables méfaits. » Il était si redouté en Soule que même le maire du village de Laguinge en avait peur. L'élu lui délivrait son certificat de bonne vie et de bonne mœurs, non parce qu'Aguerre était vertueux, mais pour qu'il aille migrer ailleurs. Le procès vire au mauvais spectacle. Tantôt calme, Aguerre justifie sa royauté bohémienne et tente de lui donner quelque chose d'imposant. Tantôt en colère, il se dresse sur son banc. Saisissant la rampe des deux mains, il insulte, il menace les témoins qu'il dit être des suppôts du diable. Ses regards menaçants n'épargnent personne, pas même son avocat. Aucune émotion n'affecte son visage quand on lui présente les vêtements ensanglantés du défunt. Avec un tel client qui ne rêve que de représailles et de vengeance, la cour d'assises n'aura aucun état d'âme à envoyer le roi des Bohémiens au bagne, à perpétuité.
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1: Le roi des Bohémiens, c'était ce nouvel épisode en podcast. Merci de l'avoir écouté. Dans un prochain rendez-vous, je vous emmènerai en 2018 du côté de Pau avec une intervention policière qui va faire couler beaucoup d'encre.
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4: Direction la Vendée à Beauvoir-sur-Mer. Je suis très heureux de vous emmener à la rencontre d'Anne-Marie. C'est une maraîchine très attachée à la Vendée et à la transmission de ses traditions.
5: J'y suis née et toute ma jeunesse est donc passée là-bas. C'était difficile. Mon père est décédé à 36 ans. Donc on était trois enfants. On est restés tout seuls tous les trois avec notre maman, avec une vache pour vivre. Et puis un petit jardin. Et puis quand il n'y avait pas trop à manger, ma maman allait pêcher les grenouilles et les anguilles dans les fossés. C'est vraiment mes racines, le marais. Hein. J'y suis accro.
4: Vous êtes une vraie maraîchine ?
5: Ah oui, je suis une maraîchine à 100%. Hein.
4: Elle représente quoi la Vendée pour vous, Anne-Marie ?
5: C'est mon pays, c'est quelque chose qui m'est vraiment cher au cœur. Le marais, je peux pas m'en passer, mais dans le marais, il y a aussi la mer chez nous. Ouais. Et ça, c'est pareil. On a besoin de ça, nous. Je vais voir la mer, et je me promène dans le marais.
4: Pourquoi ça vous apporte quoi, vous ?
5: Une détente. Et j'ai un livre particulier aussi.
4: Ah.
5: C'est mon moment zen, moi.
4: Et c'est quoi ce livre que vous emmenez ? Ah, faut pas le dire.
5: C'est
4: votre petit jardin secret.
5: Oui, c'est mon petit jardin secret.
4: Alors, on le laissera dans son petit jardin secret.
5: Et puis, c'est pour ça aussi que je fais du folklore. Il nous faudrait des jeunes, mais les jeunes, maintenant, c'est compliqué. On en a dans le groupe, hein. On en a 5 et qui sont mordus, mais pour combien de temps? Parce qu'ils sont jeunes encore.
4: Alors, qu'est-ce qu'on peut faire pour remédier à ça?
5: Ben, on sait pas trop. Bon, maintenant, il y a beaucoup de balles folk et de choses comme ça.
4: Et pourtant, ces fêtes-là ont un succès assez populaire. Parce qu'on va penser à Chaland autrefois.
5: Oui, à Chaland autrefois. Et ouais. Puis, maintenant, ce qu'on fait beaucoup moins, ce sont des kermesses, par exemple. Moi, j'adore les gens, j'adore connaître des gens parce qu'ils m'apporteront quelque chose.
4: C'est essentiel pour vous.
5: Oui.
4: C'est même limite vitale.
5: C'est limite vitale, oui. Après, ben, j'ai fait 10 ans pour la RSB, là. La RSB, qui est l'association des retraités sportifs de Beauvoir. Moi, les associations, c'est aussi apporter aux gens des choses, leur faire plaisir d'abord dans ce qu'on leur propose. J'espère vraiment que beaucoup de gens pourront se lancer dans les jeunes, il faut vraiment, mais je comprends bien qu'actuellement la vie est difficile. Les gens de 35 ans maintenant, ils sont ils sont tellement pris par autre chose que c'est compliqué.
4: Allez, on revient en arrière. Vous avez 18 ans, vous vous mariez, Anne-Marie. Vous diriez quoi à cette jeune fille?
5: Je dirais qu'il faut, dans l'avenir, à 18 ans, on est jeune. Il faut penser à pas rester seul dans son coin.
4: On va dire, Anne-Marie, ce matin, que vos petits-enfants nous écoutent là, à la radio. Oui. Vous voulez leur dire quoi, pour conclure?
5: Je vais leur dire, essayez de faire un peu comme mamie. Essayez de donner, de partager, d'apprendre, de vouloir connaître... Voilà, plein de choses comme ça.
4: Anne-Marie, la passion de la Vendée, la générosité, la joie de vivre et l'amour des gens.
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4: Patrick Citeau nous emmène chaque week-end dans des communes de notre Poitou. Nous allons dans les Deux-Sèvres aujourd'hui, où Patrick Citeau se promène dans la rue Léonce Perret. On est à Niort, l'occasion d'évoquer le parcours artistique de cet homme de théâtre et également de cinéma.
6: La rue qui porte son nom rend ainsi hommage à cet artiste né à Niort le 14 mars 1880. Son goût pour l'art prend ses racines dès son enfance, passée rue Hiver à Niort, où ses parents possèdent un atelier de menuiserie. Les quelques mois de convalescence qu'il passe dans un Paris en pleine ébullition artistique confirment le choix du jeune homme. De retour à Niort, il obtient l'accord de ses parents pour tenter sa chance à Paris. Il s'inscrit dans une école musicale de Montparnasse et se révèle notamment bon chanteur. En parallèle, Léonce Perret prend des cours de théâtre. Il affiche rapidement une forte expérience théâtrale. En 1900, il obtient son premier contrat comme jeune premier au théâtre de l'Athénée. C'est un peu le hasard qui le pousse jusqu'au 7e art. En 1909, après un contrat de quelques mois dans un théâtre de Saint-Pétersbourg, il joue Cyrano de Bergerac à Berlin. Il fait alors la rencontre du directeur de la filiale allemande de la Société française cinématographique, Gaumont. Léonce Perret découvre le cinématographe. De retour à Paris, il travaille pour Gaumont sous la direction artistique de Louis Feuillade.
4: Et il y débute comme acteur, mais très vite, Patrick, il passe derrière la caméra.
6: Léonce Perret réalise ainsi de plus en plus de films en dehors des studios et teste de nouvelles techniques en plein air. En 1913, il connaît la consécration. Son film « L'enfant de Paris » le propulse définitivement au rang des meilleurs réalisateurs français de l'époque. Quand la guerre éclate, Léonce Perret est mobilisé. Mais il ne tarde pas à revenir derrière la caméra pour réaliser quelques films patriotiques. Fin 1916, à la fin de son contrat, il part exercer son art aux États-Unis. Le film intitulé « N'oublions jamais » est son premier gros succès en France et outre-Atlantique. Quand la situation économique commence à se dégrader aux États-Unis, la récession n'épargne pas le cinéma. À la fin de l'été 1921, Léonce Perret rentre en France avec dans ses bagages les méthodes de travail de l'industrie cinématographique américaine. Avec Konixmark, qui sort en France en mars 1924, Léonce Perret va ensuite définitivement entrer dans la légende du 7e art. Le film est en effet considéré comme une œuvre majeure du cinéma des années 20. Quelques années plus tard, alors que Léonce Perret entame une nouvelle version de Konixmark, parlante et bilingue, il tombe malade. Il meurt finalement le 12 août 1935. Léonce Perret repose depuis lors au cimetière cadet à Niort. La rue qui porte son nom à Niort lui rend un hommage bien mérité.
4: Quel hommage que vous lui rendez aussi, vous, Patrick Citeau. 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
1: Juan Manuel Fangio a débuté et terminé sa carrière de pilote de F1 sur le circuit de Gueux. Et en 1958, c'est le Grand Prix de Cuba, un pays secoué par l'insurrection menée par Fidel Castro contre le dictateur en place. La veille de la course, le 23 février, Fangio fait les derniers essais sur le circuit. Il a 47 ans, la retraite sportive est proche, mais il est très attendu. C'est la star. Le soir, il est à son hôtel quand il est enlevé par des membres du mouvement révolutionnaire cubain. Une manière d'embarrasser le régime et d'attirer l'attention sur la misère du peuple. La course est finalement lancée dans un climat tendu. Fangio, lui, qui sera retenu 26 heures, sera bien traité. Il sera libéré sain et sauf. L'enlèvement fait la une des journaux du monde et sert la cause révolutionnaire. Après la révolution de 1959, la F1 disparaît de Cuba, jugée incompatible avec le nouveau régime communiste. Fangio est né au début du XXe siècle en Argentine. Il arrive tard en Europe. Il approche des 40 ans quand il se lance dans le premier championnat de F1 en 1950. Il va rapidement impressionner par son talent exceptionnel. Il se distingue par son intelligence de course, sa régularité, sa maîtrise de la mécanique, capable de préserver une voiture tout en restant incroyablement rapide. Fangio court pour les plus grandes écuries de l'époque, Alfa Romeo, Maserati, Mercedes-Benz et Ferrari. À une époque où les voitures sont extrêmement dangereuses et les circuits bordés d'arbres, de bottes de paille ou de simples barrières, sa constance force le respect. Parmi les circuits marquants de sa carrière figure notre légendaire tracé de Gueux à côté de Reims. Un circuit ultra rapide, composé de longues lignes droites sur route nationale, où les voitures dépassent souvent les 250 km/h. Fangio y brille dès le premier Grand Prix de France, le 2 juillet 1950. Il est champion du monde l'année suivante. Il va remporter 5 titres de champion du monde jusqu'en 1957. Un record qui va tenir près d'un demi-siècle. Et même quand il ne gagne pas, il impressionne par sa combativité et son sens tactique. Fangio prend sa retraite en 1958 avec un palmarès exceptionnel. 24 victoires en 51 Grands Prix. Aujourd'hui encore, c'est une référence absolue. Juan Manuel Fangio sur le circuit de Gueux, c'est l'un des trésors de Champagne-Ardenne.
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2: Bonjour, je me présente Pascal, j'ai 63 ans, j'habite à Bardos.
3: Bonjour Pascal, vous nous recevez chez vous, où il y a beaucoup d'amour, mais un amour qui se mesure avec de la patience, de la constance et de la présence. Vous pouvez nous expliquer pourquoi ?
2: Pourquoi ? Je m'occupe de ma femme, c'est tout. Je m'occupe, j'essaie le mieux possible de m'occuper d'elle.
3: Et qu'est-ce qu'elle a votre femme ?
2: Un Alzheimer précoce qu'ils ont détecté à 58 ans.
3: Quand on a le diagnostic qui arrive, qu'est-ce qui se passe dans sa tête ?
2: On va dire que la Terre s'arrête de tourner, on ne sait pas trop. Où on va, qu'est-ce qui nous arrive. Pour notre cas, après ça, on est resté sur ce sujet-là pendant 2 ans tout seul. Et ensuite, j'ai appelé France Alzheimer à Pays Basque. Enfin, l'union fait la force, on est plus costaud à plusieurs. C'est moins compliqué, si je peux dire.
3: C'était quoi votre vie avant avec Marie-Rose, donc votre épouse ?
2: Bon, on travaillait comme tout le monde. On était, après, dès qu'on avait un moment de libre, on essayait de sortir. Les vacances, on bougeait beaucoup plus. Maintenant, tout est devenu plus compliqué.
3: Aujourd'hui, 5 ans après la découverte de cet Alzheimer, l'autonomie de Marie-Rose, c'est quoi ?
2: Ben, si elle est toute seule, elle ne boit pas, elle ne mange pas, elle regarde la télé. Et...
3: Comment on tient ?
2: Alors, un mystère, je ne sais pas comment je tiens. Bon, après, j'ai des cachets pour tenir un peu. Après, c'est dur, c'est pas tous les jours comme ça. Il y a des jours où c'est plus compliqué que d'autres. Il y a des jours, on m'a dit que j'étais humain, que j'en ai marre aussi, que je voudrais tout arrêter. Donc, on m'a dit que c'était normal. Après, honnêtement, je fais ce que je peux. Mais je veux parler du ménage, je fais le ménage, je fais des fois j'en ai marre, c'est pas que j'en ai marre, c'est que je m'assois et puis j'attends que le temps y passe.
3: Oui.
2: C'est plus un regret de la vie d'avant. C'est plus ça que je pense que c'est ça le plus dur. Enfin, alors c'est pas par jalousie, c'est la vie des autres, vie des autres couples. Pourquoi elle ? J'ai pas dit qu'il faut que ça soit pour les autres.
3: Non, bien sûr.
2: Mais pourquoi elle ? Ça, si un jour quelqu'un peut me répondre, il est le bienvenu. Je voudrais qu'elle redevienne comme avant. Mais quitte à ce qu'elle m'engueule souvent, mais qu'elle revienne comme avant.
3: Vous m'avez dit qu'il y avait des amis qui vous ont tourné le dos.
2: Alors, je sais pas si on peut appeler ça amis. Je pense que ça s'attrape pas. Je me demande si même des fois, dans un couple, il y a quelqu'un qui est malade, ça serait bien d'aller les voir. Discuter même de temps en temps, ça fait du bien pour, pour les deux, hein. Aussi bien les dents que les dés. Hein.
3: Ça vous a changé justement cette maladie de votre épouse?
2: On est plus humble. Ouais. Après, je reste quand même une personne, donc je peux m'énerver en voiture ou quoi que ce soit. Peut-être que je me défoule ailleurs. Mais après, on reste plus humble. On comprend mieux certaines choses.
3: S'il y a des gens qui nous écoutent, qui viennent d'entendre, d'apprendre l'Alzheimer d'un proche, qu'est-ce que vous pourriez leur dire?
2: Ils ne sont pas tout seuls. Qu'ils prennent contact avec une association France Alzheimer. Bon, je pense qu'il y en a dans tous les départements. Il faut aller chercher de l'aide. Il ne faut pas rester tout seul, parce que je pense que c'est de pire.
3: Qu'est-ce que je peux vous souhaiter, Pascal?
2: Je ne sais pas, honnêtement. Je ne sais pas. Si vous pouvez me rendre ma femme.
3: Merci beaucoup, Pascal.
2: Merci, au revoir.
3: Belle journée. 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
1: Timéo, le chasseur.
2: Il était 5h du matin, on avançait dans les marais, couvert de brumes.
1: Révélé par The Voice Kids, Timéo Béas est un jeune chanteur originaire de Cran. L'interprète de Canaillou a aussi su séduire les studios Disney en prêtant sa voix au personnage de Mufasa, le roi lion.
2: Marchait devant dans les roseaux.
1: Pour l'un de ses enregistrements, il rend hommage à Michel Delpech.

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3: Si vous portez le nom de famille Salin, restez à l'écoute. Mais avant cela, je vais vous parler d'un bretonnisme bien connu qui est le lagen.
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3: Oh, je suis dans le lagen. Bon, voilà une expression typique dans le français local. C'est inspiré par notre belle langue bretonne. On l'entend souvent aujourd'hui, en particulier les lendemains de fête. Quand on est un peu dans le brouillard, on a tendance à dire « ouais, je suis dans le lagen ». Alors ce mot a pourtant une signification un petit peu différente en breton. En breton, « lagen », c'est en général de la boue bien collante, impossible à cultiver, dans laquelle on a difficulté à marcher, voire on s'enfonce un peu. Mais pas que ça, ça désigne donc les fondrières, les mares d'eau boueuse. Donc « béa » et « lagen », être dans le lagen, c'est devenu une expression permettant de dire que l'on est dans un état qui n'est pas des plus sympathiques. Vous saurez maintenant que lagen, c'est pas la gueule de bois, mais c'est de la boue en langue bretonne.